0: Vous avez peut-être entendu le nom de C.S. Lewis, le célèbre philosophe britannique qui, malgré lui, est devenu chrétien. Oui, il est entré dans l'Église en tant que libre penseur, ou juste avant, il était libre penseur, et il est devenu chrétien, malgré lui, car il ne pouvait plus continuer à être sans Dieu. C'est-à-dire, un sans Dieu, pour lui, n'était plus raisonnable. Nous allons continuer à présent avec un autre chapitre dans son livre « Être ou ne pas être ». Ce sont les amis de Radio Réveil Paroles de Vie qui présentent ce programme avec le texte de ce célèbre philosophe évangélique qui était membre, je crois, si je ne me trompe, de l'Église anglicane. Mais peu importe l'étiquette, croyant, philosophe et professeur de littérature et auteur de plusieurs livres sur la foi chrétienne, mais aussi des livres pour enfants. Il était auteur bien apprécié. On prête donc l'antenne aux amis de Radio Réveil et Paroles de Vie.
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1: Merci à Francis Lirola qui nous a demandé un peu de notre temps et de notre attention l'espace d'un instant. Eh bien, savez-vous que le temps est un grand maître qui règle bien des choses, et c'est Corneille qui a dit cela. Mais le temps est effectivement un grand maître qui nous donne aussi des leçons, et qui nous donne surtout la mesure de notre petitesse et de nos limites également. Rousseau, pas Jean-Jacques, mais l'autre, parlait du temps, cette image mobile de l'immobile éternité. Face à Dieu, la mesure du temps, de notre temps, apparaît comme une image mobile de son immobile et divine éternité. Et c'est précisément parce que toute la question du temps est très souvent un problème pour la foi, quand on le prend le temps en considération par rapport à Dieu, qui est hors du temps, lui, et c'est à ce niveau-là que ça chope notre foi, et nous consacrerons pour cela avec plaisir cette émission qui veut traiter de Dieu et de sa relation avec le temps. Cet exposé est un nouveau chapitre de l'ouvrage de Loïs, intitulé « Être ou ne pas être », mis en onde grâce à l'aimable autorisation des éditions Delachaux et Nestlé. Au micro, Jean Malher.
2: Il est parfaitement stupide de penser qu'en lisant, il ne faut jamais rien sauter. Les gens intelligents ne se gênent pas pour escamoter un chapitre qui paraît n'avoir aucun intérêt pour eux. Je vais parler ici d'une question qui rendra peut-être service à certains, mais qui pour d'autres semblera une complication superflue. Au chapitre précédent, j'ai fait allusion à la prière, et tandis que nos mémoires sont encore fraîches, j'aimerais traiter d'une difficulté que certaines personnes rencontrent à propos de la prière. Quelqu'un m'a présenté la chose de cette manière. Je crois bien en Dieu, mais je n'arrive pas à comprendre comment il écoute des centaines de millions d'êtres qui s'adressent à lui en même temps. Et je me suis aperçu que beaucoup de gens partagent ce sentiment. Eh bien, il faut d'abord noter que c'est cet en même temps qui est embarrassant. La plupart d'entre nous admettent que Dieu pourrait s'occuper d'un nombre illimité de suppliants s'ils venaient tous l'un derrière l'autre, et s'ils disposaient d'un temps infini pour cela. Aussi, le fond de cette difficulté est le fait que Dieu aurait trop de choses à mettre dans un espace de temps limité. C'est ainsi, naturellement, que cela se passe pour nous. Notre vie n'est qu'une succession d'instants. Un instant disparaît avant l'apparition du suivant, et on ne peut pas faire grand-chose dans chacun d'eux. C'est ainsi que se présente le temps. Et naturellement, nous avons tous tendance à croire que cette succession du temps, cette disposition du passé, du présent et du futur, n'est pas seulement le mode selon lequel la vie se présente à nous, mais celui selon lequel toute chose existe. Nous sommes portés à admettre que l'univers tout entier et Dieu lui-même se déplacent toujours du passé au futur, comme nous. Mais bien des savants ne sont pas de cet avis. Ce sont les théologiens qui, les premiers, ont suggéré que certaines choses ne sont pas du tout dans le temps. Plus tard, les philosophes leur ont emprunté cette idée, et actuellement, quelques savants font de même. Il est presque certain que Dieu n'est pas dans le temps. Sa vie ne consiste pas en instants qui se succèdent. Si un million de gens le prient à 10h30 du soir, il n'a pas besoin de les écouter tous dans ce petit espace de temps que nous appelons 10h30, car toute autre heure, depuis le commencement du monde, est toujours le présent pour lui. Si vous préférez, il a toute l'éternité pour écouter cette fraction de seconde de prière formulée par un pilote pendant que son avion tombe en flammes. C'est difficile à saisir, je le sais. Supposez plutôt que j'écrive un roman. Marie posa son livre, puis l'on frappa à la porte. Pour Marie, qui doit vivre dans le temps imaginaire de mon histoire, il n'y a pas d'intervalle entre le moment où elle dépose le livre et celui où elle entend le coup à la porte. Mais moi, qui suis l'auteur de Marie, je ne vis pas du tout dans ce temps imaginaire. Entre la première et la seconde partie de la phrase, je pourrais rester assis 3 heures à réfléchir à Marie. Je pourrais envisager Marie comme le seul personnage du livre, et cela aussi longtemps qu'il me plairait, et les heures ainsi passées n'apparaîtraient pas du tout dans son temps à elle. Ma comparaison n'est pas parfaite, bien sûr. mais elle peut vous donner une idée de ce que je crois être la vérité. Dieu n'est pas plus entraîné dans le flot du temps qu'un auteur ne l'est dans le temps imaginaire de son roman. Il consacre une attention infinie à chacun de nous. Il n'a pas à s'occuper de nous en bloc. Vous êtes aussi seul avec lui que si vous étiez le seul être qu'il ait créé. Quand Christ est mort pour vous, individuellement, comme si vous aviez été le seul homme au monde. Voici où ma comparaison ne joue plus. L'auteur sort d'une succession du temps, celle du roman, pour entrer dans une autre, celle de la réalité. Mais je crois que Dieu ne vit dans aucune succession du temps. Sa vie ne s'écoule pas moment par moment comme la nôtre. Pour lui, c'est encore, pour ainsi dire, 1920 et déjà 1950. Si vous représentez le temps comme une ligne droite le long de laquelle nous devons marcher, vous devez représenter Dieu comme la page entière sur laquelle la ligne est tracée. Nous atteignons les parties de la ligne l'une après l'autre. Nous quittons A avant d'atteindre B, et nous ne pouvons atteindre C avant d'avoir laissé B derrière nous. Dieu, d'en haut ou de l'extérieur, ou de tout autour, contient toute la ligne et la voit en entier. Il vaut la peine d'essayer de comprendre cela, car ainsi quelques difficultés apparentes du christianisme seront supprimées. Avant de devenir chrétien, voici quelle était l'une de mes objections. Les chrétiens prétendent que l'Éternel qui est partout et fait marcher l'univers entier, un jour s'est fait homme. Alors, objectai-je, comment le monde marchait-il quand il était enfant ou quand il dormait? Comment pouvait-il être à la fois le Dieu qui sait tout et un homme demandant à ses disciples « Qui m'a touché ?» J'étais, vous le voyez, gêné par ces mots de « temps » tandis qu'il était enfant. Comment pouvait-il en même temps? En d'autres termes, je supposais que la vie de Christ en tant que Dieu se situait dans le temps et que la vie de l'homme Jésus en Palestine était une période plus courte, découpée dans ce temps-là, comme mon service militaire avait été une période de ma vie. Et telle est peut-être l'opinion de la plupart des gens. Nous nous représentons Dieu vivant une période de temps, alors que sa vie humaine serait encore dans l'avenir, puis parvenant à une période où elle serait présente, puis entrant dans une période où il pourrait la considérer comme appartenant au passé. Mais sans doute, ces idées ne correspondent-elles à rien dans la réalité? Il est impossible de faire tenir la vie terrestre du Christ en Palestine dans un rapport temporel avec sa vie en tant que Dieu au-delà de l'espace et du temps. C'est réellement exprimer une vérité extratemporelle sur Dieu de dire que la nature humaine et l'expérience humaine de la faiblesse, de l'ignorance et du sommeil sont comprises en quelque sorte dans sa vie divine tout entière. Cette vie humaine en Dieu est, de notre point de vue, une période particulière de l'histoire de notre monde, de l'an 1 de notre ère à la crucifixion. Nous nous imaginons donc que c'est aussi une période dans l'histoire de l'existence de Dieu. Mais Dieu n'a pas d'histoire. Il est trop totalement et absolument réel pour en avoir une. Car avoir une histoire signifie perdre une partie de la réalité qui a déjà fui dans le passé, tandis qu'on ne possède pas encore l'autre partie parce qu'elle est encore dans l'avenir. En fait, on n'a que l'instant présent qui s'est enfui avant que l'on ait eu le temps d'en parler. Dieu nous préserve de le considérer sous cet angle. Même nous, nous pouvons espérer ne pas être toujours rationnés de cette manière. Une autre difficulté surgira si nous croyons que Dieu est dans le temps. La voici. Quiconque, à la fois, croit que Dieu sait ce que nous ferons demain. Mais s'il le sait, comment serais-je libre d'agir autrement? Eh bien, ici encore, la difficulté provient de ce que l'on pense que Dieu progresse sur la ligne du temps de la même façon que nous. La seule différence étant qu'il peut prévoir et que nous ne le pouvons pas. Si Dieu prévoyait vraiment nos actes, il serait très difficile de comprendre comment nous pourrions être libres de ne pas les accomplir. Mais supposer que Dieu soit à l'extérieur et au-dessus de la ligne du temps. Dans ce cas, ce que nous appelons « demain » lui est visible, tout comme ce que nous appelons « aujourd'hui ». chaque jour est un maintenant pour Dieu. Il ne se rappelle pas ce que vous avez fait hier. Il vous voit simplement en train d'agir. Cet hier, vous l'avez perdu, mais pas lui. Il ne prévoit pas ce que vous ferez demain. Il vous voit en train d'agir. Demain n'est pas encore là pour vous. Il est là pour lui. Vous n'avez jamais supposé que vos actes à ce moment fussent moins libres parce que Dieu savait ce que vous faisiez. Eh bien, il connaît vos actions de demain exactement de la même manière, parce qu'il est déjà à demain et n'a qu'à vous regarder. En un sens, il ne connaît pas votre acte avant que vous l'ayez accompli. Mais le moment où vous l'avez accompli est déjà maintenant pour lui. Cette idée m'a rendu grand service. Si ce n'est pas le cas pour vous, laissez-la de côté. C'est une idée chrétienne, car de grands sages chrétiens l'ont soutenue, et il n'y a là rien de contraire au christianisme. Mais elle n'est pas dans la Bible, ni dans aucun credo. Vous pouvez être un excellent chrétien sans l'accepter, ou même sans y penser du tout.

0: À certains, cet exposé aura peut-être paru très simple, mais à d'autres un peu moins. Alors que ces derniers ne s'inquiètent pas, car les propos entendus aujourd'hui sont disponibles pour être relus et médités tranquillement. C'est pourquoi nous vous offrons à titre gratuit l'ouvrage de Lewis, dont le titre est, je vous le rappelle, « Être ou ne pas être ».
1: Nous vous proposons quelques secondes de musique, le temps d'aller chercher un crayon et un papier pour noter notre adresse.

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Merci de votre aimable compagnie. À bientôt pour la suite de nos propos.

0: La foi chrétienne n'est pas née d'hallucinations, qu'elles soient d'ordre personnel ou collectif. La foi naît de la démarche d'un Dieu qui parle, qui nous adresse une parole, que l'on peut entendre et comprendre. Une parole qui devient le mot-clé de tout notre destin. Et c'est à partir de cette parole entendue, reçue et crue, que l'on peut dire alors, je crois en Dieu, il m'a parlé. Et oui, vous savez qu'à partir de documents préparés par le professeur Lewis et tirés d'un ouvrage édité par Delachaux et Nestlé, qui nous a accordé l'autorisation nécessaire pour la mise en onde de cette série, vous savez donc qu'à partir de cet ouvrage, nous avons voulu réfléchir en quelque sorte, réfléchir ensemble à ces choses élémentaires du christianisme. Des choses, dogmes et professions de foi qui semblent hermétiques, nébuleuses, obscurantistes peut-être même à certains, mais il n'en est rien. Et avec vous, Jean Malheur, nous allons à la découverte d'un nouveau dogme et voyons ce qu'il contient, celui de la Trinité.
1: Je voudrais vous demander d'abord de retenir une image précise. Imaginons deux livres placés sur une table, l'un sur l'autre. De toute évidence, le livre de dessous soutient l'autre. C'est à cause de lui que celui de dessus se trouve à 3 cm au-dessus de la surface de la table, au lieu d'être sur la table même. Appelons celui du dessous A et l'autre B. La position de A détermine celle de B. Imaginons maintenant que de toute éternité, ces deux livres aient occupé cette position. C'est impossible en réalité, mais cela servira d'illustration. Donc, la position de B a toujours été déterminée par la position de A. Mais de même, la position de A n'aurait pas existé avant celle de B. En d'autres termes, le résultat ne suit pas la cause. Il faut reconnaître qu'en général, les résultats suivent la cause. On mange le concombre et on a l'indigestion ensuite. Mais il n'en est pas ainsi de toutes les causes et de tous les résultats. Vous allez voir pourquoi je crois que c'est important. J'ai dit précédemment que Dieu était un être qui contenait trois personnes tout en restant un seul être. Tout comme un cube contient 6 carrés et reste un volume. Mais dès que j'essaie d'expliquer comment ces différentes personnes sont reliées, je dois utiliser des mots qui peuvent faire croire que l'une d'entre elles existait avant les autres. Le Père est la première, le Fils la seconde. Nous disons que la première engendre et non pas crée, car ce que le Père suscite est de même nature que lui. En ce sens, Père est le seul mot à utiliser. Mais Père implique une préséance, comme un Père existe avant son Fils. Mais cela ne se passe pas ainsi. Il n'y a ici ni avant, ni après. C'est pourquoi j'ai essayé d'expliquer clairement comment un objet peut être source, cause ou origine d'un autre objet sans l'avoir précédé. Le Fils existe parce que le Père existe. Mais il n'y eut jamais de temps avant que le Père suscitât le Fils. Mais voici peut-être la meilleure façon de voir la chose. Je vous ai demandé d'imaginer ces deux livres et il en est résulté une image mentale. Évidemment, votre acte d'imagination était la cause, l'image mentale le résultat. Ceci ne veut pas dire que vous avez d'abord imaginé et vu l'image ensuite. Dès le début, l'image était là. Tout le temps, votre volonté maintenait l'image devant vous. Cependant, cet acte de volonté et l'image ont commencé ensemble pour cesser simultanément. S'il y avait un être existant de toute éternité, et qui eût toujours imaginé la même chose, son acte aurait toujours produit une image mentale, mais l'image aurait été tout aussi éternelle que l'acte. De même, nous devons toujours penser au Fils comme jaillissant du Père, comme la lumière de la lampe, la chaleur du feu et les pensées de l'Esprit. Il est l'expression même du Père, disant ce que le Père doit dire, et jamais il n'a cessé de le dire. Mais avez-vous remarqué ce qui se passe? Toutes ces images de la lumière ou de la chaleur feraient croire que le Fils et le Père sont deux objets au lieu d'être deux personnes. De sorte qu'après tout, l'image d'un Père et d'un Fils offerte par le Nouveau Testament se révèle être beaucoup plus exacte que ce que nous essayons de mettre à sa place. C'est toujours ce qui arrive quand on s'écarte de la Bible. S'il est bon de s'en écarter un instant pour éclaircir un point particulier, il faut cependant y revenir. Naturellement, Dieu sait beaucoup mieux se décrire que nous ne savons le décrire. Il sait que le rapport de père à fils se rapproche plus du rapport entre la première et la seconde personne que tout ce que nous pouvons imaginer. C'est un rapport d'amour. Voilà ce qui importe le plus pour nous. Le père prend plaisir en son fils, et le fils lève les yeux vers le père. Avant d'aller plus loin, remarquez combien ceci est important. Toutes sortes de gens aiment répéter que Dieu est amour. Mais on ne se rend pas assez compte que cela n'a de sens que si Dieu contient au moins deux personnes. L'amour est ce qu'une personne éprouve pour une autre personne. Avant la création du monde, si Dieu était une seule personne, il n'était pas amour. Naturellement, quand on dit que Dieu est amour, cela signifie quelquefois tout autre chose, à savoir que l'amour est Dieu. On entend ainsi que nos sentiments d'amour, de quelque façon qu'ils se développent et quels qu'en soient les fruits, doivent être traités avec grand respect. C'est peut-être vrai. Mais quand les chrétiens disent « Dieu est amour », ils entendent tout autre chose. Cela veut dire pour eux que l'activité vivante et dynamique de l'amour se poursuit en Dieu depuis toujours et a tout créé. En ceci, disons-le en passant, réside peut-être la différence essentielle entre le christianisme et les autres religions. Dieu, dans le christianisme, n'est pas un objet statique, pas même une personne, mais une activité vibrante et dynamique, une vie, presque une sorte de drame. Disons, sans être irrespectueux, presque une sorte de danse. L'union entre le Père et le Fils est quelque chose de si concret, de si vivant, que cette union est aussi une personne. Je sais que c'est inconcevable, mais c'est ainsi qu'il faut voir la chose. Vous savez que lorsqu'on se réunit dans une famille, un club, un syndicat, on parle d'un esprit de la famille, du club ou du syndicat, parce que les individus ainsi réunis se comportent et conversent autrement que lorsqu'ils sont seuls. Une personnalité commune surgit, ou plutôt quelque chose qui rappelle la personnalité. C'est justement l'une des différences entre Dieu et nous. Ce qui surgit de cette vie commune entre le Père et le Fils, c'est une personne réelle, c'est-à-dire la troisième des trois personnes qui sont Dieu. On l'appelle en langage technique le Saint-Esprit de Dieu. Ne soyez pas inquiet ou surpris si vous trouvez qu'il est une personne plus vague ou plus obscure pour votre esprit que les deux autres. Je crois qu'il faut qu'il en soit ainsi. Dans la vie chrétienne, vous ne vous trouvez pas généralement face à face avec le Saint-Esprit. C'est toujours à travers vous qu'il agit. Si vous pensez que le Père est une réalité lointaine devant vous, et le Fils une présence à vos côtés, vous aidant à prier, essayant de faire en vous un autre Fils, vous devez alors penser que la troisième personne est une réalité en vous ou derrière vous. Peut-être en est-il qui trouverait plus facile de commencer par la troisième personne et de suivre la route inverse. Dieu est amour. Et cet amour agit à travers les hommes, particulièrement à travers la communauté des chrétiens. Mais cet esprit d'amour est de toute éternité un amour qui se perpétue entre le Père et le Fils. Et maintenant, à quoi tout cela sert-il? C'est plus important que tout le reste au monde. Toute cette danse, tout ce drame, ou plutôt ce plan de la vie en trois personnes, doit se dérouler jusqu'au bout en chacun de nous. Chacun de nous doit entrer dans le jeu, prendre part à cette danse. Il n'y a pas d'autre voie vers ce bonheur pour lequel nous avons été créés. Les bonnes choses, comme les mauvaises, sont contagieuses. Si vous voulez avoir chaud, il vous faut rester près du feu. Si vous préférez vous mouiller, allez dans l'eau. Si vous voulez la joie, le pouvoir, la paix, la vie éternelle, il faut vous approcher de ce qui les contient, et même y pénétrer. Ce ne sont pas des récompenses que Dieu pourrait, selon son bon plaisir, se contenter de dispenser à n'importe qui. Ce sont des fontaines d'énergie et de beauté qui jaillissent du cœur même de la réalité. Si vous en êtes proche, vous serez arrosé par l'embrun. Autrement, vous resterez au sec. Quand un homme est uni à Dieu, comment pourrait-il ne pas vivre éternellement ? Une fois séparé de Dieu, il ne lui reste plus qu'à se dessécher et périr. Mais que faut-il faire pour qu'il soit uni à Dieu? Comment pouvons-nous être intégrés dans cette vie en trois personnes? Vous vous rappelez la différence que nous avons faite entre engendrer et créer. Nous ne sommes pas engendrés par Dieu, nous sommes seulement créés. À l'état naturel, nous ne sommes pas fils de Dieu, mais seulement, pour ainsi dire, des statues. Nous ne possédons pas la vie spirituelle, Zoé, mais seulement bios, la vie biologique qui va bientôt s'épuiser et mourir. Or, voici tout ce que nous offre le christianisme. C'est de pouvoir, si nous laissons Dieu agir, partager la vie de Christ. Si nous le laissons faire, nous partagerons une vie qui aura été engendrée, non créée, qui a toujours existé et existera toujours. Christ est le Fils de Dieu. Si nous partageons cette vie-là, nous serons aussi fils de Dieu. Nous aimerons le Père comme il l'aime, et le Saint-Esprit naîtra en nous. Il est venu en ce monde pour communiquer la vie qui est en lui, par ce que j'ai appelé une saine contagion. Chaque chrétien est appelé à devenir un petit Christ. Voilà ce que signifie devenir chrétien. Rien d'autre.

0: Comme les précédents, cet exposé dont Jean Malher a bien voulu se charger est disponible. En effet, le livre qui contient cette série de réflexions, intitulé « Être ou ne pas être », peut être demandé gratuitement.
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Ainsi s'achève notre émission de vérité évangélique pour aujourd'hui avec Luc Gingras qui nous vient du Québec. Restez à l'écoute pour notre prochaine émission.

0: Comme il était entré de nouveau à Capharnaüm, après quelque temps, on apprit qu'il était à la maison. Et beaucoup se rassemblèrent, en sorte qu'il n'y avait plus de place, même devant la porte, et il leur annonçait la parole. On vient lui apporter un paralytique soulevé par 4 hommes. Et comme ils ne pouvaient pas le lui présenter à cause de la foule, ils découvrirent la terrasse au-dessus de l'endroit où il se trouvait, et, ayant creusé un trou, ils font descendre le grabat où gisait le paralytique. Jésus, voyant leur foi, dit au paralytique,
1: « Mon enfant, tes péchés sont remis. »
0: Or, il y avait dans l'assistance quelques scribes qui pensaient dans leur cœur,
2: « Comment celui-là parle-t-il ainsi ? Il blasphème. Qui peut remettre les péchés sinon Dieu seul ?»
0: Et aussitôt, percevant par son esprit qu'ils pensaient ainsi en eux-mêmes, Jésus leur dit,
1: « Pourquoi de telles pensées dans vos cœurs ? Quel est le plus facile ? De dire au paralytique, tes péchés sont remis, ou de dire, lève-toi, prends ton grabat et marche. Eh bien, pour que vous sachiez que le Fils de l'homme a le pouvoir de remettre les péchés sur la terre, je te l'ordonne, lève-toi, prends ton grabat et va-t'en chez toi. »
0: Il se leva et aussitôt, prenant son grabat, il sortit devant tout le monde, de sorte que tous étaient stupéfaits et glorifiaient Dieu en disant, jamais nous n'avons rien vu de pareil.
2: Il sortit de nouveau au bord de la mer, et toute la foule venait à lui, et il les enseignait. En passant, il vit Lévi, le fils d'Alphée, assis au bureau de la douane, et il lui dit,
1: « Suis-moi. »
2: Et se levant, il le suivit. Alors qu'il était à table dans sa maison, beaucoup de publicains et de pécheurs se trouvaient à table avec Jésus et ses disciples, car il y en avait beaucoup qui le suivaient. Les scribes des pharisiens, le voyant manger avec les pécheurs et les publicains, disaient à ses disciples, « Quoi ? Il mange avec les publicains et les pécheurs ?» Jésus, qui avait entendu, leur dit,
1: « Ce ne sont pas les gens bien portants qui ont besoin de médecins, mais les malades. Je ne suis pas venu appeler les justes, mais les pécheurs. »

0: Les disciples de Jean et les pharisiens étaient en train de jeûner et on vient lui dire « Pourquoi les disciples de Jean et les disciples des pharisiens jeûnent-ils et tes disciples ne jeûnent-ils pas ?» Jésus leur dit
1: « Les compagnons de l'époux peuvent-ils jeûner pendant que l'époux est avec eux ? Tant qu'ils ont l'époux avec eux, ils ne peuvent pas jeûner. Mais viendront des jours où l'époux leur sera enlevé et alors ils jeûneront en ce jour-là. » Personne ne coud une pièce de drap non foulée à un vieux vêtement. Autrement, la pièce neuve tire sur le vieux vêtement et la déchirure s'aggrave. Personne non plus ne met du vin nouveau dans des outres vieilles. Autrement, le vin fera éclater les outres, et le vin est perdu aussi bien que les outres. Mais du vin nouveau dans des outres neuves.
2: Et il advint qu'un jour de sabbat, il passait à travers les moissons et ses disciples se mirent à se frayer un chemin en arrachant les épis. Et les pharisiens lui disaient, « Vois, pourquoi font-ils le jour du sabbat ce qui n'est pas permis ?» Et il leur dit,
1: « N'avez-vous jamais lu ce que fit David lorsqu'il fut dans le besoin et qu'il eut faim, lui et ses compagnons ? Comment il entra dans la demeure de Dieu au temps du grand prêtre Abiathar et mangea les pains d'oblation qu'il n'est permis de manger qu'au prêtre et en donna aussi à ses compagnons ?»
2: Et il leur disait,
1: « Le sabbat a été fait pour l'homme et non l'homme pour le sabbat, en sorte que le Fils de l'homme est maître même du sabbat. »

guise de concert de musique classique cette fois, Wolfgang Amadeus Mozart, ce compositeur du XVIIIe siècle, 1756-1791, concerto pour basson, KV-191 en si bémol majeur. Le basson, c'est un instrument à vent de la famille des bois, fait de deux tubes de bois parallèles, d'érable ou de palissandre, adaptés à une culasse qui les met en communication de sorte qu'ils forment un seul tuyau sonore continu. L'orchestre symphonique Bamberger, à la baguette Theodor Guschelbauer. 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

c'est une bonne nouvelle, votre concert de musique classique. Vous écoutez le concerto pour basson en si bémol majeur, KV-191 de Wolfgang Amadeus Mozart. Allegro, Andante ma adagio. Et voici Rondo Tempo Diminuetto. À la baguette, Theodor Goeschelbauer, Orchestre Symphonique de Bamberger. 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

Radio Nouvelle, votre concert de musique classique, c'était le concerto pour basson, KV 191 en si bémol majeur de Wolfgang Amadeus Mozart. Mozart qui écrivit ce concerto en 1775, alors qu'il n'avait même pas 20 ans. Il avait reçu du baron von Durnitz la commande de 3 concertos pour basson. Seul nous est parvenu celui-ci en si bémol majeur, où le jeune musicien exploite avec beaucoup d'élégance un instrument auquel, depuis Vivaldi, très peu de compositeurs s'étaient intéressés en tant que soliste. 2 ans plus tard, c'est-à-dire en 1777, à l'intention du hoboïste salzbourgeois Giuseppe Ferlandis, Mozart écrivit le concerto pour hautbois en ut majeur, KV 271. C'est la flûte qui a popularisé cette partition à travers une transcription en ré majeur, connue sous le nom de Köchel 314. Mais aucun doute n'est là-dessus permis. Elle appartient bien au bois. À la baguette, Jean-Pierre Rampal. L'orchestre de chambre anglais, The English Chamber Orchestra. Concerto pour au bois, KV 314 en ut majeur. Au bois, Pierre Loup. 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

0: après de bonnes nouvelles, votre concert de musique classique. C'était le premier mouvement du concerto pour hautbois KV-314 en ut majeur de Wolfgang Amadeus Mozart. Nous continuerons tout de suite après ce petit message inspiré par la Bible. 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
1: Comparant ses rachetés à une vigne, Dieu nous dit, par le prophète Ésaïe, « C'est moi, l'Éternel, qui la garde. » Je l'arroserai de moment en moment, je la garderai nuit et jour, de peur qu'on ne lui fasse du mal. Dieu veut s'occuper de nous personnellement. Il ne confiera ce soin à personne d'autre. Il nous arrosera, c'est-à-dire, il comblera notre soif de plénitude. Et il le fera non pas de temps à autre seulement, comme nous le faisons pour nos plantes d'appartement, mais de moment en moment. En plus, il nous gardera nuit et jour. Nous n'avons donc rien à redouter, quoi qu'il advienne. Douterions-nous encore devant une telle affirmation? La vigne croît, se développe par les soins du vigneron, et le croyant grandit et s'épanouit spirituellement par les soins de son Dieu Tout-Puissant. Et quand Dieu dit « C'est moi qui l'arroserai et qui la garderai », ni le péché, ni la mort, ni l'enfer ne pourraient empêcher qu'il en soit bien ainsi. Alors confiance et paix en lui par Jésus-Christ.

Bonnevel, votre concert de musique classique, c'était le deuxième mouvement du concerto pour au bois, KV 314 en ut majeur de Wolfgang Amadeus Mozart. Nous continuons avec Rondo Allegretto, le dernier mouvement de ce concerto. À la baguette, Jean-Pierre Rampal, au bois, Pierre Pierlot. 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

Après de bonnes nouvelles, votre concert de musique classique, c'était le dernier mouvement du concerto pour hautbois KV 314 en ut majeur de Wolfgang Amadeus Mozart, Rondo Allegretto. Nous continuons avec une partie du concerto pour clarinette en la majeur, adagio, suivi du rondo. Jean-François Paillard à la baguette, orchestre de chambre de Jean-François Paillard à la clarinette, Jacques Lancelot.

Bonne nouvelle, votre concert de musique classique se termine. C'était les deux derniers mouvements du concerto pour clarinette KV-622 en la majeure de Wolfgang Amadeus Mozart. 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

Jésus leur dit, « Toute puissance m'a été donnée dans le ciel et sur la terre. Allez. » Le fait historique est le suivant. Une douzaine d'hommes, pauvres, en moyens, en influence, en capacité, partirent à la conquête du monde au nom de Jésus-Christ. Face à l'opposition religieuse et politique d'alors, ils vainquirent. Sous la poussée de l'Évangile, le légalisme juif céda. Le colossal empire romain trembla et s'écroula. Rien n'aurait arrêté l'irrésistible élan si les disciples, eux, ne s'étaient arrêtés. Quand le maître dit « Allez », il faut aller, encore et toujours. Mais ils ne se souvinrent plus que le Seigneur leur avait dit « Je suis avec vous tous les jours ». Parce qu'ils ne le voyaient plus des yeux, de la chair, ils oublièrent la réalité de sa présence. Alors, ils s'appuyèrent sur d'autres bras que le sien. Et parce que ses bras étaient faibles, ils faiblirent eux-mêmes, puis s'arrêtèrent. Sa présence avec nous, c'est la force triomphante. S'en souvenir, c'est retrouver l'élan du premier amour.

0: Ayant dit cela, Jésus s'en alla avec ses disciples de l'autre côté du torrent du Cédron. Il y avait là un jardin dans lequel il entra, ainsi que ses disciples. Or Judas, qui le livrait, connaissait aussi ce lieu, parce que bien des fois Jésus et ses disciples s'y étaient réunis. Judas, donc, menant la cohorte et des gardes détachés par les grands prêtres et les pharisiens, vient là avec des lanternes, des torches et des armes. Alors Jésus, sachant tout ce qui allait lui advenir, sortit et il leur dit
1: « Qui cherchez-vous ? »
0: Ils lui répondirent
2: « Jésus le Nazoréen. »
0: Il leur dit
1: « C'est moi. »
0: Or Judas, qui le livrait, se tenait là lui aussi avec eux. Quand Jésus leur eut dit
1: « C'est moi. »
0: Ils reculèrent et tombèrent à terre. De nouveau, il leur demanda
1: « Qui cherchez-vous ? »
0: Ils dirent
2: « Jésus le Nazoréen. »
0: Jésus répondit
1: « Je vous ai dit que c'est moi. Sinon c'est moi que vous cherchez. Laissez cela s'en aller. »
0: Afin que s'accomplît la parole qu'il avait dite
1: « Ceux que tu m'as donné, je n'en ai pas perdu un seul. »
0: Alors Simon-Pierre, qui portait un glaive, le tira, frappa le serviteur du grand prêtre et lui trancha l'oreille droite. Ce serviteur avait nom Malchus. Jésus dit à Pierre
1: « Rentre le glaive dans le fourreau. La coupe que m'a donnée le Père, ne la boirai-je pas ?»
0: Alors la cohorte, le tribun et les gardes des Juifs saisirent Jésus et le lièrent. Ils le menèrent d'abord chez Anne. C'était en effet le beau-père de Caïphe qui était grand prêtre cette année-là. Or, Caïphe était celui qui avait donné ce conseil aux Juifs. Il y a intérêt à ce qu'un seul homme meure pour le peuple. Or, Simon-Pierre suivait Jésus ainsi qu'un autre disciple. Ce disciple était connu du grand prêtre et entra avec Jésus dans la cour du grand prêtre, tandis que Pierre se tenait près de la porte, dehors. L'autre disciple, celui qui était connu du grand prêtre, sortit donc et dit un mot à la portière et il fit entrer Pierre. La servante, celle qui gardait la porte, dit alors à Pierre « N'es-tu pas, toi aussi, des disciples de cet homme ?» Lui dit
2: « Je n'en suis pas. »
0: Les serviteurs et les gardes, qui avait fait un feu de braise parce que le temps était froid, se tenait là et se chauffait. Pierre aussi se tenait là avec eux et se chauffait. Le grand prêtre interrogea Jésus sur ses disciples et sur sa doctrine. Jésus lui répondit
1: « C'est au grand jour que j'ai parlé au monde. J'ai toujours enseigné à la synagogue et dans le temple, où tous les Juifs s'assemblent, et je n'ai rien dit en secret. Pourquoi m'interroges-tu ? Demande à ceux qui ont entendu ce que je leur ai enseigné. Eux, ils savent ce que j'ai dit. »
0: À ces mots, l'un des gardes qui se tenait là donna une gifle à Jésus en disant
2: « C'est ainsi que tu réponds au grand prêtre ?»
0: Jésus lui répondit
1: « Si j'ai mal parlé, témoigne de ce qui est mal. Mais si j'ai bien parlé, pourquoi me frappes-tu ? »
0: Anne l'envoya alors, toujours lié, au grand prêtre Caïphe. Or Simon-Pierre se tenait là et se chauffait. Ils lui dirent « N'es-tu pas toi aussi de ses disciples ?» Lui le nia et dit
2: « Je n'en suis pas. »
0: Un des serviteurs du grand prêtre, un parent de celui à qui Pierre avait tranché l'oreille, dit
2: « N'étais-je pas vu dans le jardin avec lui ?»
0: De nouveau Pierre nia. Et aussitôt, un coq chanta. Alors ils mènent Jésus de chez Caïphe au prétoire. C'était le matin. Eux-mêmes n'entrèrent pas dans le prétoire pour ne pas se souiller, mais pour pouvoir manger la Pâque. Pilate sortit donc au dehors vers eux et il dit
2: « Quelle accusation portez-vous contre cet homme ?»
0: Ils lui répondirent
2: « Si ce n'était pas un malfaiteur, nous ne te l'aurions pas livré. »
0: Pilate leur dit
2: « Prenez-le, vous, et jugez-le selon votre loi. »
0: Les Juifs lui dirent
2: « Il ne nous est pas permis de mettre quelqu'un à mort. »
0: Afin que s'accomplît la parole qu'avait dite Jésus, signifiant de quelle mort il devait mourir. Alors Pilate entra de nouveau dans le prétoire. Il appela Jésus et dit
2: « Tu es le roi des Juifs ?»
0: Jésus répondit
1: « Dis-tu cela de toi-même ou d'autres te l'ont-ils dit de moi ?»
0: Pilate répondit
2: « Est-ce que je suis juif, moi ? Ta nation et les grands prêtres t'ont livré à moi. Qu'as-tu fait ?»
0: Jésus répondit
1: « Mon royaume n'est pas de ce monde. Si mon royaume était de ce monde, mes gens auraient combattu pour que je ne sois pas livré aux Juifs. Mais mon royaume n'est pas d'ici. »
0: Pilate lui dit
2: « Donc tu es roi ?»
0: Jésus répondit
1: « Tu le dis, je suis roi. Je ne suis né et je ne suis venu dans le monde que pour rendre témoignage à la vérité. Quiconque est de la vérité écoute ma voix. »
0: Pilate lui dit
2: « Qu'est-ce que la vérité ?»
0: Et sur ce mot, il sortit de nouveau et alla vers les Juifs. Et il leur dit
2: « Je ne trouve en lui aucun motif de condamnation. Mais c'est pour vous une coutume que je vous relâche quelqu'un à la Pâque. Voulez-vous que je vous relâche le roi des Juifs ?»
0: Alors ils vociférèrent de nouveau, disant « Pas lui, mais Barabbas !» Or Barabbas était un brigand.

J'ai 25 ans et je suis technicien ambulancier paramédic depuis 3 ans. Je suis né dans une famille catholique à 16 heures où je n'ai jamais manqué de rien. J'avais de bons parents et une grande sœur pleine d'amour pour moi. Mais c'est en vieillissant que ma vie c'est compliqué. J'avais des problèmes au niveau de mes passions, au niveau de mes relations interpersonnelles. Et j'avais des désirs un peu trop charnels. Je misais beaucoup sur les gens autour de moi. Puis sans être parfait, je veux pas, j'avais certaines déceptions envers eux. Sans rancune non plus. Mais je misais beaucoup sur moi-même et sur mes désirs. Je vivais des combats et tout cela en vieillissant, j'ai décidé de devenir ambulancier paramédic. Mon travail m'amenait beaucoup à poser des questions à propos de la dépression, des abus de drogue, des abus d'alcool, de la violence, puis aussi de la mort. Puis je croyais qu'il n'y avait rien après la vie. J'ai fait une dépression moi-même. Puis suite à un temps de réflexion et même des idées suicidaires, un temps de période noire, j'ai rencontré quelqu'un qui m'a montré que je pouvais m'intéresser à quelqu'un d'autre que moi-même. Puis cette personne-là était Dieu, l'éternel de son nom, le Dieu de la Bible, le Dieu de l'univers, le Dieu créateur. Puis c'est là que j'ai réalisé que j'étais hors ses standards, que ses standards étaient tellement hauts, que ses demandes étaient tellement exigeantes envers l'homme. Parce que, étant donné qu'il est le créateur, il connaît sa créature, puis ses demandes sont assez exigeantes. Mais l'homme, égoïste comme il est, j'ai réalisé que j'étais même pas à la hauteur de cet être suprême. Puis c'est là que j'ai réalisé que j'avais un problème. Que peu importe ce que j'avais fait, que si j'avais seulement manqué un seul de ses commandements, une seule de ses bases, que j'étais voué à pas connaître cette personne, que j'étais complètement détaché de lui, puis comme dit la Bible, que j'étais mort au péché. C'est pas une religion, c'est justement pas mes propres efforts ni mes bonnes actions. C'est le fait que j'étais voué à la perdition. Je devais abandonner cette vie-là. Puis c'est un soir que j'ai décidé justement de donner ma vie à Dieu. J'étais à bout justement de cette vie-là. Pas à cause de mon travail, pas à cause de ce que je voyais dans la société, mais à cause que j'étais tanné de me battre, à cause que la société justement est tissée comme une toile d'araignée pour étouffer tous ceux qui y sont. Puis j'étais tanné justement de ces péchés-là au fond de mon cœur. Puis c'est ce jour-là que justement, ça fait 2 ans et demi aujourd'hui, puis je remercie Dieu à tous les jours pour ces grands changements à travers de moi, que justement j'ai pu avoir accès à cette vérité-là. J'ai voulu comme créer un temps de qualité avec cette personne-là, avec ce Dieu, ce grand Dieu-là. J'ai fermé les lumières de ma chambre, puis je me suis mis à genoux. Puis j'ai demandé d'entrer dans ma vie, j'ai demandé de me pardonner de toutes les conneries que j'avais pu faire, que j'étais pas digne de lui, au fond. Que j'avais vraiment besoin d'un changement dans ma vie. Pas un changement de personne, ni un changement d'environnement, mais un changement de cœur. Que je savais qu'il pouvait me sortir de là. Fait que c'est ça, ce soir-là, lorsque je suis sorti de ma chambre, la paix là, que j'avais, c'était formidable. C'est une paix qui est indescriptible pour quelqu'un qui l'a jamais expérimenté. Personnellement, j'avais jamais expérimenté une paix comme ça. Je côtoie la mort très, très souvent. Je la réalise aussi. Je réalise qu'il y a beaucoup d'injustice dans ce monde et que c'est l'homme qui l'a cru. Mais mon espérance envers la vie éternelle, puisque le Seigneur m'a promis, puis les promesses qui se sont accomplies, je peux affirmer à 100 000% que j'ai plus peur de la mort.

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Bonjour à vous, amis auditeurs qui nous rejoignez sur les ondes. C'est un réel plaisir de vous retrouver à chaque fois pour quelques moments passés autour de la Bible. Aujourd'hui, Alain Choiquier nous présentera la deuxième partie de son étude sur le témoignage chrétien d'après la Bible. Alain Choiquier, vous êtes prédicateur itinérant et auteur de nombreux livres sur la foi chrétienne. Vous venez souvent nous rendre visite ici à la Voix de l'Évangile et nous vous remercions. Avant de vous entendre, je vous propose d'écouter Daniel Couronne qui nous chante « Je ne suis plus de ce monde ». Je ne suis plus de ce monde, un titre qui mérite sans doute quelques explications. Alors, écoutons bien.

Nous poursuivons aujourd'hui sur le thème du témoignage, qui est le quatrième temps de l'exercice de la piété. Nous disions la fois passée que le chrétien authentique est un témoin, qui doit relater ce qu'il a vu des yeux du cœur, bien sûr, et entendu du Christ dans sa parole pour certifier la véracité de sa rencontre personnelle et vivante avec le Sauveur. Dieu a aujourd'hui besoin de ce genre de personnes qui ne se disent pas seulement chrétiennes, mais qui sont d'authentiques témoins du Christ. Si l'on est véritablement chrétien, on ne peut le cacher, on ne peut le taire, et l'on ne peut aussi faire autrement que de le vivre. Le chrétien est un témoin, acte 1-8, qui fait paraître le Christ par ses paroles et par ses actes. Il est aussi lumière, dit Jésus en Matthieu 5, 14, dans un monde aux profondes ténèbres, en même temps que celle de la terre, donc saveur de la terre au goût de Dieu et des hommes. Il est la bonne odeur du Christ pour ceux qui sont sauvés, comme pour ceux qui sont perdus, renchérit Paul dans sa deuxième lettre aux Corinthiens, au chapitre 2 et au verset 15. Le chrétien est une lettre de Christ, dit 2 Corinthiens 3:3, une lettre ouverte pour être lue de tous, un traité évangélique vivant, un pamphlet, diraient nos amis du Québec, un pamphlet de chair et d'eau. La littérature qui fait puissamment un pacte de nos jours sur les hommes, ce sont ces lettres vivantes que sont les chrétiens par leur témoignage authentique rendu au Christ, au milieu des hommes. En regardant aux chrétiens aujourd'hui, le monde devrait être persuadé que le Christ est vivant, agissant, comme il le fut sur la terre il y a 2000 ans. Comment donc cacher tout cela? Témoin, lumière du monde, sel de la terre, bonne odeur et lettre du Christ. Comment donc vraiment cacher tout cela, je vous le demande. À moins que nous n'ayons jamais connu le Christ dans une rencontre et une relation vivante avec lui. Beaucoup ne se contentent que de ce qu'ils ont hérité de leurs pères, de leurs ancêtres, au plan religieux, croyances, traditions, éducation, etc., sans l'expérience vraie d'une rencontre personnelle et vivante avec Jésus-Christ. Voilà qui explique qu'il n'est rien à dire cela, ni de Dieu, ni du Christ, qu'il n'est aussi rien à vivre. Et que c'est dommage. Non seulement cela n'ont aucune certitude quant à leur salut personnel, mais ils ne s'inquiètent nullement du salut des hommes autour d'eux, tandis que les premiers chrétiens convertis du judaïsme au Christ étaient littéralement dévorés dans leur cœur du souci de voir leurs compatriotes devenir chrétiens. Ils en avaient risqué leur tête, ils avaient rencontré le Christ, ils ne pouvaient le taire. Il avait fallu que tous le sachent. Où sont-ils ces chrétiens de cette trempe aujourd'hui? Et puis savez-vous que si chrétiens nous sommes vraiment, nous sommes responsables d'avertir les hommes sur le risque d'une perdition éternelle qu'ils encourent s'ils ne se tournent pas vers Jésus-Christ. Le Christ lui-même a averti les hommes de sa génération, les apôtres également. Les chrétiens après eux, partout au monde, ont tenté d'attirer des hommes et des femmes à Jésus-Christ.

0: L'apôtre Paul, conscient de la perdition des hommes sans Christ, a écrit ce qui suit aux Corinthiens dans sa deuxième lettre, au chapitre 5. Et au verset 14, « L'amour du Christ nous presse, car nous estimons que si un seul est mort pour tous, tous donc sont morts. » Dans ce même chapitre, le même apôtre, d'avertir encore les hommes en ces termes au verset 20, « Nous vous en supplions, au nom de Christ, soyez réconciliés avec Dieu. » Est-ce pour rien qu'il en vint à supplier les hommes de revenir à Dieu par le Christ afin qu'ils soient sauvés? Savez-vous qu'il nous revient, dans l'amour et la grâce que donne l'Évangile, d'avertir les hommes sur leur état de perdition pour les orienter vers le Christ qui sauve encore aujourd'hui toute personne qui s'approche de Dieu par lui? Ce témoignage du chrétien témoin doit se porter partout où les hommes vivent aujourd'hui, au travail, dans la famille, dans l'église. Ce témoignage consiste en paroles certes, mais aussi en conduite, en vie. L'apôtre écrivant à Timothée lui a dit « Sois un modèle pour les fidèles en parole, en conduite, en amour, en foi, en pureté. » Aux Philippiens, Paul toujours d'exhorter en ces termes « Conduisez-vous d'une manière digne de l'évangile de Christ. Nos vies parlent plus fort que nos paroles. » Ce que nous témoignons, nous devons le vivre dans la grâce et la force que Christ donne, sinon c'est vain. Dimension du témoignage chrétien, c'est le monde, les hommes, mais aussi les anges, selon 1 Corinthiens 4, 9. Nous sommes en spectacle au monde, aux anges et aux hommes. Les anges eux-mêmes nous regardant vivre notre nouvelle vie en Jésus-Christ. Le chrétien témoin sur cette terre sait que sa nouvelle vocation, reçue au jour de sa rencontre avec le Sauveur, est de glorifier et de faire désirer le Christ aux hommes autour de lui. Nous arrive-t-il, amis, de dire notre foi autour de nous? Nous arrive-t-il de parler de ce que Jésus a fait pour nous? Le témoignage est source de renouvellement spirituel considérable. Témoigner du Christ rafraîchit le cœur, ressource le chrétien dans sa foi et le comble d'une joie extraordinaire. Au livre des Actes des Apôtres, il est dit que les premiers chrétiens étaient remplis de joie dans le témoignage qu'ils rendaient au Christ, et ce jusque dans la persécution. Que de chrétiens en crise souvent, simplement qu'ils ne rendent pas leur témoignage, si toutefois ils en ont un à rendre. Témoigner, c'est dire ce que le Christ a fait pour nous. C'est être vrai dans ce que nous disons de lui. C'est donner aux autres ce que nous avons reçu du Christ. C'est ainsi que le témoignage renouvelle le cœur du chrétien. C'est ainsi qu'il le gonfle d'une joie inexprimable. Témoigner, c'est donner à quelqu'un, homme ou femme, jeune ou moins jeune, l'occasion d'une rencontre personnelle avec Jésus-Christ. Témoigner, c'est donc faire la joie du Christ. C'est montrer que nous n'avons pas honte de lui, au contraire. Témoigner, c'est servir le Seigneur, c'est faire avancer l'Évangile parmi les hommes, c'est traduire vers les autres cette présence du Christ que nous avons vraiment rencontré. C'est affirmer qu'il vit en nous et qu'il est impossible de le taire. Tout est là, amis. L'avons-nous vraiment rencontré? Vit-il en nous? Sommes-nous entièrement pardonnés de lui? Vivons-nous de cette nouvelle dimension de vie que Jésus a présentée en termes de vie éternelle? Sommes-nous certains d'être sauvés? Sans prétention aucune, au contraire. Oui, toute la question est là. Faisons le point maintenant et décidons.
1: Merci Alain Choiquier pour ces paroles chaleureuses et véridiques. Nous avons sans doute appris beaucoup de choses en vous entendant. Je veux simplement préciser à nos auditeurs qu'il leur est possible de continuer cette réflexion en correspondant avec nous à l'adresse qui va être indiquée dans un petit moment. Vous pouvez nous demander cette petite brochure que j'ai devant les yeux et qui s'appelle « La vie nouvelle en Christ ». 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Vous pouvez également nous téléphoner aux heures de bureau au 42 22 17 24. 42 22 17 24. C'est le moment de nous séparer. Nous vous disons à bientôt pour une prochaine émission. Au revoir.
2: Merci aux amis de la Voix de l'Évangile pour cette excellente émission. Et maintenant, nous allons entendre une chanteuse professionnelle qui est chrétienne, du nom de Sandy Patty, qui chantera pour nous un medley de quelques cantiques favoris dans le monde entier. L'enregistrement s'appelle Hymns Just For You, ou Cantiques Juste Pour Vous. Sandy Patty.

0: cordiale bienvenue à l'écoute de Paroles de vie. L'alcoolisme est en tête et de très loin de toutes les toxicomanies. En fait, c'est un fléau social d'une très grande portée. Et s'en sortir n'est pas une sinécure, nous a dit René Sterckx, directeur d'une clinique de désintoxication à Lausanne en Suisse.
1: Mais comment s'accomplit ce travail de désintoxication, ce travail de sauvetage en faveur des alcooliques? C'est par cela que nous tenterons ce matin d'apporter une conclusion à notre série de 4 émissions.
2: À la clinique, il y a médecins, infirmières, travailleurs sociaux et vous, officier de l'armée du salut. Quel est votre rôle dans le groupe?
3: Je dirais que dans ce groupe, chacun a quelque chose à offrir. L'équipe médicale va offrir les soins physiques et psychiques qui leur sont donnés de pouvoir offrir, de par leur connaissance, de par leur formation. Le travailleur social va offrir une aide pratique et nous offrons ce qui nous est donné et qui est le secours spirituel. J'aimerais dire que dans la clinique, les malades acceptent ou refusent chacune des interventions. Relativement peu, il est évident, refusent le secours médical parce que c'est la raison première pour laquelle ils sont chez nous. Encore que nous avons déjà rencontré des malades qui ont refusé les soins des infirmières et les conseils du docteur. Le travailleur social a un accès relativement limité chez nous. Disons que son rôle va commencer au moment de la sortie. Et nous-mêmes offrons ce secours spirituel qui n'est évidemment pas reçu autant que nous le voudrions. Nous voudrions que tous les malades qui entrent à la clinique fassent une expérience de rencontre avec Dieu. Mais nous ne pouvons faire que l'offrir. Et sans insister, parce que le résultat serait encore plus désastreux. Mais cette aide est offerte à tous. Par notre contact personnel, par le fait que nous rencontrons chaque malade, presque journellement, dans le couloir de la clinique, que nous le rencontrons régulièrement lors du culte le dimanche matin, où tous les malades sont conviés et où la majorité viennent.
2: J'aimerais que vous nous disiez maintenant ce qui se passe en tant que soins médicaux et soins psychologiques lors de cette prise en charge.
3: La première chose que nous essayons de définir à l'arrivée d'un malade, c'est son degré de motivation. C'est de savoir ce qu'il pense de lui-même et ce qu'il désire faire de lui-même. Il y a par exemple des malades qui arrivent et au fond leur seul désir c'est d'être rétabli suffisamment mais dans le but de reprendre le même type de vie qu'avant. À ce moment-là nous ne pouvons pas faire grand-chose et on écourte le séjour. Mais celui qui manifeste une volonté vraiment claire, définie, d'être libéré de l'alcoolisme, alors nous entreprenons le traitement qui est standard tout en étant adapté à la personnalité de chacun. Alors le premier acte sera le sevrage de l'alcool ou de la drogue ou du médicament composant la toxicomanie. Ce sevrage consiste en un arrêt complet et définitif de l'absorption de l'alcool dans le cas présent.
2: Vous faites donc ce sevrage. Et si je comprends bien, vous privez donc le malade de sa drogue. Est-ce que ce n'est pas un peu brutal? Est-ce que ce n'est pas un peu dangereux?
3: Je dirais qu'il y a eu une période où c'était effectivement très brutal et même dangereux. Il y a un certain nombre d'années en arrière, il était impensable de... au dire des médecins et des travailleurs de l'époque, de priver du jour au lendemain un homme de son alcool. D'ailleurs, il y avait une conséquence qui était assez courante et qui était ce qu'on appelle le delirium tremens, et qui est très souvent une conséquence du sevrage alcoolique. Actuellement, ce danger peut être pratiquement évité. Nous avons à disposition un éventail de médicaments qui permettent de supprimer complètement ce qu'on appelle les syndromes de sevrage, c'est-à-dire toutes les manifestations physiques et psychiques qui suivent l'arrêt de la consommation de l'alcool.
2: Et qui équivaut à ce sevrage des drogués, cette fameuse expression du poulet froid, qui faisait tellement peur à ceux qui s'occupaient des drogués.
3: Effectivement, pour les drogués comme pour les toxicomanes, on emploie une médication pratiquement semblable qui permet de traverser cette période sans les inconvénients que nous venons de mentionner.
2: Après cela, que se passe-t-il ?
3: Alors, à la clinique, il y aura toute une phase qu'on pourrait appeler de psychothérapie. C'est un bien grand mot. En réalité, toute une période pendant laquelle le malade va participer à des entretiens avec le médecin, avec les infirmières. Il va être intégré dans un petit groupe thérapeutique où il sera, lui, le seul malade, mais en présence de plusieurs personnes qui sont préoccupées de son sort, préoccupées de son bien-être. Et dans ces entretiens, il va essayer de trouver en lui-même quelles sont les causes, quelle est l'origine de son alcoolisme. Et il va essayer de déterminer comment il peut réorganiser sa vie.
2: Vous dites que ce malade est en face d'un groupe, médecins, travailleurs sociaux, et puis vous, officier de l'armée du salut, infirmière. Est-ce que ce malade ne va pas être tout à coup en sentiment d'infériorité devant ce groupe ?
3: Il se passe quelque chose d'assez particulier dans ces entretiens, c'est que le malade va se fixer ce qu'on appelle un interlocuteur privilégié. Et il va très rapidement faire abstraction du reste de l'équipe qui est là. Alors finalement, ça va se résoudre à un entretien face à face devant témoins. Mais qui a pour nous l'immense avantage que celui qui conduit l'entretien n'est pas seul à faire l'analyse du contenu. Mais c'est tout le groupe qui va ensuite, dans un échange après l'entretien, dégager les éléments forts de cet entretien qui vont déterminer ensuite la ligne thérapeutique.
2: C'est un peu le sentiment du malade qui se déshabille devant son médecin, en réalité, ce que vous me dites là, de façon peut-être différente.
3: Oui, encore qu'on constate presque toujours, lorsque finalement le déshabillage est complet, lorsque réellement le malade s'est ouvert devant le médecin est devant son équipe, et c'est souvent découvert lui-même, parce qu'il avait certaines illusions sur lui-même, le sentiment qui apparaît, c'est un sentiment de soulagement. Enfin, il sait ce qu'il est.
2: Le malade est maintenant privé de son alcool, et par là même, il va perdre une bonne partie de ses relations. C'est aussi une chose dangereuse. Que faut-il faire après cela ?
3: Nous admettons très volontiers que la partie essentielle du traitement commence à la sortie du malade. Lorsque le malade quitte la clinique, qui est un lieu protégé, c'est à ce moment-là que commence le véritable problème. Il faut qu'il réorganise sa vie. Il faut qu'il réorganise sa vie sur le plan familial, souvent, sur le plan social, sur le plan professionnel. Et cela, nous essayons de l'ébaucher avec lui pendant le temps de son traitement en clinique. Nous pratiquons très couramment des entretiens de couple. Le conjoint est convié à venir participer aux entretiens à la clinique. À l'occasion, quand c'est possible, l'employeur, le patron, un ami est convié à venir participer, de façon à ce que le lien soit fait après le traitement.
2: J'aime beaucoup l'expression que vous venez d'utiliser. Un ami est convié. Alors, décrivez-nous cet ami, comme vous le voyez, comme vous le souhaitez.
3: C'est quelqu'un qui sera très proche de notre alcoolique. C'est quelqu'un qui va connaître le problème et qui va se conduire avec l'alcoolique en conséquence, c'est-à-dire qu'il va essayer de lui éviter des tentations, qu'il va essayer de l'encourager quand c'est nécessaire. Bon, le problème, c'est que cet ami est aussi humain, il est aussi faillible, il peut avoir ses propres difficultés, ses propres tentations.
2: Est-ce que vous diriez que cet ami doit être quelqu'un de pieux, une influence spirituelle ?
3: Je ne serais pas catégorique en disant que l'ami doit être religieux. Nous avons malheureusement des exemples très précis où ça a été un obstacle. Je pense à un couple où la femme était cuirassée dans sa propre justice et où elle n'avait à l'égard que de son mari que des pensées de jugement. Et elle a presque causé la perte de son époux. Celui-ci s'est sauvé en la quittant d'ailleurs, en se séparant d'elle, tout à fait légalement, tout à fait régulièrement d'ailleurs. L'ami doit se garder d'être paternaliste, d'être envahissant. Il doit aider l'alcoolique à retrouver sa dignité d'homme, à redevenir responsable de lui-même, à redevenir capable de se diriger, de se gérer. Cet ami, l'alcoolique, peut trouver dans son entourage, s'il existe, sinon il y a des associations qui s'offrent à lui, telles que les Alcooliques Anonymes, telles que la Croix Bleue, qui peuvent lui permettre de se recréer un nouveau cercle d'amis, un nouveau cercle de relations, des gens qui le comprennent parce qu'ils ont éventuellement fait les mêmes expériences et qui sont prêts à le soutenir dans les mêmes difficultés. Je voudrais souligner quand même que tous les appuis humains ont leurs faiblesses et ont leurs risques. Les meilleures garanties de succès que l'on peut offrir à un homme, c'est finalement de rencontrer le seul ami qui ne déçoit jamais, sur lequel on puisse toujours compter. Et les cas au fond où nous avons vu les meilleures chances de succès sont ceux où un alcoolique a trouvé non seulement un secours médical dont il avait besoin, non seulement une aide sur le plan social, sur le plan professionnel, sur le plan familial, mais également sur le plan spirituel. Là où il y a une rencontre avec Dieu, là où il a pris conscience d'un besoin, qui est le besoin de son âme. Et alors à ce moment-là, eh bien, les chances de succès sont véritablement garantis.
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0: C'était le chanteur antillais Claude Corridan. C'est à présent l'évangéliste qui nous vient de l'est de la France, mais qui a visité Biarritz plusieurs fois à travers quelques années, Ferné Jeglet, qui nous parlera d'un sujet d'intérêt à tous ceux qui s'intéressent à la prophétie biblique. Il nous parlera du retour visible de Jésus-Christ.
1: Dans la première épître aux Corinthiens, Paul dit dans chapitre 2, versets 10 et 11, non, déjà 9, « Mais comme il est écrit, ce sont des choses que l'œil n'a point vues, que l'oreille n'a point entendues et qui ne sont point montées au cœur de l'homme, des choses que Dieu a préparées pour ceux qui l'aiment. Dieu nous les a révélées par l'Esprit. » Ce texte a été une puissance explosive pour mon ministère et mon travail et ma marche avec Dieu, tant sur le plan individuel que sur le plan familial, parce qu'il nous ouvre les horizons. Pour la simple raison que Dieu est libre de faire ce qu'il veut, ce qui lui plaît, quand il veut, où il veut et comme il veut. Et il ne demande de compte à personne. Et il dit, qu'est-ce qu'il fait quand il innove? Eh bien, il fait quelque chose qu'aucun livre d'histoire n'a écrit. Et je crois que dans une phase, personnellement, j'ai profondément convaincu que dans une phase de l'histoire où on dit que l'Église s'est dépassée, que l'Évangile, on ne s'y intéresse plus, que des vocations, il y en a de moins en moins, etc. Je crois que plus que jamais, Dieu prépare maintenant quelque chose de nouveau qu'on n'a jamais vu, jamais monté à l'intelligence de l'homme, jamais entendu. Mais Dieu le révèle par l'Esprit. Alors, c'est un peu déconcertant quand tout d'un coup Dieu dit, eh bien voilà, jusque-là tu as marché comme ça, alors maintenant tu vas marcher comme ça. Alors il faut changer de direction. Jusque-là tu étais cravaté, alors maintenant tu vas mettre un col monté. Bon, ben voilà, alors on change d'habit, on change de façon de concevoir les choses, de la même façon qu'un poussin change de situation dès le moment où la coquille éclate. La coquille a été nécessaire, mais il y a eu un moment où il faut la laisser et avoir le courage de la faire sauter et de dire, ben, la coquille maintenant s'est dépassée parce que le poussin est plus important que la coquille. Or, la marche avec Dieu par l'Esprit est plus importante que toutes les traditions. Alors, comment est-ce que les choses nouvelles se présentent? Dieu m'a donné un autre texte à une occasion. Lorsque j'ai lu 1 Corinthiens 15, j'ai été retenu dans mon attention par le verset 35 à 38. Les versets 35 à 38. Comment les morts ressuscitent-ils? Et avec quel corps viennent-ils? Oui, on a posé la question à Paul, mais tu parles de résurrection, mais comment est-ce que c'est possible, la résurrection? Comment va être le corps qui ressuscite? Paul répond, insensé. Ce que tu sèmes ne reprend point vie s'il ne meurt. Et ce que tu sèmes, ce n'est pas le corps qui naîtra. C'est un simple grain de blé, peut-être, ou quelque autre semence. Puis Dieu lui donne un corps comme il lui plaît. À chaque semence, il donne un corps qui lui est propre. Si j'avais aligné ici, sur le long de cette planchette, 20 graines, et si je lui avais demandé de dessiner ce que chaque graine allait donner une fois qu'elle allait pousser, eh bien, je crois qu'il y aurait beaucoup de chance que nous mettions à côté. Peut-être que d'après la forme de la graine, un grain de maïs, peut-être on aurait dit, bon, ben ça c'est du maïs, alors on voit ce que ça donne. Ça c'est un grain de blé, on voit à peu près ce que ça donne. Ici un grain de courge, ouais, on voit ce que ça donne. Ici un gland, il y a de fortes chances que ce soit un chêne. Ici, à une noisette. Alors là, à côté, alors là, je ne vois pas. Soit c'est un truc de poigne de pin, ou soit c'est un truc d'un autre arbre. Là, je ne vois pas. Eh bien, la Bible nous dit que lorsque Dieu donne des graines nouvelles, nous ne savons pas ce que ça va donner. Nous ne pouvons pas imaginer ce que Dieu veut faire quand nous commençons à marcher par la foi. Parce que Dieu nous conduit dans de telles situations qu'il n'y a plus qu'une solution. Je compte sur toi, je suis perdu, je ne sais pas comment ça va continuer, mais je compte sur toi. Et c'est un peu ce qui se passe pour moi cet après-midi. Je ne sais pas quelle forme la réunion va prendre, mais jusqu'à présent, j'ai reçu les messages d'une façon très claire. J'ai demandé le Seigneur pour cet après-midi, et le Telex n'a pas fonctionné. Le Telex était en panne. Alors j'ai dit, bon, ben, si le Telex est en panne, c'est que tu veux me donner autre chose. Alors j'ai dit, qu'est-ce que c'est autre chose? Voilà, alors je vais vous expliquer ce que va faire cet après-midi. La première, c'est que j'ai partagé avec vous les idées et les pensées centrales du thème « Tout œil le verra ». Et il y en a beaucoup moins que ce que je ne pensais, parce qu'au moment où j'ai proposé le thème, j'ai été particulièrement frappé par l'aspect du retour de Jésus-Christ. Et j'ai eu donné dans le passé des tas de messages sur le retour de Jésus-Christ. J'ai en haut avec moi une pile de messages où j'aurais pu puiser. J'aurais pu réchauffer, comme on dit. Hein. On réchauffe la choucroute de midi pour la manger le soir ou le lendemain. Eh bien, le Seigneur dit, non, je ne veux pas du réchauffer. Bon, d'accord, hein, pas de réchauffer. Alors, qu'est-ce que tu veux que je fasse? Il faut bien que je dise quelque chose, je ne peux pas les renvoyer. Oh, puis, pourquoi pas? Pourquoi on ne les renverrait pas? Ils en ont tellement entendu cette semaine, je crois que... Certains ont des oreilles grosses comme ça, quand on les regarde, ils sont capables de faire de du veau la voile. Tellement on ne saurait pas. Bon. Alors, j'ai dit, il faut que tu me montres quand même ce que tu veux que je fasse. Alors, voilà, notre Telex a été clair, au bout d'un certain temps. Elle a dit, tu vas partager ce que je t'ai mis à cœur à propos du tel, tout œil le verra. Et puis ensuite, tu as interviewé ceux qui disent qu'ils sont chrétiens, soit de courte date, soit de longue date, pour leur poser deux questions. La première et la deuxième. La police aurait dit, pareil, mais je ne veux pas donner les questions à l'avance pour pouvoir vraiment répondre, faire répondre à la manière de Jacques Chancel sur le vif. Alors Ken, qu'est-ce que tu penses de cela? Alors, ou bien il a quelque chose dans le coffre ou il n'a rien. Alors s'il n'a rien, le Seigneur va lui mettre, et s'il a quelque chose, il va le dire directement. Je pense aussi à M. Bourou, à Roberto, à Antonio. Peut-être à quelqu'un d'autre, je ne sais pas comment l'esprit conduira, mais deux questions par rapport au thème « Tout œil le verra ». Et puis, tout au long du développement de la rencontre, vous aurez entre les mains un petit papier. C'est les publicités qui restent. Alors, vous pouvez les emmener pour des papiers brouillons, parce que la conférence, la série de conférences, je ne la remets pas pour l'an prochain. Hein, alors, pas la peine de les garder. Je vais distribuer, ou Antonio va distribuer à chacun un petit papier que vous pouvez soit emmener comme souvenir de la conférence ou bien que vous pouvez utiliser en marquant au dos, moyennant un stylo de n'importe quelle couleur, il y en a toutes les couleurs, des questions personnelles, soit en rapport avec le thème, ou soit en rapport avec tous les thèmes, ou soit en rapport avec aucun des thèmes, parce que vous avez quelque chose de personnel, une question personnelle à poser. Et à un moment donné, on fera passer le panier, ben pour une fois autrement, pour ramasser de l'argent, pour ramasser des petits papiers, et on va dépouiller ce qui a marqué là-dessus. Et je répondrai, ou nous répondrons, soit à Jim, soit à Ken, soit à Roberto, soit à quelqu'un d'autre, à ces questions d'une façon peut-être un peu superficiel, parce qu'il n'y aura pas moyen de développer cet après-midi chaque thème particulier, et ce sera une façon dont aussi nos frères pourront noter des thèmes d'études bibliques, par exemple, hein, qui ont posé des questions spécifiques auxquelles je ne peux pas répondre. Voilà. Et puis, nous aurons une très brève conclusion. Je pense que cela ne devrait pas dépasser une heure et quart. C'est une heure et demie, ou sinon, si ça dépasse plus tard, c'est un heure et quart, se trouve sur place. On arrêtera la réunion pour demain matin, 7h, afin que vous puissiez prendre le boulot. Alors, Antonio, il va distribuer les petits papiers et les bics pour ceux qui en veulent. Alors, si vous voulez les marquer, laissez en blanc, ben, laissez en blanc. Et sinon, notez vos questions. Alors, par rapport au thème, les petits papiers et les bics pour ceux qui en veulent. Alors, si vous voulez les marquer, laissez en blanc, ben, laissez en blanc. Et sinon, notez vos questions.

Qui vous suit pendant quelques temps, et puis avec le recul, j'ai donné les thèmes il y a environ 3 mois, je crois, hein. Et bien avec le recul, je vois que maintenant le retour de Jésus-Christ, c'est pas la préoccupation. C'était un zoom localisé, si vous voulez. Et puis tout d'un coup, on recule, les situations changent, et puis on voit un tableau plus général. Alors, sur le retour de Jésus-Christ, j'aurais pu dire beaucoup de choses, mais j'ai épuisé des idées qui étaient dans le message tout au long de la semaine en les utilisant pour d'autres illustrations. Alors ce qui fait que j'avais acheté des ingrédients pour faire un menu, mais j'ai utilisé les oignons pour le bœuf, puis j'ai utilisé les tomates pour faire une entrée, puis j'ai utilisé le pain que j'avais prévu pour autre chose. Alors ce qui fait que le menu cet après-midi, on ne pourra pas le consommer, on va faire un repas canadien. C'est-à-dire chacun apporte un peu quelque chose, au lieu que ce soit un qui parle, ben, ce seront plusieurs qui vont parler. Et je crois que ce sera tout aussi béni et tout aussi intéressant. Alors, Apocalypse 1, versets 4 à 6 ou 7. C'est Jean aux 7 églises qui sont en Asie. C'est l'apôtre Jean donc qui leur envoie ses lettres. Et il dit que la grâce et la paix vous soient données de la part de celui qui est, qui était et qui vient, de la part des sept esprits, qui sont devant son trône et de la part de Jésus-Christ, le témoin fidèle, le premier-né des morts et le prince des rois de la terre. À celui qui nous aime, qui nous a délivrés de nos péchés par son sang et qui a fait de nous un royaume, des sacrificateurs pour Dieu son Père, à lui soit la gloire et la puissance au siècle des siècles. Amen. Voici, il vient avec les nuées. Et tout œil le verra. Et ceux qui l'ont percé, c'est-à-dire les Juifs et les Romains, c'est-à-dire toutes les tribus de la terre qui se lamenteront à cause de lui. Oui, amen. Alors, il est dit dans ce texte que tous devront un jour admettre que Jésus-Christ est ressuscité, qu'il vit et qu'il revient. Et qu'il revient comment ? Mais il ne revient pas comme un petit gamin là dans une crèche avec les ânes et les bœufs et puis un peu d'enjolivage. L'histoire de la naissance de Jésus est tellement diluée et bradée, on a imaginé des tas de choses. Non, non. Il est dit qu'il ne revient pas de cette manière-là. Il vient comme roi des rois, comme seigneur des seigneurs, pour juger les nations, aussi bien le peuple juif que les autres peuples. Les Français, les Basques, y compris. Alors, il reviendra dominer sur les nations. Et il viendra malgré l'opposition de tous les peuples. Parce que nous avons vu l'autre soir qu'à la fin des temps, il y aura une grande opposition de la part des nations contre Jésus-Christ. On n'en voudra pas. Et il y aura un faux Jésus-Christ qui se présentera pour le vrai. Et qui lui aussi va dominer les peuples. Mais ce faux Jésus-Christ va être à un moment donné ôté par l'arrivée du vrai. Alors, je vais lire un passage dans le prophète Habacuc, un prophète qui m'est très cher au cœur, parce qu'il décrit exactement la situation dans laquelle nous sommes ou nous entrons. Il décrit le jugement des Babyloniens, le peuple qui vient du nord, sur Israël qui n'a pas voulu se repentir. Et ce peuple va raser systématiquement tout ce qu'il trouve sur son chemin. Il va instaurer une dictature sur le peuple d'Israël, une dictature telle que le juif ne pourra plus bouger son petit doigt. Après avoir emmené la classe aisée, la classe cultivée, la classe influente de la société juive en déportation, il va instaurer des chefs avec une police secrète pour dominer tout le pays. Et Habacuc voit cela. Alors Habacuc s'est dit, mais comment est-ce que c'est possible? Le peuple juif, c'est vrai qu'il est corrompu, mais celui-là, il est pire encore. Alors comment Dieu peut permettre qu'un plus méchant domine sur un moins méchant? Est-ce que Dieu va permettre que le juste soit détruit par un moins juste? Alors Dieu dit non, non, non. Ce peuple est simplement l'instrument de Dieu, le bâton avec lequel il va juger, et puis qu'ensuite il va casser. Pourquoi? Parce que ce peuple s'élève contre la connaissance de l'Éternel. Et il dit dans Habacuc 2, verset 12, malheur à celui qui bâtit une ville avec le sang, qui fonde une ville avec l'iniquité. Et c'est ce que les
les Babyloniens.

0: Et en fait, ils ont rasé systématiquement, sans tenir compte des hommes, des femmes, des enfants, ils ont rasé la ville et ils ont bâti leur empire sur le sang. Écoutez, si vous lisez de près un peu ce qui se passe, par exemple, au Cambodge, on a une idée de ce que cela peut signifier actuellement. Et il n'y a rien de nouveau sous le soleil. Les Khmers n'ont aucune pitié. Tout est rasé, systématiquement, pour bâtir une ville nouvelle. Mais une ville nouvelle sur le sang. Et ils s'opposent, entre autres, aussi aux chrétiens. On pense qu'il n'y a plus de chrétiens vivants. Tous les chrétiens, en 75, ont été passés au fil de l'épée, ou mitraillés. On n'a aucune nouvelle à ce sujet. Mais le verset 13 et 14, ce sont deux versets importants, il est dit, « Voici, quand l'Éternel des armées l'a résolu, les peuples travaillent pour le feu, les nations se fatiguent d'en vain. » Car la terre sera remplie de la connaissance de la gloire de l'Éternel comme le fond de la mer par les eaux qui le couvrent. Donc les nations peuvent s'opposer à la révélation biblique comme quoi Jésus va un jour dominer les peuples et que c'est au nom de Jésus que tout genou fléchira. J'en ai parlé l'autre jour de cet abaissement de tous les chefs, de tous les rois, de toutes les grandes bouches qui vont être fermées, qui vont plier le genou devant Jésus-Christ. Et il dit là, les nations se fatiguent en vain lorsqu'elles veulent raser hors de l'économie dans laquelle nous vivons toute connaissance de Dieu. C'est faux, on perd son temps. Parce que si l'Éternel a décidé de remplir la terre avec la connaissance de l'Éternel, personne ne peut s'opposer à lui, même les plus grands dictateurs. Alors il a dit que tout œil le verra. Tout œil verra Jésus-Christ. Et les nations se fatiguent en vain pour extirper la révélation chrétienne hors des nations et des peuples. Et l'histoire a même prouvé que plus on le persécute, plus ça se multiplie. Aucune église n'est aussi puissante que l'église russe. Bah, rien. Depuis 60 ans, on a les moyens pour persécuter les chrétiens. Et il en sort partout. Plus on les persécute, plus ils se multiplient. Pourquoi? Eh bien, parce qu'il y a une sélection. Tous les tièdes, les boiteux, les mi-figues, mi-raisins, ni froid, ni bouillant, tout ça, c'est enlevé. Ou bien on est à 100% et on contamine des gens à 100% qui vont jusqu'au bout, ou bien on n'est rien du tout. Il n'y a pas moyen de zigzaguer. Eh bien, lorsque la pression vient, l'évangile s'éteint. Et c'est pour ça qu'à la fin des temps, il est dit qu'il y aura l'évangélisation mondiale. Il y aura aussi la persécution mondiale. Pourquoi? Parce que quand l'évangile va s'étendre, les chrétiens vont être persécutés à cause de l'impiété mondiale. Et ces trois choses réunies vont préparer la venue de celui que tout œil verra. Alors tout cela s'accomplira malgré l'opposition. Les nations perdent leur temps. Il y a un autre passage dans la deuxième épître de Pierre. C'est Pierre qui dit, j'en ai déjà lu un texte hier soir, il y en a certains passages que j'ai sautés, je vais les relire. 2 Pierre 3. Sachez avant tout, 2 Pierre 3, verset 3. Sachez avant tout que dans les derniers jours, il viendra des moqueurs avec les railleries, marchant selon leur propre convoitise en disant, où est la promesse de sa venue, de son avènement? Depuis que les pères sont morts, tout demeure comme dès le commencement de la création. Alors un peu plus loin, versets 8 et 9. Mais il est une chose, bien-aimés, que vous ne devez pas ignorer, c'est que devant le Seigneur, un jour est comme 1000 ans, et 1000 ans sont comme un jour. Le Seigneur ne tarde pas dans l'accomplissement de la promesse comme quelques-uns le croient, mais il use de patience envers vous, ne voulant qu'aucun périsse, mais voulant que tous arrivent à la repentance. Le jour du Seigneur viendra comme un voleur. En ce jour, les cieux passeront avec fracas, les éléments embrasés se dissoudront et la terre et les œuvres qu'elle renferme sera consumée. Il est dit dans ce texte que les choses se passeront à la lettre. Il est dit un jour, c'est comme 1000 ans devant le Seigneur. Alors si ça fait 2000 ans qu'on attend, c'est comme pour lui 2 jours. Je ne vais pas faire de calcul, de spéculation sur le moment. Jésus a dit, nul ne sait ni le jour ni l'heure. Mais ce qui est certain, c'est que le Seigneur viendra comme un voleur dans la nuit, il est dit ici, sans avertir ceux qui n'y croient pas. Mais ceux qui y croient, ils seront avertis, ils reçoivent les signes pour se préparer à l'accueil du Seigneur. Alors, malgré les moqueries, les choses s'accompliront. Et si elles ne se sont pas accomplies plus vite, c'est parce que Dieu est patient et qu'il veut que tout le monde parvienne à la connaissance de la vérité et se repente. Ecclésiaste dit qu'en toute chose, il faut considérer la fin, non pas le début d'une chose. Ce n'est pas le début de notre vie qui compte, c'est la fin de notre vie qui compte. C'est pourquoi Jacques, l'apôtre Jacques, dit « Soyez patients, les choses s'accompliront à la lettre. » Jacques 5, versets 7 à 11. « Soyez donc patients, frères, jusqu'à l'avènement du Seigneur. Voici le laboureur attend le précieux fruit de la terre, prenant patience à son égard, jusqu'à ce qu'il ait reçu les pluies de la première et de l'arrière saison. Vous aussi, soyez patients. Affermissez vos cœurs, car l'avènement du Seigneur est proche. » Patientez, c'est proche. En attendant cet avènement, ne vous plaignez pas les uns des autres. On commence à se plaindre les uns des autres. Afin que vous ne soyez pas jugés, le juge est à la porte. Prenez, mes frères, pour modèle de souffrance et de patience, les prophètes qui ont parlé au nom du Seigneur. Voici, nous disons bienheureux, ceux qui ont souffert patiemment. Vous avez entendu parler de la patience de Job et vous avez vu la fin que le Seigneur lui accorda. Car le Seigneur est plein de miséricorde et de compassion. Alors là, Jacques avertit. Il dit, ne vous impatientez pas, les choses vont venir les unes après les autres. Prenez comme modèle les prophètes qui ont patienté. Et les choses se sont réalisées. Qu'est-ce que cet avènement du Seigneur dont il est parlé là? Ce tout œil le verra. Alors, nous allons venir dans le livre des Actes. Un texte très connu. Acte 1, 11. Après avoir parlé avec les disciples pendant 40 jours, les apôtres, leur a parlé le Seigneur après la résurrection, leur est apparu, il leur a parlé des choses qui concernent le royaume de Dieu. Et après leur avoir parlé, il fut enlevé, pendant qu'ils le regardaient, une nuée le déroba à leurs yeux. Verset 10. Et comme ils avaient les regards fixés vers le ciel pendant qu'ils s'en allaient, voici deux hommes vêtus de blanc leur apparurent et dirent, « Hommes galiléens, pourquoi vous arrêtez-vous à regarder au ciel? Ce Jésus qui a été enlevé au ciel du milieu de vous, il viendra de la même manière que vous l'avez vu allant au ciel. » Donc Jésus est parti. Et de la même manière, Jésus va revenir. En attendant, ne vous inquiétez pas, la chose va se réaliser. Pourquoi est-ce que le Seigneur va revenir? Alors j'ai noté 5 raisons. Et ensuite je viendrai à ma question. La première, Jean 14, 1 à 3. C'est une parole que Jésus a donnée à ses disciples. Juste avant de mourir, il leur a dit... Que votre cœur ne se trouble point. Croyez en Dieu, croyez en moi. Il y a plusieurs demeures dans la maison de mon Père. Si cela n'était pas, je vous l'aurais dit. Je vais vous préparer une place, et lorsque je m'en serai allé, et que je vous aurai préparé une place, je reviendrai, je vous prendrai avec moi, afin que là où je suis, vous y soyez aussi. Vous savez où je vais, et vous en savez le chemin. Donc le retour du Seigneur sur les nuées a comme objectif de nous introduire en sa présence et de nous faire habiter avec lui. Je viendrai et je vous emmènerai dans la place que je vous ai préparée. Le deuxième texte, c'est qu'après avoir été introduits dans la présence du Seigneur, nous devenions citoyens des cieux à part entière. Philippiens 2, 1, 3, verset 20-21. Mais notre cité à nous est dans les cieux, d'où nous attendons aussi comme Seigneur, comme Sauveur, le Seigneur Jésus-Christ, qui transformera le corps de notre humiliation en le rendant semblable au corps de sa gloire, par le pouvoir qu'il a de s'assujettir toute chose. C'est Paul qui dit aux Philippiens, alors qu'il est en prison, que notre cité... C'est pas ici, je n'habite pas ici, je suis un étranger. Pourquoi? Ben parce que le Seigneur viendra et il va transformer mon corps pour en faire un corps nouveau et me faire habiter dans la cité céleste. Voilà mon lieu d'habitation. Ici, je passe. Et il fera cela avec le pouvoir, cette transformation avec le pouvoir qu'il a manifesté au moment de sa résurrection. Quelles sont les conséquences de cette transformation? Il nous les donne dans 1 Corinthiens 4. 1 Corinthiens 4, verset 16. Je suis en train de faire une étude biblique en ce moment. Mais c'est la parole de Dieu qui parle. Je pense que c'est mieux que si moi je racontais des petites histoires. 1 Corinthiens 4, verset 16. C'est pourquoi nous ne perdons pas courage, et lors même que notre homme extérieur se détruit, notre homme intérieur se renouvelle de jour en jour. Car nos légères afflictions du moment présent produisent pour nous, au-delà de toute mesure, un poids éternel de gloire. Parce que nous regardons non point aux choses visibles, mais à celles qui sont invisibles, car les choses visibles sont passagères et les invisibles sont éternelles. Nous savons en effet que si cette tente dans laquelle nous habitons sur la terre est détruite, nous avons dans le ciel un édifice qui est l'ouvrage de Dieu, une demeure éternelle qui n'a pas été faite de main d'homme. Aussi nous gémissons dans cette tente actuellement, désirant revêtir notre domicile céleste, si du moins nous sommes trouvés vêtus et non pas nus. Alors Paul dit, ici nous faisons du camping. Pourquoi se casser la tête quand on est pendant un mois en camping? On va pas commencer à construire des maisons, on va pas s'installer sur place. On va se limiter au strict minimum parce qu'on sait qu'on est là pendant un certain temps et qu'ensuite on déménage. Alors Paul veille à ce que les Corinthiens comprennent cela. Il y en a qui étaient malades parmi eux. Alors il dit, et lui-même aussi était malade. Alors il leur dit, mais cet édifice extérieur, notre organisme, il se détruit de jour en jour, il vieillit, il retourne à la poussière. Mais notre homme intérieur se renouvelle de jour en jour. Et il faut regarder non pas aux choses visibles et passagères, mais aux choses invisibles. Et l'avènement de Jésus-Christ va manifester justement cette réalité invisible et éternelle. Alors, le fait que le Seigneur revient détache nos yeux des choses momentanées, immédiates, qui nous poussent à la souffrance, à se plaindre les uns des autres, à être pessimistes, à être découragés et tristes. Elle détache nos yeux pour regarder aux réalités finales, aux réalités futures. Comment va être ce corps ressuscité? 1 Corinthiens 15, on revient juste un peu en arrière. Il est dit, verset 42, le corps est semé corruptible, mais il ressuscite incorruptible. Il est semé méprisable, il ressuscite glorieux. Il est semé infirme, il ressuscite plein de force. Il est semé corps animal, il ressuscite corps spirituel. S'il y a un corps animal, il y a aussi un corps spirituel. Voilà donc la promesse que lors de l'avènement du Seigneur, le corps spirituel qui habite déjà en moi, dont j'ai parlé un soir quand j'ai dit que lorsque j'étais face à la mort, j'ai réalisé ce décollement entre l'élément biologique, physique, matériel, que les hommes peuvent voir, toucher, etc., et l'élément spirituel, ma personne, qui resterait vivante, éternellement vivante, éternellement consciente. Eh bien, il y a eu ce décollement. Mais il n'y a pas eu à ce moment-là la manifestation du corps nouveau, parce que le moment n'était pas venu. Mais au moment venu, il y aura cette séparation. Le corps corruptible, méprisable, infirme, animal, retourne à la poussière. Mais le corps spirituel, le corps qui ne peut plus mourir, qui sera glorieux, qui sera plein de force, qui sera spirituel, il prendra vraiment forme. C'est pourquoi Paul dit dans les Romains, j'attends qu'une chose, c'est la rédemption de mon corps. Et pour moi, la mort est un gain. C'est gagner que d'être en présence directement du Seigneur. Je serai débarrassé de cette vieille carcasse qui me fait souffrir. Alors Christ étant ma vie, je me réjouis de cette perspective de l'avènement du Seigneur. Un dernier texte sur ce que cet avènement implique dans Apocalypse. Dante 1, et dernier passage, c'est la consolation du chrétien.
1: c'est notre puissance, la dynamique qui m'aide à me lever le lundi matin quand j'ai pas tellement la forme. Je me dis, je vais encore rencontrer des gens qui sont pas agréables, je vais encore pas être heureux dans mon travail, découragé, à quoi ça sert, tout ça, etc. Eh bien, je pense, Seigneur, levons les yeux parce que le meilleur est devant nous. Alors, Apocalypse 21. Je vis un nouveau ciel et une nouvelle terre, car le premier ciel et la première terre avaient disparu et la mer n'était plus. Et je vis descendre du ciel d'auprès de Dieu la ville sainte, la nouvelle Jérusalem, préparée comme une épouse qui s'est parée pour son époux. Et j'entendis du trône une forte voix qui disait, voici le tabernacle de Dieu avec les hommes. Il habitera au milieu d'eux, il habitera avec eux, ils seront son peuple et Dieu lui-même sera avec eux. Conséquence, il essuiera toute larme de leurs yeux. La mort.

et l'agneau et son flambeau. Les nations marcheront à sa lumière et les rois de la terre y apporteront leur gloire. Ses portes ne se fermeront pas le jour car il n'y aura point de nuit. On y apportera la gloire et l'honneur des nations et n'entrera chez elles rien de souillé, ni personne qui se livre à l'abomination et au mensonge. Il n'entrera que ceux qui sont écrits dans le livre de vie de l'agneau. Il me montra un fleuve d'eau de la vie, limpide comme du cristal, qui sortait du trône de Dieu et de l'agneau. Au milieu de la place de la ville, sur les deux bords du fleuve, il y avait un arbre de vie, produisant 12 fois des fruits, rendant son fruit chaque mois et dont les feuilles servaient à la guérison des nations. Il n'y aura plus d'anathème, ça veut dire il n'y aura plus de malédiction, il n'y aura plus de sort, d'enchantement ou quoi que ce soit de mauvais sur l'homme. Le trône de Dieu et de l'agneau sera dans la ville. Ses serviteurs le serviront et verront sa face. Et son nom sera sur leur front. Il n'y aura plus de nuit. Ils n'auront besoin ni de lampe ni de lumière parce que le Seigneur Dieu les éclairera. Et ils régneront au siècle des siècles. C'est cette perspective de la vision finale qui toujours à nouveau me délivre de mes détresses. Pour illustrer cela, j'ai été frappé récemment lorsque je suis allé promener avec la famille et des neveux, des nièces, avec ma sœur, mon beau-frère. Nous sommes allés promener en haut des pistes de ski du côté de du col de la Croix-Frie, pour ceux qui connaissent, en Haute-Savoie. Et c'était à la fin du printemps. Les neiges commençaient à fondre. Et comme ça se passe souvent, c'est qu'à la fin des tire-fesses, les gamins font des promenades d'une façon très intéressée. Pourquoi ? Parce qu'en haut des tire-fesses, on trouve de l'argent. Et oui, on trouve de l'argent parce que lorsque les gens arrivent en bout de piste, ils sortent les gants ou bien ils sortent un porte-monnaie pour montrer le ticket, etc. Et l'argent, souvent la monnaie tombe et on ne l'entend pas tomber parce que c'est la neige ou bien elle tombe et on n'a pas le temps de la rattraper parce que le lift continue. Et nous sommes allés promener là sur un sommet et puis voilà tout d'un coup qu'un des gamins dit « Ah papa, j'ai trouvé un franc !» Tiens, c'est étonnant, n'est-ce pas? Au milieu de la montagne où il n'y a personne à cette période-là, on trouve un franc dans les cailloux. Alors, quand il a vu ça, eh ben, les frères, les sœurs, ils étaient à 3 ou 4, ils ont commencé à se ruer et ils ont cherché dans les cailloux. Eh papa, j'ai trouvé 5 francs. Bon, bien. Et j'ai encore trouvé 2 francs. Et j'ai trouvé 50 centimes. Ils ont cherché pendant tout l'après-midi. Ils ont ramassé au total 13,50 francs. Hein? C'est un rapport, n'est-ce pas? Mais seulement lorsque nous sommes redescendus, nous avons demandé, qu'est-ce que vous avez vu sur la montagne? Ce qu'on a vu, des cailloux, ah ben, et des pièces de 1 franc. Vous n'avez rien vu d'autre? Non, je n'ai rien vu d'autre. Pourquoi? Eh bien parce qu'ils avaient les yeux rivés sur leurs cailloux, ils ne voyaient plus que ça. Alors que ma sœur, elle dit, on va laisser chercher les enfants. Elle dit, je veux voir autre chose. Elle voulait voir la chaîne des montagnes. Elle voulait voir la beauté des couleurs. Et à un moment donné, elle a trouvé un endroit où il y avait sept fleurs différentes sur un même endroit. Il y avait des gentianes et des crocus, il y avait des orchidées, il y avait des marguerites, je ne sais pas ce qu'il y avait encore, mais 7 ou 8 fleurs différentes. Elle a dit, c'était vraiment très joli. Elle a pris une photo de tout ça, et puis il y avait le massif des Aravis, la chaîne des Aravis en face, parfois à certains endroits dans le brouillard, et il dit, c'était un panorama splendide. Les autres, ils n'avaient vu que des cailloux. Et cela m'a illustré la situation ou l'attitude que nous prenons souvent dans la vie. Nous voyons que l'immédiat. Alors on est arrivé sur nos cailloux pour ramasser quelques sous, mais on ne voit pas la beauté des couleurs et la phase finale de notre histoire. Et là, ici, dans ces deux chapitres d'Apocalypse, Dieu nous livre la fresque finale de notre vie. Et c'est celle-là qui compte. Alors quand le matin, je me réveille, je le fais, c'est vrai. Je dis, Seigneur, merci, j'ai passé une bonne nuit. C'est une grâce. C'est une faveur de ta part, parce qu'il y en a qui ont mal dormi cette nuit. Je te remercie parce que tu me donnes la santé, l'équilibre psychique. Je crois que je raisonne assez clairement. Hein, ça n'a pas commencé encore à avoir des interférences. Je te remercie parce que tu m'as sauvé. Tu m'as aimé. Tu as donné ta vie sur la croix pour moi. Et je suis ton enfant. Je te remercie parce que j'ai reçu la puissance de résurrection.
et je vais ressusciter avec toi, peut-être aujourd'hui, peut-être demain, je n'en sais rien. Mais ce qui est une certitude, c'est que je suis marqué dans le livre de vie. Tu as marqué mon nom dans ce livre. Je peux me réjouir. Tu as pardonné mon péché. Tu vas pourvoir à tous mes besoins, à ceux de ma femme, de mes enfants. Tu vas me donner le travail. Tu vas me donner les moyens matériels. Tu vas me conduire. Tu vas être avec moi si je connais le désert aujourd'hui. Si je connais des moments difficiles. Si je dois piloter à vue parce qu'on a le brouillard. On ne voit pas à un kilomètre et il faut réduire l'allure. Mais je sais que tu seras avec moi. Et je sais que le chemin par lequel je vais passer aujourd'hui ne va pas me conduire dans une impasse. Je sais que même si le sentier se rétrécit, il y aura un passage, de toute manière. Je sais que tu vas m'accompagner, tu vas me conseiller, tu vas me guider, etc. Et que le meilleur est encore devant. Je sais qu'aujourd'hui, ça va être la plus belle journée de ma vie. Et aujourd'hui, pour moi, c'est la plus belle journée de ma vie. Parce qu'elle me rapproche du grand jour où je verrai le Seigneur face à face. Et voilà mon espérance. Voilà ma dynamique. Je me réjouis de voir ma femme et mes enfants. C'est sûr. Mais si ça, c'est le but, c'est regarder les cailloux uniquement. Parce que je ne vois pas la fin. Mais c'est lorsque je vois la fin que toute chose dans le moment présent prend une signification.

parents étaient chrétiens. On le voyait déjà dès qu'on était petit, qu'ils vivaient quelque chose avec Dieu, ils avaient une relation avec Dieu. À la maison, ils priaient, on voyait qu'ils lisaient la Bible. Nous aussi, on lisait la Bible. Bon, mais c'est pas parce qu'on avait forcément nos parents qui étaient chrétiens que moi, j'avais forcément envie de suivre. Quand j'étais tout petit, je suivais, forcément. Mais après, vers l'âge de 17-18 ans, je me suis posé plus de questions. Et c'est là que j'ai fait vraiment une démarche pour rencontrer Dieu. Mais ce qui se passe, c'est que j'ai fait mes études, on faisait de la philo, on faisait un petit peu de psychologie, tout ça. Et puis je me suis dit, tout ce que j'ai vécu de bien pouvait très bien venir en fait d'éléments extérieurs, et c'était pas forcément Dieu. Et alors j'ai commencé à me faire toutes sortes de raisonnements, et j'ai dit, peut-être Dieu n'existe pas, et j'ai commencé à repousser Dieu de ma vie. Et puis je me suis dit, de toute façon, s'il n'existe pas, rien ne changera, parce que je garderai les principes, mais j'éloignerai Dieu. C'est-à-dire que je garderai la forme extérieure, mais Dieu, non. Et en fait, ce qui s'est passé, c'est que, avec une démarche de ce genre, au bout de 3 mois, j'étais complètement, je sentais que j'étais changé intérieurement. C'est-à-dire que j'étais quelqu'un d'assez joyeux, assez bon, je dirais, j'avais facilement de la compassion pour quelqu'un, et tout ça disparaissait. Je devenais de plus en plus dur, j'étais toujours mécontent, il y avait des choses qui se transformaient en mon cœur, et je sentais que Dieu partait de ma vie, et que ça changeait mon caractère, ça changeait beaucoup de choses. Je me suis dit, là, c'est grave ce qui m'arrive. Il faut que j'ai une réponse de Dieu, mais je peux pas me satisfaire simplement de parce que ça va mal, donc Dieu doit exister. J'ai dit à Dieu, Dieu, parle-moi, montre-moi, donne-moi des preuves, donne-moi quelque chose que je puisse comprendre personnellement pour que je puisse croire en toi. Alors j'ai fait cette prière, j'étais dans ma chambre, j'ai attendu, et puis rien s'est passé. Alors je me suis dit, les chrétiens, ils disent que Dieu parle dans la Bible. Alors j'ai pris ma Bible, j'ai commencé à lire, et je suis tombé sur un passage qui décrivait exactement ma situation. Et là, j'ai bien vu que Dieu me parlait et qu'il me disait exactement que tout ce que j'avais reçu de lui, c'était bien lui qui me l'avait donné, c'était pas autre chose, et que ça m'était retiré aujourd'hui parce que je repoussais Dieu. Mais que aujourd'hui, je pouvais faire une démarche, je pouvais me tourner vers lui de nouveau, recommencer à prier, recommencer à croire en lui, et que ces bonnes choses que j'avais dans ma vie me seraient redonnées. J'ai vraiment considéré à ce moment-là la valeur d'une relation avec Dieu. J'ai vu à quel point c'était important, parce que autour de moi, comme je l'ai dit, mes copains, tout ça allait bien, j'étais dans un milieu favorisé, et malgré tout, j'ai vu tout l'intérêt qu'on pouvait avoir à avoir une vraie relation avec Dieu, et non seulement avoir cette relation, l'intérêt que ça pouvait avoir pour soi-même, mais aussi pour ce qu'on pouvait apporter aux autres, et je dirais pour l'objectif qu'on pouvait se fixer dans sa vie. Et je pourrais évoquer une situation qui m'était arrivée. Donc j'avais porté un appareil vers l'âge de 12-13 ans pour remettre les dents en place, et à force ça avait provoqué un déplacement de la mâchoire, et ma mâchoire s'était mise à se coincer. Et alors je me réveille le matin, ma mâchoire coincée, j'appuyais un petit peu d'une manière ou d'une autre, ça décoinçait, je prenais mon petit déjeuner. Et puis avec les années, plus ça allait, plus ça se coinçait. Et puis vers l'âge de 20 ans, alors là c'était vraiment... Des fois je pouvais pas prendre un repas, tellement il était coincé, je l'ouvrais plus que 1 cm. Et j'avais un ami qui avait eu le même problème, il avait dû subir une opération, où on lui avait en fait cassé artificiellement la mâchoire, on lui avait redéplacé tout ça et on lui avait remis, il avait dû avoir la bouche fermée pendant 2 mois, c'était toute une affaire. Et en fait, ce qui s'est passé, c'est que j'ai prié Dieu pour qu'il me guérisse. Et donc, vous savez, quand on prie pour avoir une réponse de Dieu, il faut avoir la foi, quoi. Et la foi, c'est pas quelque chose de si immédiat que ça. Il y a des gens qui ont facilement la foi, mais je suis pas quelqu'un comme ça. Et j'ai prié, j'ai dit, je veux que tu me guérisses, mais j'ai en même temps dit, je veux que tu m'aides aussi à avoir la foi. Sinon, j'y arriverai pas. Donc j'ai fait ça, je crois que c'était un mercredi. Et alors, le lendemain, je me réveille, et puis ma mâchoire était coincée. Je me suis dit, ça marche pas. Alors je recommence à prier, j'ai dit, Seigneur, donne-moi aujourd'hui un encouragement, sinon je vais pas avoir la foi. Ma foi va diminuer et je vais pas pouvoir être guéri. Pareil, j'ai recommencé à lire la Bible. Je suis tombé sur un passage où il y avait un prophète qui parlait et qui disait, dans 2 jours, tu seras dans le temple pour me louer. Et à cette époque-là, j'animais les chants dans une convention chrétienne. Et évidemment, j'avais beaucoup de mal à animer les chants, parce qu'avec la bouche fermée, vous imaginez que c'est très difficile. Donc je me suis dit, 2 jours, j'ai fait la prière mercredi, aujourd'hui ça va pas, mais demain ça ira. Et je suis parti sur cette base-là, je me suis dit, donc demain ce sera résolu. Et donc toute la journée, j'en ai encore souffert de cette difficulté. Mais le lendemain, quand je me suis réveillé, ma mâchoire était tout à fait bien, j'ouvrais ma bouche normalement et j'ai plus eu un problème. Je crois que Dieu est pour nous comme un ami.
C'est pas quelqu'un qui vient comme une roue de secours quand on a un problème. C'est une façon de vivre différente. Je crois que dans le monde dans lequel on vit, il y a un courant, et puis les gens suivent plus ou moins ce courant, quoi. Alors que quand on est chrétien, quand on connaît Dieu, en fait, on découvre un courant complètement différent, une façon de marcher, une façon de vivre différente, qui nous attire, d'une part, à vivre au fond de soi-même, bien au fond de soi-même, je dirais bien dans ses baskets, en fait. C'est une expression qui dit beaucoup de choses. Mais en même temps, c'est quelque chose qui nous amène aussi à nous comporter vis-à-vis des autres, d'une bonne façon, à pouvoir les aider. Je crois qu'il y a beaucoup de gens qui sont dans la détresse, qui ont du mal, qui savent pas, qui sont perdus. On voit que les gens se tournent énormément vers les horoscopes, vers les médiums et tout. Ils cherchent quelque chose. On sait très bien ce que Dieu peut faire. C'est quelque chose qui n'est pas connu. On n'en parle pas beaucoup, pas souvent. Et pourtant, c'est la réponse.

0: Je suis né le 15 août 1983 en République démocratique du Congo, ex-Zaïre. Et rapidement, quelques chiffres. Le Congo compte 72 millions d'habitants et 25 000 enfants vivent dans les rues. La capitale Kinshasa, il y a 8 millions d'habitants et 14 000 enfants vivent dans les rues. Je crois que à l'âge de 12 ans, les filles commencent déjà la prostitution. Il y a 7 filles sur 10 sont violées. Donc, il y a cet environnement dans lequel je suis né en Afrique, en République démocratique du Congo. Eh bien, il se figure que quand je parle de ça, j'aime bien insister sur 3 dates.
1: Oui.
0: Pourquoi? Parce que je suis né en République démocratique du Congo et il y a 3 dates importantes à retenir. 1960 pour l'indépendance, 1970 pour les lois de l'immigration et 1980 pour les maladies infantiles, dont spécialement la rougeole. C'est par le biais de cette maladie, en fait, que je suis venu en France.
1: D'accord, donc tu avais la rougeole.
0: J'avais la rougeole.
1: J'ai été expatrié.
0: J'ai été expatrié ici pour être soigné. Et donc, papa va bénéficier du droit du regroupement familial, qui fait qu'il va faire venir toute sa famille. Et c'est là que commence le cauchemar, en fait. Je ne sais pas ce qu'ils reprochaient à ma mère pendant qu'ils étaient en Afrique. Mais tout ce que je sais, c'est quand il a pu réunir toute la famille, il lui reprochait sûrement un événement du passé, mais il était très violent. Très violent, il a tapé souvent. Je me souviens de cette scène, c'était un vendredi soir, alors que on était paisiblement en train de manger avec maman, ma grande sœur et moi, et mon petit frère aussi. On mangeait paisiblement mon plat préféré, le riz et les madessous. Chez moi, ça s'appelle l'osso madessous, donc tout simplement du riz et des haricots. Et pour une fois, maman était un peu joyeuse. Elle rigolait, elle était souriante et rayonnante. Et tout d'un coup, quand papa est rentré, l'atmosphère à la maison avait changé. Et bon, j'essayais de comprendre ce qui n'allait pas. Je pouvais voir dans les regards de ma mère qu'elle était mal à l'aise en sa présence. Et là, tout d'un coup, il lave les mains, il se met à table avec nous et il demande à maman qui m'a téléphoné. Maman ne va pas vouloir répondre. Alors, je suis inquiet, je connais les réactions de papa, je lui demande, maman, s'il te plaît, réponds. Pour la deuxième fois, papa va poser la question, qui m'a téléphoné? Elle ne veut toujours pas répondre. Au bout de la troisième fois, il va poser la question une dernière fois, il va retourner la table, renverser tout ce qu'il y avait sur la table, il va tirer maman par les cheveux, il va la conduire dans la cuisine.

0: et va la frapper. Les seuls bruits que j'entendais, c'était... Et j'ai 6 ans à l'époque, en fait. Ce qu'il faut comprendre, c'est ma grande sœur se met à pleurer, mon petit frère de 1 an crie et pleure, moi entre les deux, papa qui vient de sortir de la cuisine, les mains pleines de sang, et maman à terre dans l'agonie, dans une mare de sang. Je ne savais pas quoi faire. Les réflexes ont été rapides, parce qu'il s'est passé quand même 10 minutes avant que ne viennent les voisins et les urgences. Je suis allé aux toilettes, j'ai pris du papier toilette, j'ai essayé de tuer de maman. Elle était vraiment inconsciente, puis soudainement elle a ouvert la bouche. Elle a dit « Mon enfant, je mérite de rester comme ça ». Je n'ai pas compris pourquoi elle disait. J'ai dit « Non, aucune personne sur Terre ne mérite d'être frappée ou battue, surtout pas par une personne qui t'a dit « Je t'aime ». Et là, elle est allée aux urgences, papa était allé en garde à vue quelques temps plus tard.
1: Donc tu as grandi dans ce climat de violence. Et qu'est-ce qui t'a aidé à tenir dans l'adolescence ?
0: Ce qui m'a aidé, je remercie la France pour ça, cette notion de formation. C'est en fait, j'ai découvert le basket.
1: Oui.
0: J'étais passionné de basketball. Et ça m'a permis en fait d'intégrer des sports-études. Donc qui dit sport-études dit internat, on quitte le foyer, on va dans des championnats. C'est en fait le fait d'avoir plus que des entraîneurs de basket, c'était des éducateurs en fait. Ils ont compris quand ils me voyaient jouer qu'il y avait un problème en moi. J'étais très agressif, très solitaire aussi. Et l'un des éducateurs m'a pris en fait en charge en fait. Il m'a donné quelques conseils, il m'a encadré au-delà du sport et de l'aspect basket. Puis il y a aussi la musique, l'écriture. C'était pour moi l'écriture et le slam spécialement, c'était une bonne thérapie.
1: Donc tu viens de parler du Seigneur. Donc à un moment donné, tu as fait une rencontre avec
0: oui, à l'âge de 20
1: le
0: ans.
1: Le Seigneur,
0: oui. À l'âge de 20 ans, c'est
1: Tu peux nous dire comment ça s'est passé ?
0: Bien, je mets beaucoup d'honneur aux invitations d'une mère et des mamans plutôt. Et là, j'ai la maman d'un ami qui m'a invité à un programme dans une réunion de prière dans la ville de Trappes. C'est difficilement que je ne pouvais pas dire non parce que j'ai toujours été très sensible quand une mère me parle. Et là, j'ai dit, oui, je viendrai, oui. Eh bien, j'arrive. Et le prédicateur, le pasteur parlait de Jésus avec un thème. Jésus est le même hier, aujourd'hui, éternellement. Plus j'écoutais son discours, plus en moi quelque chose réagissait, en fait. J'étais touché par son message. J'étais marqué du fait qu'il parle de Jésus faisant le bien malgré le mal qu'on lui faisait. Et il va jusqu'à mourir sur la croix, il va dire, pardonne-leur. J'ai fait, mais comment il peut agir comme ça? Comment il peut pardonner des hommes qui l'ont fait du mal? Pourtant, moi, je n'y arrivais pas. Il y avait beaucoup trop d'amertume en moi, beaucoup trop d'événements douloureux que je ne pouvais pas oublier. Donc voilà. Et quand il fait l'appel, qu'il veut donner sa vie au Seigneur, tout de suite, j'ai dit, oui, je veux apprendre de ce Jésus. Comment il fait pour faire ça? Je veux le rencontrer. Et, bien, c'est comme ça que j'ai donné ma vie au Seigneur à l'âge de 20 ans.
1: C'est comme ça que tu es devenu chrétien.
0: Chrétien, oui.
1: Mais j'imagine que comme tu as grandi dans ce contexte de violence, tu avais certainement de la haine vis-à-vis de ton père. Et
0: beaucoup.
1: Comment
0: Beaucoup de haine. Mais
1: ta foi nouvelle t'a aidé justement à te libérer de cette haine.
0: La foi, mais je veux dire, il y a tout un... La Bible nous fait comprendre que la foi vient de ce qu'on entend. En fait, elle n'est pas présente, elle vient. Donc j'ai appris à tirer des leçons des différentes choses que je rencontre. Les éducateurs ont apaisé mon amertume. Les éducateurs sportifs, les entraîneurs de basket, vivre avec les autres joueurs à l'internat m'a appris à vivre en équipe, m'a donné une autre mentalité aussi que j'ai appris dans le sport. Et en fait la foi, la religion, la rencontre avec le Seigneur a été une complémentarité pour apaiser les peines qu'il y avait dans mon cœur. C'est tout à fait normal qu'après, quand la semaine avant que mon père ne quitte ce bas monde, parce qu'il est aussi décédé, j'ai eu l'occasion de parler avec lui quand il est hospitalisé à l'hôpital de Corbeil. Et je lui ai dit, j'ai rencontré le Seigneur, j'ai donné ma vie au Seigneur. Et il était content de cette démarche, mais je n'ai pas demandé pardon, et lui non plus n'a pas demandé pardon, parce que je me suis dit que j'ai encore le temps. Il est en bonne santé, il va sortir je reviendrai, on va mieux discuter et je pourrai lui pardonner. Mais le dimanche qui a suivi, après mon baptême, papa est décédé. Pourtant, j'avais prévu de revenir à l'hôpital et de lui dire ce qu'il y avait dans mon cœur. Que les douleurs qu'il a infligées à maman, les coups qu'il a donnés, ça m'a marqué. Que le manque de sa présence me manquait aussi. Toutes ces choses, j'aurais voulu lui dire, mais je me suis dit que j'ai le temps. Et pourtant, dans la vie, on n'a pas le temps de faire certaines choses. Voilà.
1: C'est vrai. Et tu t'es quand même rapproché de lui, et, même si tu n'as pas eu le temps d'en lui parler.
0: Oui, on sait.
1: Tu as fait cette démarche envers lui. Merci beaucoup, Kevin.
0: Merci à vous.

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1: Bonjour, ce n'est pas par hasard que vous écoutez Graines de Vie. C'est une émission qui vous aime et qui vous dit que Dieu a des bonnes choses pour vous chaque jour, car il a un plan pour votre vie.
2: C'est avec joie que je vous retrouve chaque jour sur les ondes dans notre émission quotidienne. En ce 29 mai, c'est le proverbe 29 qui va retenir notre attention.
3: Proverbe chapitre 29. Celui qui se raidit contre les reproches sera brisé soudainement et ne s'en remettra pas. Quand les justes deviennent nombreux, le peuple se réjouit, mais quand les méchants dominent, le peuple gémit. Qui aime la sagesse fait la joie de son père, mais qui fréquente les prostituées dilapide sa fortune. Un roi qui gouverne selon la justice donne de la stabilité à son pays, mais celui qui multiplie les impôts le ruine. Celui qui flatte son prochain tend un piège sous ses pas. Le méchant est pris au piège de son propre péché, alors que les gens droits exultent et se réjouissent. Le juste reconnaît le droit des pauvres, mais le méchant ne s'en préoccupe pas. Les moqueurs jettent des brandons de discorde dans une ville, mais les sages apaisent la colère. Si un homme sage entre en procès avec un sot, celui-ci ne sait que se fâcher ou ricaner, et l'on n'en finit pas. Les criminels haïssent l'homme intègre, mais les gens droits prennent soin de sa vie. Le sot donne libre cours à toutes ses passions, mais le sage les retient et les calme. Quand un souverain prête attention aux mensonges, tous ses ministres se pervertissent. Le pauvre et le fourbe ont ceci en commun. C'est de l'Éternel que les yeux de l'un et de l'autre reçoivent la lumière. Quand un roi rend justice aux pauvres sans partialité, son trône est affermi à jamais. Les coups de bâton et les réprimandes produisent la sagesse, mais un enfant livré à lui-même fera la honte de sa mère. Quand les méchants se multiplient, les crimes abondent, mais les justes seront témoins de leur chute. Corrige ton enfant et tu auras lieu d'être sans inquiétude. Il fera les délices de ton cœur. Quand il n'y a plus de révélation divine, le peuple se laisse aller. Heureux celui qui obéit à la loi de Dieu. Ce n'est pas avec des paroles que l'on corrige un serviteur. Si même il comprend ce qu'on lui dit, il n'en tiendra pas compte. As-tu déjà vu un homme qui parle sans réfléchir? Il y a plus à espérer d'un sot que de lui. Si l'on dorlote un serviteur dès son jeune âge, on finit par en faire un mollasson. L'homme prompt à la colère, provoque des querelles, et celui qui s'emporte facilement commet beaucoup de fautes. L'orgueil de l'homme le mène à l'humiliation, mais la modestie obtient les honneurs. Celui qui partage avec un voleur se hait lui-même. Il entend la malédiction appelée contre ceux qui tairaient le nom du coupable, mais il ne le dénonce pas. La crainte que vous avez des hommes tend un piège sous vos pas, mais l'Éternel protège celui qui se confie en lui. Nombreux sont ceux qui recherchent la faveur du chef, mais c'est l'Éternel qui fait droit à chacun. Les justes ont en horreur l'homme malhonnête, tout comme le méchant a en horreur l'homme dont la conduite est droite.

Merci Déborah pour cette lecture. Au verset 11, nous avons lu « Le sot donne libre cours à toutes ses passions, mais le sage les retient et les calme. » Si vous êtes un enfant de Dieu et que vous désirez honorer votre Seigneur, vous devez apprendre à vous taire dans bien des situations. Nous avons besoin de maîtriser nos paroles et d'apprendre à rester calme en toute situation. Jésus en vous va vous aider à cela si vous lui faites confiance. Si vous vous trouvez dans une situation d'injustice, de frustration, ne répandez pas votre mal-être devant tout le monde. Faites-en une affaire entre vous et Dieu. Sur le moment, vous avez le sentiment d'avoir besoin d'en parler au plus grand nombre de personnes possible. Mais ne faites pas cette erreur. Vous allez éloigner les gens de vous et au lieu de guérir, votre blessure ne fera qu'empirer. Calmez-vous, cela s'apprend en restant dans la présence de Dieu. Parlez-lui de votre souffrance. Si vous n'arrivez pas à pardonner, criez à lui et demandez-lui son aide. Son esprit qui vit en vous va vous conduire dans un plein pardon et vous retrouverez la paix. Louez et adorez le Seigneur, c'est très important. Le sot donne libre cours à toutes ses passions, mais le sage les retient et les calme. Je ne voulais pas faire ceci ou cela, mais c'est plus fort que moi. Voilà une expression que l'on entend assez fréquemment et qui peut devenir une belle excuse aux yeux des autres, mais pas de Dieu. Quand vous confiez votre vie à Jésus, il vient vivre en vous par son esprit. Demandez-lui sa force et sa sagesse en toutes choses. Avec sa sagesse, vous pourrez retenir et calmer vos passions, quelles qu'elles soient. Parce qu'ils ont mis leur confiance en Jésus et qu'ils ont crié à lui pour être libres de leurs passions, des alcooliques ont été libérés, de grands fumeurs ont réussi à arrêter de fumer, sans parler de drogués, de voleurs, de menteurs qui ont connu la libération de ceux qui les rendaient esclaves. Cela peut paraître impossible à réaliser, mais Jésus a dit qu'il était venu pour nous rendre libres du péché, quel qu'il soit. Remplissez vos pensées de la parole de Dieu. Pour cela, ne faites pas que la lire, mais vous devez vous en imprégner. Méditez-la, écoutez de bons messages, côtoyez des chrétiens remplis de l'Esprit de Dieu et de foi. Parlez les promesses de Dieu en les appliquant à votre situation personnelle et attendez-vous à les recevoir et à les vivre. Que Dieu vous bénisse. Au revoir et à demain.

Eh bien, nous arrivons tranquillement à la fin de cette émission Graines de Vie. Si vous voulez contacter Edith, dites ce que cette émission vous a apporté, ou si vous avez besoin de la prière, eh bien, notez-le dans votre courrier. Voici l'adresse. Edith Pet, Tremplin, boîte postale 21, 30 310 Vergèze. Ça s'écrit V-E-R-G-E-Z-E, Vergèze, France. Faites connaître cette émission autour de vous. Alors, par courriel, edith.tremplin@gmail.com. Je répète, par courriel, edith.tremplin@gmail.com. Eh bien, je vous souhaite tout le meilleur de Dieu. Que Dieu vous bénisse et à demain.

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Bonjour à tous, c'est Moïse et c'est une joie de vous avoir de nouveau sur Radio Bonne Nouvelle. Aujourd'hui, je vous annonce une bonne nouvelle pour le 6 juin 2026. En effet, il ne s'agit pas du débarquement et pourtant, ça pourrait en avoir hier. Car dans presque 20 villes en France, une marche pour Jésus aura lieu. Et notamment ici, à Pau, le samedi 6 juin 2026 à partir de 14h30. Cette marche n'a pas pour but de manifester notre énervement ou notre colère en tant que chrétien, mais notre joie et notre amour pour Jésus. C'est ainsi que se veulent les marches pour Jésus, témoigner joyeusement et paisiblement d'une foi vivante au cœur des villes. Et c'est ce que les chrétiens de la région du Pays Basque et du Béarn veulent faire à Pau ce samedi 6 juin 2026. Si vous voulez vous joindre à eux, n'hésitez pas à aller le 6 juin 2026 au parking de Verdun où commencera la marche pour Jésus 2026 à Pau. Vous pourrez bénéficier de covoiturage à partir du Pays Basque ou de différents endroits dans le Béarn. N'hésitez pas à aller sur le site Radio Bonne Nouvelle pour avoir plus d'informations. Et quelques jours plus tard, le 10 juin, mercredi 10 juin, à Pau également aura lieu un concert de praise. Ce groupe mené par Martin et Vianney veulent renouveler la louange francophone à travers des concerts dans plus de 40 paroisses chaque année. Un groupe vivant et qui aime rencontrer ses auditeurs et qui aime rencontrer ses éditeurs. Ils interpréteront dans cette tournée leur nouvel album Grâce. Je vous laisse d'ailleurs pour finir cette chronique un morceau de leur album Il est notre roi. Très bonne écoute sur les ondes de Radio Bonne Nouvelle. Je rappelle la marche pour Jésus le samedi 6 juin à 14h30 et le concert de Praise le mercredi 10 juin à Pau.

Une fillette remue son thé, y goûte, fait la grimace. Aucun goût de sucre. Elle recommence l'opération, pensant qu'elle n'avait pas assez remué. Goûte à nouveau, fait une nouvelle grimace. « Maman, dit-elle, dépitée, j'ai beau remuer mon thé, il ne sucre pas. » Et la mère de répondre en souriant, « Mon enfant, tu as simplement oublié d'y mettre le sucre. » Rien ne sert de remuer nos vies si l'on n'a pas tout d'abord pris soin de les remplir de la grâce de Dieu. Si Jésus-Christ n'est pas en nous, notre activité et notre agitation ne rendront pas nos vies plus heureuses et plus fécondes. S'il habite dans nos cœurs, par la foi, si nous sommes attachés à lui comme le sarment est attaché au cep, pour former une même plante avec lui, alors, sans grands efforts, nous vivrons en harmonie avec Dieu et nous jouirons pleinement de sa présence en nous. Le Christ est venu pour nous donner la vie et nous la donner en abondance. « Demeurez en moi et je demeurerai en vous », a-t-il dit. « Celui qui demeure en moi et en qui je demeure porte beaucoup de fruits. Nous avons tous soif de plénitude. Ne nous contentons pas de vivre. Choisissons de vivre pleinement. »

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0: En vérité, je vous le dis, celui qui n'entre pas par la porte dans l'enclos des brebis, mais en fait l'escalade par une autre voie, celui-là est un voleur et un brigand. Celui qui entre par la porte est le pasteur des brebis. Le portier lui ouvre, et les brebis écoutent sa voix, et ses brebis à lui, il les appelle une à une et il les mène dehors. Quand il a fait sortir toutes celles qui sont à lui, il marche devant elles et les brebis le suivent parce qu'elles connaissent sa voix. Elles ne suivront pas un étranger, elles le fuiront au contraire, parce qu'elles ne connaissent pas la voix des étrangers.
1: Jésus leur tint ce discours mystérieux, mais eux ne comprirent pas ce dont il leur parlait. Alors Jésus dit à nouveau,
0: « En vérité, je vous le dis, je suis la porte des brebis. Tous ceux qui sont venus avant moi sont des voleurs et des brigands, mais les brebis ne les ont pas écoutés. » Je suis la porte. Si quelqu'un entre par moi, il sera sauvé. Il entrera et sortira et trouvera un pâturage. Le voleur ne vient que pour voler, égorger et faire périr. Moi, je suis venu pour qu'on ait la vie et qu'on l'ait surabondante. Je suis le bon pasteur. Le bon pasteur donne sa vie pour ses brebis. Le mercenaire qui n'est pas le pasteur et à qui n'appartiennent pas les brebis, voit-il venir le loup, il laisse les brebis et s'enfuit, et le loup s'en empare et les disperse. C'est qu'il est mercenaire et ne se soucie pas des brebis. Je suis le bon pasteur, je connais mes brebis, et mes brebis me connaissent, comme le Père me connaît, et que je connais le Père, et je donne ma vie pour mes brebis. J'ai encore d'autres brebis qui ne sont pas de cet enclos. Celles-là aussi, il faut que je les mène. Elles écouteront ma voix, et il y aura un seul troupeau, un seul pasteur. C'est pour cela que le Père m'aime, parce que je donne ma vie pour la reprendre. Personne ne me l'enlève, mais je la donne de moi-même. J'ai pouvoir de la donner, et j'ai pouvoir de la reprendre. Tel est le commandement que j'ai reçu de mon Père.
1: Il y eut de nouveau scission parmi les Juifs à cause de ces paroles. Beaucoup d'entre eux disaient « Il a un démon, il délire. Pourquoi l'écoutez-vous » D'autres disaient
2: « Ces paroles ne sont pas d'un démoniaque. Est-ce qu'un démon peut ouvrir les yeux d'un aveugle ?»

0: Bonjour, c'est Moïse et sur Radio Bonne Nouvelle, nous avons avec nous Alberto et Martine. C'est la seconde partie de cette émission En Chemin. Et la dernière fois, nous avons vu comment Alberto était né dans les rues de Barcelone, sans amour, sa mère l'utilisant pour ramener de l'argent à la maison. Il s'en était quand même sorti. Après son service militaire et un premier mariage un peu difficile, il a rencontré Martine et heureux, ils ont pu avoir leur premier enfant.
1: Bonjour Alberto, je suis très content de vous avoir avec votre épouse Martine sur Radio Bonne Nouvelle.
2: Je suis heureux.
0: Alors est-ce que vous pouvez nous expliquer un petit peu comment tout a basculé quand Aurélia est née? Au lieu d'être cette bénédiction que vous attendez, elle devient un cauchemar parce qu'elle pleure tout le temps. Elle se fait mal et personne ne sait comment régler cette situation. Vous êtes incompris et personne ne peut la guérir. Expliquez-nous un petit peu le quotidien.
2: Que des fois, elle s'est tapée la tête contre les murs, contre le portail en ferrant, autodétruire.
3: Elle avait vraiment, même en grandissant vers l'âge de 2 ans, ça continuait toujours, quoi. Et on pouvait même plus sortir parce que même quand on allait dehors, elle se tapait la tête contre un portail, elle se cachait sous la table, on pouvait pas sortir avec elle, c'était des cris partout. Donc voilà, on savait plus quoi faire, on savait plus vers qui se tourner.
2: Donc, puis finalement, la sœur donc à mon épouse, elle dit: je connais des chrétiens évangéliques. Pourquoi vous allez pas les voir? Dieu peut-être qu'ils prieront pour elle et Dieu peut la guérir. Et là, je disais pareil, mais si moi j'ai pas pu, personne ne pourra la guérir. J'étais athée. J'étais athée, incrédule. Dieu, c'était moi. C'était le problème que j'avais. Dieu, c'était moi. Et hors de moi, personne ne pourrait rien faire pour la petite. Alors ça fait que du coup, on était au bord du divorce. On pouvait plus se supporter. Et moi, quand elle faisait des crises comme ça, je lui donnais une grosse fessée qu'elle avait les fesses noires. Et je pleurais, je me disais, mais pourquoi je décharge ma colère contre ma fille? Mais je ne pouvais pas me contenir. Et puis bon, on s'est dit, pourquoi pas encore? Et on a été un dimanche matin à un culte. Mais moi, j'allais avec l'esprit orgueilleux, bien sûr, l'esprit de leur montrer que c'était une secte et que moi, j'avais la vérité. Mais je ne m'attendais pas à ce qui m'attendait là.
1: Dieu vous a surpris alors.
2: Moi, ma conversion a été aussi violente que l'apôtre Paul. Donc, on est allé, ils avaient commencé les louanges, c'est une église de maison. Donc, et en rentrant là, le Saint-Esprit m'a saisi et je ne touchais plus par terre. Et là, à cet instant même, j'ai compris que Dieu n'était pas un mythe. Dieu était réel. Dieu, c'était pas la science-fiction. Dieu, c'était un personnage réel et puissant. Et là, le Seigneur m'a montré, par l'Esprit de Dieu, le film de ma vie dans mon mental. Il me l'a fait défiler. Et là, plus je voyais ces images, plus je criais, plus je chialais, plus je pleurais, plus je demandais pardon au Seigneur. Pardon, Seigneur, pardon. Et puis plus je voyais ces images des horreurs que j'ai fait dans ma vie. Et là, le Saint-Esprit, parce qu'il y a eu après la conversion, le Saint-Esprit m'est parlé comme je vous parle, j'entendais la voix. Et là, le Saint-Esprit me dit, si tu veux me suivre, je te donnerai un don bien, bien plus grand que celui que tu as. Le lendemain, j'ai compris qu'il parlait du don des guérisseurs. Donc, le lendemain, Aurélie, notre fille, était guérie.
1: Ah, gloire à Dieu.
2: Guérie. Et là, je me disais, oui, Dieu est puissant, glorieux. Mais là, j'avais une conviction qu'il fallait que je lise la Bible. Voilà le souci.
1: Je n'ai
2: pas été
1: pas
2: à l'école. Je ne savais pas lire, je connaissais les lettres quand même.
1: Oui.
2: Mais j'avais du mal à les joindre pour lire une phrase.
1: Oui, tout à fait. Ouais.
2: Alors j'ai dit, Seigneur, c'est ma première prière que j'ai faite. Seigneur, je sais que tu veux que je lise ta parole, tes saintes écritures, mais tu connais ma capacité. Et je lui ai dit, Seigneur, si tu m'aides, je te servirai. Et croyez-moi, mon épouse, elle peut vous en témoigner. Le lendemain, je dévorais la Bible. Je la dévorais. Je la lisais, je comprenais tout ce que je lisais.
1: C'est fou, hein.
2: Et à partir de là, le Seigneur m'a tenu 2 ans, m'a mis à part 2 ans pour m'instruire. C'est pas l'homme qui m'instruit. 2 ans, le Seigneur m'instruit, lui et la Bible. Il m'a fait comprendre de A à Z. Depuis le commencement, la création, jusqu'à la fin de l'Apocalypse. Et je comprenais tout. Bien sûr, j'ai lu la Bible à moins d'un mois. Et je savais pas lire. Et je la comprenais tout. Bien sûr, depuis, on l'a lu au moins 20 ou 30 fois. Parce que quand on commence, qu'on va à la fin, on recommence à la fin, et on va à la fin, on recommence. Mais à chaque fois, Dieu nous fait voir des choses, peut-être qu'on n'a pas compris. C'est pour ça que la parole est vivante. Le même verset, il peut nous faire comprendre plusieurs fois, plusieurs choses, en plusieurs époques. Vous voyez ? Ça, c'est la gloire de Dieu. Ça, c'est la gloire de Dieu. Et puis au bout des 2 ans, c'est là que le Seigneur m'a dit, maintenant, va.
1: Juste avant de continuer sur ça, peut-être que Martine, tu peux nous dire un peu comment ta fille a été transformée suite à cette guérison.
3: Oui, donc ce que je veux dire, c'est que, oui, une fois que mon épouse s'est convertie, on a vu vraiment la transformation d'Aurélie, parce que dès le lendemain, elle faisait plus de crise, elle s'épanouissait, enfin, voilà, c'était vraiment, on a vu vraiment la main de Dieu. Et moi, par contre, je me suis pas convertie tout de suite, je me suis convertie à peu près 15 jours après mon époux.
2: Une semaine.
3: Mais ça n'a pas été une conversion violente comme lui. J'ai surtout ressenti une transformation à mon baptême, je pense. C'était surtout là. Et depuis, bien sûr, je sers le Seigneur auprès de mon époux, et au fur et à mesure de mon avancée avec Dieu, voilà, Dieu nous a fait voir tellement de choses, et je peux le remercier de tout ce qu'il a fait pour nous jusqu'à présent. Mais pour en revenir à Aurélie, c'est vrai que après ça, donc elle a été dans une école privée, enfin spécialisée pour des enfants qui étaient un petit peu, parce qu'elle avait un petit peu de retard par rapport à son âge.
1: Elle avait quel âge à ce moment-là ?
3: Elle avait 3 ans,
2: Au départ.
3: Oui, quand elle a commencé.
2: Quand je me suis convertie, oui.
3: Elle avait 3 ans, mais là, maintenant on rend vraiment grâce à Dieu parce que Aurélie, maintenant, elle est devenue très indépendante. Elle peut se débrouiller toute seule.
2: Elle a ses besoins, elle travaille.
3: Voilà, elle travaille, enfin, elle est une personne comme toute personne normale, quoi.
1: Suite à sa guérison, en fait, elle a eu quand même des difficultés. Elle pleurait plus, elle était vraiment guérie, mais elle a été quand même fragile. Oui. Et ça a eu un processus un peu plus long que d'autres enfants pour arriver à une indépendance.
3: Oui, parce qu'en fait, on l'a pas pu la mettre dans une école. On avait essayé de la mettre dans une école normale, mais bon, elle perturbait un peu le groupe parce qu'elle avait des moments où elle s'intégrait pas, en fait.
2: Elle s'intégrait pas, voilà, c'est ça.
3: Donc ils l'ont mis dans un IME, mais après, à la suite de ça, elle a été vraiment en évoluant dans le positif, quoi, parce qu'elle a appris à lire, à écrire. Enfin, maintenant, elle sait tout faire toute seule, quoi.
2: Même dans le Seigneur.
3: Voilà, et dans le Seigneur, maintenant, parce que vraiment, là, maintenant, elle est vraiment près du Seigneur.
1: Ça a été un processus, quelque part, une double guérison. Une guérison qui vous a permis de vivre, vous, en tant que parent, voilà. Puis une autre guérison de son corps, de son âme, peut-être, qui a duré durant son enfance, pour l'amener à être maintenant indépendante et comme les autres, alors qu'au début, c'était difficile dans les premières années. Enfin, c'est intéressant parce que c'est vrai que Dieu travaille toujours d'une manière différente. On le voit dans les évangiles, il y en a un qui va guérir, l'autre il doit lui mettre plusieurs fois la boue. C'est important de comprendre que Dieu peut tout, mais souvent il utilise une chose particulière. Et souvent c'est parce qu'on en a besoin, et il nous fait passer par un chemin de guérison, parce que le but,
2: nous sommes des caractères différents.
1: C'est de guérir nos cœurs avant même de guérir nos corps.
2: Oui.
1: Et que nos corps sont là pour que justement nos cœurs puissent apprendre à le connaître. Voilà, ben écoutez, continuez. Au moment où justement Dieu vous a appelé au ministère, à le servir, donc comment ça s'est passé ?
2: Eh ben ça s'est passé,
1: avec qui ?
2: Et c'est là qu'on a commencé à faire église des maisons chez nous. Et là, bon bah moi je faisais une recherche à la Bible informatique sur un sujet, et puis je l'imprime. Mais j'imprime une page de l'enseignant pour chaque membre. Et comme ça, tout le monde participe, tout le monde lit un peu, et j'explique après.
1: Oui.
2: Et c'est comme ça qu'on a toujours fait Église des Maisons. Par contre, moi, j'ai jamais pris une dîme. Parce que Dieu m'a appris, depuis le départ, que la dîme n'était pas pour nous. Vous voyez, par exemple, Dieu nous a envoyés en Côte d'Ivoire, à Abidjan. Ils nous attendaient comme s'ils attendaient le Messie. Et moi, j'arrive en jean, que tous les pasteurs ont costume brillant. Et vous êtes pasteur ? J'ai dit, pourquoi ? Parce que je suis en jean et que lui en costume brillant. Est-ce qu'il en connaît plus que moi ? Ou moi plus que lui ? Testez-moi. Et moi, ils m'ont commencé par les dîmes, et j'ai dit, mais pourquoi vous payez les dîmes, vous ? Bah oui, bah arrêtez. Les pasteurs, ils me regardaient avec des yeux énormes. Mais pourquoi ? J'ai dit, parce que la dîme, c'est pas vous à la ramasser. Mais pourquoi ? Si on travaille pour Dieu, oui, mais est-ce que vous êtes lévite ? Ben non, eh ben, vous n'avez pas droit à la dîme. Est-ce que vous êtes juif ? Non, eh ben, vous n'avez pas le droit à la dîme. C'est quoi ça ? Et puis on n'est plus sur la loi. Pourquoi vous allez toucher la dîme qui a été instaurée pour les lévites ? Pourquoi vous la reprenez ? Vous, qui n'êtes pas lévite, et vous êtes hors la loi, puisque nous sommes sur la grâce. Mais par contre, on a vu la gloire de Dieu. Là-bas, on a vu la gloire de Dieu, vraiment. Mais vous savez, j'ai eu des visions que le Seigneur m'a données, qu'ils sont dans le livre. Hein. Et vous connaissez l'association Les Hommes d'Affaires Plein Évangile ?
1: Oui, oui, on connaît très bien.
2: Je faisais partie de le chapitre de Clermont-Ferrand.
1: D'accord.
2: Alors, je vous en témoignais de quelque chose. Il y avait un frère en Christ qui devait aller à Brive, dans une réunion d'hommes d'affaires évangile, pour prêcher et témoigner. Mais il avait pesé le pour et le contre, on l'avait invité en Afrique. Alors lui trouvait que c'était plus glorieux d'y aller en Afrique que là. Donc il m'a demandé, est-ce que tu veux me remplacer, Alberto ? Tu iras à Brive si tu veux. J'ai dit, écoute, si c'est du Seigneur, je suis partant à 2000%. Mais si c'est pas du Seigneur, négatif, moi j'y vais pas. Alors je vais prier. Donc mon épouse et moi, on a prié, on avait la paix. Donc j'ai téléphoné au président du chapitre de Brive. Il s'appelait à l'époque, 82 ans, à l'époque, il s'appelait Elie Cervanti. Et j'ai dit, écoute Elie, voilà, est-ce que je peux aller à la place de Robert qui devait venir ? Il m'a dit, c'est quoi ton témoignage ? Je suis guérisseur. Il m'a dit, bon, envoie-moi le résumé de ton témoignage. Je l'ai envoyé par téléphone deux jours après. Il m'a dit, oui, c'est très intéressant, tu peux venir alors. Donc, la veille, donc c'était la réunion c'était dimanche, la veille, Dieu m'a parlé, comme je te parle. Tu sais ce qu'il m'a dit, le Seigneur ?
1: N'y va pas.
2: Demain, non. Vous allez voir ma gloire.
1: Ah, c'est mieux, là.
2: Demain, vous allez voir ma gloire. Alors, j'étais tout content, j'ai dit à mon épouse, et puis j'ai téléphoné tout de suite à Cervanti, le président là-bas, et j'ai dit, Elie, le Seigneur m'a dit aujourd'hui que demain, nous allons voir sa gloire. Et il s'est crié, Alléluia, gloire à Dieu. Donc, le dimanche est arrivé, on arrive chez lui à la maison, il nous fait manger. Après, on est parti donc à la réunion, et là, ça commençait. Oh, on était bien 110, 120 personnes, hein. Mais on était dans les louanges. Et je sentais, j'étais en train de louer, et je sentais derrière moi un point ici dans la nuque, un froid. Mais je ne voulais pas me distraire et tourner la tête, je louais le Seigneur. Mais c'était trop concentré, je sentais la glace là. Et puis bon, je me regarde, et puis deux sièges plus loin derrière moi, mais à droite, eh ben, une femme me regardait, mais avec des yeux. Et ben, je retourne à la louange, et puis bon, et puis là, soudain, on entend crier, « Ah, non, je l'aime pas !» Et puis, je me tourne, je pouvais pas. Et puis, je vois cette femme, elle s'est tournée, elle s'est rampée comme un serpent, elle criait, elle vavait, et puis elle a fait... Et c'était un spectacle. Alors, là, le Saint-Esprit me dit, « Va vers elle. » Donc j'y vais, elle est par terre, elle s'est tournée, je me mets à genoux parce qu'elle était par terre et je lui dis à l'oreille, Jésus t'aime, elle a éclaté encore plus fort, non pas lui, pas lui, et puis j'ai dit bon, et les responsables du chapitre sont venus, l'ont amené à une pièce à côté, donc elle s'est calmée un peu, J'ai loué le Seigneur, j'ai dit merci Seigneur, tu l'as délivré. C'était calme. Et puis au bout d'un moment, elle revient, je la voyais calme, et puis au bout de 5 minutes, elle recommence. Et puis c'était, ça perturbait tout, quoi. Mmh. Alors le Saint-Esprit me dit, va vers elle. Et là, j'y vais, et pendant qu'elle criait, elle était encore debout, je lui dis, au nom de Jésus, tu quittes ce corps, je te l'ordonne. Tu quittes ce corps et tu vas dans les lieux arides. Mmh. Et puis là, la femme, elle a fait, ah! Puis elle est tombée par terre. Puis au bout d'une minute ou deux, elle s'est réveillée, elle s'est levée, et elle s'est mise à parler en langue. Elle ne connaissait pas Dieu. Elle était rayonnante. Elle se mettait la main à la bouche en disant, oh mon Dieu, je ne sais pas ce que je dis. Et bien à partir de là, il n'y avait que ça. Des délivrances, des guérisons. Et puis à la fin, j'ai fait l'appel pour ceux qui veulent, qui demandent une guérison ou autre. Toute la salle est venue. Il y avait même une nonne, une sœur, mais habillée en religieuse, hein, avec son machin blanc là. Elle s'est levée de la chaise, les bras en l'air, et venait vers moi. Je le veux, c'est Jésus, je le veux. Mais toute la salle était en effervescence. Il y a eu des conversions, des miracles,
0: bonjour,
2: des délivrances.
0: Bonjour, vous êtes sur Radio Bonne Nouvelle, et pour ceux qui écoutent dès le début, vous avez pu voir comment Dieu prend n'importe qui pour amener une grande bénédiction. C'est le cas d'Alberto et de Martine qui sont avec nous aujourd'hui. Ils racontent comment Dieu les a utilisés pour voir et constater combien il est bon. Continuons à écouter alors qu'ils vont nous parler de quelque chose de plus profond. Parce que Dieu ne veut pas juste faire des signes, il veut qu'on le rencontre. Et c'est cette grâce qu'il a fait à ce petit enfant qui a grandi sans amour et s'est révélé, lui, la source même de l'amour.
2: Alors on croyait que c'était ce qu'il m'avait dit la veille, demain vous allez voir la gloire. Mais c'était pas ça. Mmh. En partant des Brives à Clermont, il y a des bois. Et les bois, ils sont assez droits et assez hauts. Ça veut dire qu'on voit la route et en haut des bois, on voit un ciel. Et quand ça tourne, ben le ciel y tourne aussi. Mmh. Donc je conduisais, et puis soudain, qu'est-ce que je vois ? La roue d'Ézéchiel. Et là, j'ai eu la conviction que c'était la roue d'Ézéchiel. Et je me suis dit, maintenant je comprends ce que Ézéchiel a dû ressentir en voyant la gloire de Dieu. Mmh. Mais là, c'est la seule fois, j'ai dit à mon épouse, chérie, vois-tu ce que je vois ? Elle me dit oui. Mmh. Alors on a loué le Seigneur. Mmh. On tournait dans les virages et la roue, elle tournait aussi. Elle a fait peut-être 5-6 kilomètres avec nous. Et puis soudain, reparti. Mmh. Plus rien. On a eu une paix énorme. Et puis, il faut que je vous dise, j'ai vu Jésus 3 fois comme je vous vois. Et à chaque fois, il pleurait. Et une des fois, j'ai dit, Seigneur, pourquoi pleures-tu ? Il m'a dit, oui, je pleure. Et je vais te dire pourquoi. Et puis, il tend sa main. Il me dit, tu vois, ma main va taper l'autre. Chaque fois qu'il tape, c'est une seconde. 24 heures sur 24, une âme tombe aux enfers. Voilà, je pleure, oui. Je pleure parce que je les aime et je les perds. Je peux dire que voir le maître pleurer, c'est angoissant. 3 fois, je l'ai vu comme ça. Et les 3 fois, je les écris dans... quand on était chez les hommes d'affaires et plein évangile, le Seigneur nous amenait et en son nom faisait des miracles, des délivrances. On avait une maison à côté des Rions, près de Clermont-Ferrand, à Ménétrol, une maison. On avait de la place, mais il y avait un couple chrétien avec 3 filles, 3 enfants et 2 chats. Ils étaient à la rue, parce qu'ils ne pouvaient plus payer, et on les a accueillis plus de 3 mois chez nous. Mais ils s'incrustaient trop. Mais comme ils ne travaillaient pas, ils n'avaient pas de voiture, et le plus grand des enfants, il faisait un stage à Montluçon. D'accord. Donc c'est en cuisine. Donc le lundi matin, je l'amenais à la gare à Rion. Et le vendredi soir, j'allais le récupérer. Et puis un jour, le lundi, je l'amène, je dépose donc Maxime, l'enfant, Et là, le Saint-Esprit me parle en me disant ceci. Rentre vite chez toi, ils ont besoin de toi. Mmh. Et moi, quand le Saint-Esprit me parle, c'est sûr qu'il n'y a pas autre chose que je fais que ce qu'on me dit. Donc je rentre, parce que c'est pas loin, il y a quoi? Il y a 2 kilomètres, même pas. De mettre à la gare. J'ouvre la porte, je vois d'abord mon épouse dans la panique. Mmh. Elle était paniquée, tétanisée. Et j'entendais du bruit en haut, dans leur chambre. Il me dit, va vite, va vite. Et j'entendais les cris. J'ai cassé la porte, en fait le verrou que j'avais mis à l'intérieur de la porte, je l'ai cassé. Les meubles bougeaient. Mmh. Et puis la femme, elle voulait tuer son mari.
1: Wow.
2: Et ça, je te parle de la deuxième délivrance de cette femme. Parce qu'un an avant, c'est la première délivrance que j'ai eu à faire à Lucifer. Il continuait à faire n'importe quoi, donc ils sont venus à nouveau. Mmh. Et là, c'était une délivrance épouvantable aussi. Et là, c'est pareil. Je suis allé, enfin, j'ai ouvert la porte. Quand j'ai vu cette scène et que les meubles ne tenaient pas en place, eh ben, là, j'avais pas d'autre chose que prendre l'autorité du Seigneur. Et là, avec l'autorité du Seigneur, j'ai dit, au nom de Jésus, tu quittes ce corps et tu t'en vas dans les lieux arides. Au nom de Jésus, je te l'ordonne. Et là, c'est pareil, la femme par terre. Et puis au bout de 2 ou 3 minutes, elle s'est réveillée rayonnante, mais elle s'en souvenait plus, comme la première fois non plus, elle ne se souvenait plus. Mmh. Mais la première fois, la délivrance était encore pire. Les meubles ne bougeaient pas, mais ses propos, c'était Lucifer, qui me disait qu'il pouvait me tuer quand il le voudrait. Et j'ai dit, mais qui tu es pour dire que tu peux me tuer quand tu veux? Et c'est là qu'il m'a dit, je suis le prince des sémons de Lucifer et je te tuerai quand je le veux. Mmh. Alors j'ai dit, mais tu peux tuer qui? T'as été vaincu à la croix.
1: Amen.
2: Alors au nom de Jésus, je t'ordonne que tu quittes ces corps, à l'instant même, et tu t'en vas dans les lieux arides. Mmh. Et là, pfff! Et des miracles comme ça, des guérisons, des miracles de... On les comptait plus. Mmh. On les comptait plus. Et là, le Seigneur a été toujours bon avec nous. Toujours, toujours. Et c'est vrai que quand on a été en Afrique, là, on a vu vraiment la gloire de Dieu par tout ce qui se passait. Quand on prêchait, enfin, quand je prêchais, eh ben, les membres, avec leur portable, ils envoyaient des messages au pays à côté, et le lendemain, ils étaient là. Et combien de pasteurs, des Ghana, de tous les pays à côté, ils venaient pour que je donne des enseignements. C'est-à-dire que moi, depuis ma conversion, Dieu m'avait mis à cœur de faire des recherches dans la Bible informatique, et puis faire des enseignements bibliques. Et j'en ai plus de 400. Donc je les avais amenés en Afrique pour donner aux pasteurs qui le méritaient. Vous voyez, ça veut dire que les pasteurs savaient quand ils venaient que j'avais des sources d'enseignement à leur disposition. Mais je ne donnais pas à tout le monde, parce que je les voyais déjà de la manière s'habiller et tout ça. Je donnais à ceux que vraiment ils avaient besoin. Et voilà comment on est venu au Seigneur. Et aujourd'hui, je dis que on me donnerait tout l'or du monde, je ne changerai pas. Je sais d'où je viens et je sais où j'y vais.
1: Mmh. Ben merci.
2: Voilà le témoignage. Bon, il y en aurait d'autres choses parce que c'est.
1: Mais, j'imagine, ça fait des années déjà.
2: Mais il y a des choses. Oui, oui, il y a des choses qui sont écrites, des guérisons, des cancers, une mamie que vous lirez donc dans le livre Mamie Lucie, des miracles en direct. Même Dieu m'a envoyé à Roumanie et je m'en souviens. Quelqu'un est venu pour que je prie pour lui après témoignage. Et puis, j'ai dit, est-ce que tu crois que je peux faire quelque chose pour toi? Est-ce que tu crois que je peux te guérir? Parce que si tu le crois, je m'en vais. Parce que je ne peux rien faire pour toi. Mais si tu crois que Jésus peut le faire, tu vas voir la gloire de Dieu.
1: Amen.
2: Et puis, je prie, je ferme les yeux, et ben, c'était malvoyant. Un aveugle, quoi. J'avais pas fini de prier que j'entendais. Il courait, il partait en courant, disant « Je vois, je vois, je vois ». Il est jamais revenu. Il est jamais revenu. Et c'est vrai que, bon, bah, mais des témoignages comme ça. Mais le plus touchant pour moi, c'est les visions. C'est quand les trois fois que j'ai vu le Christ pleurer. Ça a été, je crois, le point le plus culminant de ma vie avec le Seigneur, de le voir physiquement. C'était même pas une vision, il était là. Le voir pleurer, ça c'est, ça remue. De voir le maître pleurer pour des gens que nous on dirait ils l'ont mérité, mais pour Dieu non. Pour Dieu, il me l'a dit, je les aime. Et c'est là qu'on s'est rendu compte de l'amour de Dieu.
1: Alors, qu'est-ce que ça vous a donné quel fruit ces rencontres ont pu donner dans vos vies?
2: Le fruit, si c'est de la rencontre, c'est un fruit très fort. Pas pour moi. Moi, je vais vous donner un exemple. C'était dans les hommes d'affaires. On avait amené nous-mêmes une petite mamie, Lucie. Et tu la verras dans le livre. Elle avait 82 ans à l'époque. Elle est morte aujourd'hui. Et ça se passait en hiver, il faisait un froid de canard. Et cette dame, elle avait un manteau en fourrure assez épais. Voilà, elle avait un bras comme ça. Et puis on s'assoit à table, on prend le petit café et tout ça. Et puis à l'heure des prières, je me suis levé pour y aller à l'estrade pour prier pour ceux qui venaient. Puis à la fin, je me suis retourné à ma table. Et là, mamie Lucie me dit, Alberto, je voudrais que tu pries pour moi. J'ai dit, mais Lucie, pourquoi tu n'es pas venue là-bas? J'ai dit, allez, viens. Ils n'avaient pas fini, eux. Donc je prie, elle pose son manteau et j'ai un bras doublement, le double que ça, énorme. Et j'ai dit, qu'est-ce que tu as au bras? J'étais impressionné par ce bras. Il m'a dit, je ne sais pas. Et ça fait 8 mois que les médecins ne peuvent rien. Et ça m'a fait mal, très mal. Et là, j'ai dit la même chose. J'ai dit, Lucie, tu crois que je peux te guérir? Si tu crois, je m'en vais parce que je ne peux rien faire pour toi. Mais si tu crois que Dieu, Jésus-Christ, peut te guérir, tu vas voir la gloire de Dieu. Il m'a dit, monsieur, c'est comme ça que je l'entends. Alors je ferme les yeux et je prie pour Lucie, pour ses bras. J'ai dit, Seigneur, tu vois comment ses bras m'impressionnent. Mais toi, rien ne t'est pas impossible à toi. Alors je te le demande, Seigneur Jésus-Christ, au nom de Jésus, que ses bras soient guéris. Et aussitôt dire guéri, j'ouvre les yeux, ce bras il faisait comme ça, se mettait droit. Et puis la femme, en même temps, disait, mon Dieu.
1: Wow.
2: Cette femme, en 3 mois, elle a eu au moins 7 miracles. Elle avait une foi, cet homme. Eh chérie, tu t'en souviens? Ma vie n'a pas changé. L'homme a changé. Parce que je ne suis plus le même. Mais la vie ne change pas. On continue à vivre, on continue à souffrir. Parce que nous sommes sur une terre des souffrances. D'ailleurs, Jésus a souffert. Heureux c'est lui qui souffrira à cause de mon nom. Ou qui sera persécuté à cause de mon nom. Donc on sait que l'Église est la continuité des souffrances de Christ. On le lit déjà dans les psaumes. La souffrance de Christ. Mais nous, on est là pour souffrir aussi. Donc finalement, souvent, je pense au passage de l'apôtre Paul, lorsqu'il dit, je t'ai prié 3 fois de me guérir, mais tu m'as répondu, ta grâce me suffit. Gloire à Dieu, Seigneur, ta grâce nous suffit.
1: Amen. Et il faut être un homme changé pour accepter que la grâce de Dieu nous suffit.
2: Mais ça, on l'a accepté depuis longtemps.
1: Voilà, c'est quand même un miracle.
2: Moi, je pense que
1: de pouvoir voir que, oui, la grâce de Dieu nous suffit et d'accepter effectivement les difficultés et les souffrances. Mais c'est important de se rappeler, se convertir, c'est pas de signer une arrêt de toute souffrance, un compte en banque bien garni, mais c'est juste de continuer à vivre, mais avec un cœur changé.
2: Nouveau.
1: Avec un cœur nouveau et avec ce cœur d'amour.
2: Et avec une espérance autre que celle qu'on avait.
1: Voilà.
0: On croit que Dieu peut faire de belles choses, comme on a pu voir. Mais l'espérance finale, c'est que la justice parfaite, son amour, sa consolation parfaite, elle sera quand on sera là-haut, avec lui.
2: On le sait.
0: Ouais.
2: On le sait.
0: Écoutez, Martine et Alberto, c'était vraiment une joie de vous avoir à la radio. Et l'ensemble de ce témoignage est disponible sur le site internet de la radio. N'hésitez pas à pouvoir le réécouter. Je vous dis à très bientôt. Et je vous laisse avec ce morceau de musique qui a servi d'interlude et qui est joué par John Ratzlaff, Grace. Parce que oui, votre témoignage est au moins un témoignage qui parle de la grâce de Dieu. À très bientôt sur les ondes de Radio Bonne Nouvelle.

On serait tenté de poser la question, chez nous comme chez vous, où sont les personnes qui de nos jours encore lisent la Bible? Je crois qu'elles sont clairsemées dans le Nord comme chez nous en Suisse. On a de la religion, on a catholiques ou bien des protestants, les gens sont catholiques, ils n'en peuvent rien. Ils sont protestants, ils n'en peuvent rien non plus, ils sont nés comme ça, mais n'ont aucun besoin pour lire la Bible. La parole de Dieu nous annonce qu'il y a deux chemins dans ce monde, le chemin large et le chemin étroit. Et toi et moi, nous sommes tous les deux, ou bien sur le chemin large, ou bien sur le chemin étroit. Et chacun de nous sait très bien où se trouve. Il n'y a pas un Saint-Esprit pour rien. Il y a un Saint-Esprit pour quelque chose, et même il y a une conscience qui est donnée par Dieu. Et chacun sait très bien où il se trouve. Mais les personnes qui se trouvent sur le chemin étroit qui conduit à la vie éternelle, lisent la Bible. Ce n'est pas seulement une lecture, c'est une nourriture, la parole de Dieu. Chez nous en Suisse, il y a très peu de gens qui lisent la Bible encore de nos jours. Il faut de l'humilité pour lire la Bible de nos jours. Il faut beaucoup d'humilité. En Italie, au cours de semaines d'évangélisation, un grand professeur s'approcha d'un évangéliste et lui dit « Vous croyez la Bible ?»« Oui, monsieur le professeur. »« Toute la Bible, toute la Bible. Toute, toute, toute, toute. » Mais je lui ai dit « Professeur, mais monsieur, vous comprenez, l'affaire de la mer Rouge, par exemple, cette affaire de la mer Rouge avec le Pharaon, vous croyez ces choses-là ? » ?»« Eh oui, monsieur le professeur, comme un enfant. » Parce que pour être heureux dans ce monde, il faut devenir des petits-enfants. Oh, que Dieu accorde cette grâce que nous restions des petits-enfants, confiants, sans douter de la parole de Dieu. Là, on est heureux. Et le professeur lui a dit, mais vous comprenez, monsieur, à cette époque-là, dans la mer Rouge, il n'y avait seulement que 10 cm d'eau. Et notre chrétien de lui répondre, mais monsieur le professeur, dans ce cas-là, il y a encore eu un plus grand miracle. Imaginez-vous qu'une armée de pharaons perd la vie, s'enfonce dans 10 cm d'eau, une armée toute entière. Oh, que Dieu nous accorde l'humilité de croire la parole de Dieu, et la parole de Dieu s'accomplira jusqu'à la dernière lettre.

Psaume 3. Psaume de David, à l'occasion de sa fuite devant Absalom, son fils. Ô Éternel, que mes ennemis sont nombreux, quelle multitude se lève contre moi, combien disent à mon sujet, plus de salut pour lui auprès de Dieu. Mais toi, ô Éternel, tu es mon bouclier, tu es ma gloire, et tu relèves ma tête. De ma voix je crie à l'Éternel, et il me répond de sa montagne sainte. Je me couche et je m'endors, je me réveille, car l'Éternel est mon soutien. Je ne crains pas les milliers de personnes qui m'assiègent de toutes parts. Lève-toi, Éternel, sauve-moi, mon Dieu, car tu frappes à la joue tous mes ennemis, tu brises les dents des méchants. Le salut est auprès de l'Éternel. Que ta bénédiction soit sur ton peuple.

Bonjour à tous, c'est Moïse et c'est une joie de vous avoir de nouveau sur Radio Bonne Nouvelle. Aujourd'hui, je vous annonce une bonne nouvelle pour le 6 juin 2026. En effet, il s'agit pas du débarquement et pourtant, ça pourrait en avoir hier. Car dans presque 20 villes en France, une marche pour Jésus aura lieu. Et notamment ici, à Pau, le samedi 6 juin 2026 à partir de 14h30. Cette marche a pas pour but de manifester notre énervement ou notre colère en tant que chrétien, mais notre joie et notre amour pour Jésus. C'est ainsi que se veulent les marches pour Jésus, témoigner joyeusement et paisiblement d'une foi vivante au cœur des villes. Et c'est ce que les chrétiens de la région du Pays Basque et du Béarn veulent faire à Pau ce samedi 6 juin 2026. Si vous voulez vous joindre à eux, n'hésitez pas à aller le 6 juin 2026 au parking de Verdun où commencera la marche pour Jésus 2026 à Pau. Vous pourrez bénéficier de covoiturage à partir du Pays Basque ou de différents endroits dans le Béarn. N'hésitez pas à aller sur le site Radio Bonne Nouvelle pour avoir plus d'informations. Et quelques jours plus tard, le 10 juin, mercredi 10 juin, à Pau également aura lieu un concert de praise. Ce groupe mené par Martin et Vianney veulent renouveler la louange francophone à travers des concerts dans plus de 40 paroisses chaque année. Un groupe vivant et qui aime rencontrer ses auditeurs et qui aime rencontrer ses éditeurs. Ils interpréteront dans cette tournée leur nouvel album Grâce. Je vous laisse d'ailleurs pour finir cette chronique un morceau de leur album Il est notre roi. Très bonne écoute sur les ondes de Radio Bonne Nouvelle. Je rappelle la marche pour Jésus le samedi 6 juin à 14h30 et le concert de Praise le mercredi 10 juin à Pau.

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Merci, et c'est Noël Colombier qui commence notre mission d'aujourd'hui. Et par la suite, nous allons passer l'antenne aux amis de la Voix de l'Évangile, qui nous vient de Marseille, et le pasteur bien connu au pays francophone, Monsieur Kayayan, qui va nous apporter un autre message lors de ses perspectives réformées. Par la suite, bien sûr, de la musique, mais aussi le docteur Philippe Goldaber, professeur en sciences à la faculté de sciences de Genève, qui nous parlera du monde et la vie.

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Bonjour à vous, chers amis à l'écoute, où que vous soyez.

soyez, vous venez en nous rejoignant de faire le meilleur des choix possibles à cette heure et sur cette planète. Et nous retrouvons le pasteur Jacques Mouillon de Montpellier pour la suite de sa réflexion sur le psaume 51, un psaume d'humiliation qui a nourri la piété et la méditation de millions de croyants au cours des siècles. Allez, en attendant, on écoute le groupe Jude 25 qui chante « Ses mains ».

Nous lisons premièrement dans l'Épître aux Romains, au chapitre 12 et au verset 1er. Voici ce qu'écrit l'apôtre Paul. « Je vous exhorte donc, frères, par les compassions de Dieu, à offrir vos corps comme un sacrifice vivant, saint, agréable à Dieu, ce qui sera de votre part un culte raisonnable. Ne vous conformez pas au siècle présent, mais soyez transformés par le renouvellement de l'intelligence, afin que vous discerniez quelle est la volonté de Dieu, ce qui est bon, agréable et parfait. » Et nous lisons un autre texte, celui-ci dans l'Ancien Testament, dans le livre des Psaumes, au psaume 51. Voici ce qu'écrit David. Verset 9. « Purifie-moi avec l'hysope et je serai pur. Lave-moi et je serai plus blanc que la neige. Annonce-moi l'allégresse et la joie et les eaux que tu as brisées se réjouiront. Détourne ton regard de mes péchés, efface toutes mes iniquités. Ô Dieu, crée en moi un cœur pur et renouvelle en moi un esprit bien disposé. » David demande à Dieu de renouveler en lui un esprit bien disposé. Pourquoi une telle demande? David n'était pas un gangster. Évidemment, on dirait aujourd'hui qu'il a couché avec la femme de l'un de ses soldats, mais c'est chose courante de nos jours. Si tout le monde était fidèle à sa femme, le sida ne ferait pas tant de ravages. Évidemment, il a aussi fait placer le mari en première ligne au combat pour qu'il puisse être éliminé. Mais c'est encore un sujet d'actualité. David ne tient pas ce genre de raisonnement. C'est vrai, c'est lui qui a péché. Il sait exactement comment on appelle de tels actes et il désire un changement radical dans sa vie. Il est véritablement, profondément convaincu de la gravité de sa faute, que rien de bon n'habite en lui. Il réalise en même temps que seul Dieu peut entreprendre une transformation en profondeur. Premièrement, il désire donc changer. Mais deuxièmement, il souhaite que cette transformation soit durable, qu'elle ne soit pas, comme l'on dit, un feu de paille. Nous connaissons certaines prises de position qui ont une vie courte. La repentance est sincère, les regrets sont profonds, mais sont sans lendemain. Il n'y a pas que les enfants qui sont capables de faire de belles promesses au premier jour de l'année scolaire ou le 1er janvier. Promettre sans pouvoir ou vouloir tenir. N'auriez-vous pas quelques exemples à nous citer dans votre vie, si nous pouvions vous interroger? N'ayez crainte, vous ne seriez pas seul dans cette situation. Je serai avec vous. Lorsque nous constatons ces échecs répétés dans notre vie, et si nous sommes sincères dans ce repentir, nous en souffrons terriblement. Et nous en souffrons d'autant plus terriblement que notre incapacité à faire le bien est tout aussi évidente. Plusieurs sombrent alors dans le découragement et la dépression. L'apôtre Paul, homme de Dieu remarquable dans bien des domaines, déclare avec une honnêteté magnifique aux chrétiens de l'église de Rome « J'ai la volonté et non le pouvoir de faire le bien, car je ne fais pas le bien que je veux et je fais le mal que je ne veux pas. Misérable que je suis, qui me délivrera de ce corps de mort ?» Une constatation sans doute pénible et difficile à faire, mais qui est déjà la preuve que l'Esprit de Dieu agit dans son cœur. Le Saint-Esprit ayant pour mission de nous convaincre en ce qui concerne le péché, la justice et le jugement. Il ajoute, l'apôtre Paul, à la suite de cette constatation, ce cri de victoire, « Grâce soit rendue à Dieu par Jésus-Christ notre Seigneur ».

0: Pour éteindre un incendie, on apprend qu'il faut attaquer le feu à la base. Il en est de même avec le péché. Le péché étant tout ce qui est contraire à la volonté de Dieu pour nous, il faut l'attaquer à la base, à la racine. Il faut connaître son origine, sa stratégie. Lorsque Satan a tenté Adam et Ève dans le jardin d'Éden, oh, une vieille histoire, me direz-vous, mais une histoire riche en enseignements. Je disais donc que lorsque Satan a tenté Adam et Ève dans le jardin d'Éden, il ne leur a pas apporté le fruit défendu sur un plateau. Il ne l'a pas cueilli pour eux. Qu'a-t-il fait? On dirait, en langage moderne, il les a conditionnés. Il a fait en sorte de leur donner envie du fruit et qu'ils le saisissent eux-mêmes. Il a suscité en eux la convoitise. Il a commencé par raisonner les paroles de Dieu lui-même. Il a introduit dans leur tête la pensée de la désobéissance, l'idée de goûter pour voir si ce que Dieu leur avait dit était vrai. Il a insinué que Dieu pouvait bien leur mentir. Nous serions bien moins souvent dans une position de défaite si nous pouvions tuer le ver dans le fruit, si nous pouvions interdire d'une manière catégorique et définitive l'accès de notre esprit à l'ennemi de nos âmes, si nous pouvions lui interdire le pouvoir sur notre volonté. L'apôtre Paul invite les Romains à ne pas se conformer au siècle présent, mais à être transformés par le renouvellement de leur intelligence. Ce renouvellement les aidera, s'il y a lieu, à discerner la volonté de Dieu, ce qui est bon, ce qui est agréable, ce qui est parfait. Ce manque de discernement est à la base de tous nos déboires. Tout est possible, même de nos jours, à celui qui sait respecter la volonté de Dieu. Chers amis, avez-vous cette première certitude que Dieu ne ment jamais, qu'il ne peut mentir? Deuxièmement, que Dieu a en vue votre bonheur et mon bonheur, et non votre destruction, même si les événements pour l'instant semblent plaider le contraire. Adam et Ève, et aujourd'hui David, ont fait la mère constatation qu'obéir à Satan ne conduisait pas vers la paix. Ils n'ont pas trouvé ce qu'ils désiraient en s'engageant sur ce chemin large, loin de Dieu. David demande à Dieu de le renouveler, de rétablir toute chose dans son cœur et dans sa vie. Dieu l'a fait pour lui. Il peut et veut le faire pour vous aujourd'hui, si vous le souhaitez. Comme David, n'ayez pas peur de le lui demander.
1: Merci, pasteur Jacques Mouillon, pour votre réflexion. C'est une nourriture solide que nous goûterons encore avec plaisir lors de votre prochaine venue parmi nous. Eh bien, puisqu'il faut rendre l'antenne, je vous rappelle, chers amis à l'écoute, qu'il est toujours possible de nous écrire, soit pour nous faire part de vos remarques ou de vos questions, soit encore pour nous demander le cadeau du jour, c'est-à-dire un exemplaire du Nouveau Testament. Alors à votre stylo, à votre papier, et notez bien notre adresse. La Voix de l'Évangile, 13202 Marseille. 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Vous pouvez aussi nous téléphoner aux heures de bureau au 42 22 43 55. 42 22 43 55. Eh bien, l'heure cruelle de la séparation est arrivée. Je vous donne rendez-vous pour une prochaine émission. D'ici là, portez-vous bien. À très bientôt à tous. Au revoir.

C'était Tom Netherton, chanteur nord-américain, qui chantait « You created life in me ». Tu as créé la vie qui est en moi.

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1: Chers amis, à partir d'aujourd'hui, je vous propose une série, je dirais même une longue série consacrée à l'évangile de Jean, le quatrième évangile dans le Nouveau Testament. Et aujourd'hui, pour commencer, une simple introduction à celle-ci. L'évangile selon saint Jean, ou quatrième évangile, est sans doute de tous les livres de la Bible celui qui place le lecteur le plus directement en présence de Jésus-Christ, Fils éternel de Dieu. La précision des faits, l'élévation des enseignements sont là pour évoquer le Maître qui vit et parle directement à chacun d'entre nous, aujourd'hui comme autrefois. La tradition, attestée par les pères de l'Église depuis la fin du IIe siècle, voit dans cet évangile l'œuvre de l'apôtre Jean, frère de Jacques, fils de Zébédée et de Salomé, l'un des fils du tonnerre, selon l'expression de Jésus-Christ, devenu le disciple bien-aimé. La fin du chapitre 21, au verset 24, signerait en quelque sorte l'ensemble de l'évangile. On pense que Jean, ayant quitté Jérusalem lors de la persécution sous Agrippa Ier, qui coûta la vie à son frère, relisez par exemple le chapitre 12 du livre des Actes, il se fixa à Éphèse et y accomplit encore un long ministère. Il y aurait écrit l'Évangile et les trois épîtres. Plus tard, exilé dans l'île de Patmos, il eut des visions consignées dans le livre que nous appelons l'Apocalypse, d'où aussi les cinq livres dits johanniques, l'Évangile, les trois épîtres et l'Apocalypse de Jean. Divers critiques ont mis en doute leur attribution à l'apôtre Jean. Certains y ont vu l'œuvre d'un de ses disciples portant le même nom, mais l'ancien, le presbytre de l'église d'Éphèse. De plus, on a longtemps estimé l'Évangile beaucoup moins ancien que les autres livres du Nouveau Testament, ce qui eût prêté à l'apôtre une fabuleuse longévité. Mais une découverte récente montre que l'Évangile remonte certainement plus haut qu'on ne pouvait l'affirmer jusqu'à présent, vers les années 75-80 peut-être de notre ère, et non vers 120 ou même 130, comme on l'avait prétendu arbitrairement. Des papyrus du début du IIe siècle trouvés en Égypte prouvent qu'il y était déjà connu et tenu pour apostolique. Comme il a fallu quelques années pour qu'un livre écrit en Asie mineure ait été apporté et répandu dans les communautés chrétiennes d'Égypte, il faut donc le dater de la fin du Ier siècle. Et l'apôtre peut très bien en être l'auteur, ou en tout cas ayant confié son écrit à un scribe. Notre évangile fut-il écrit d'abord en araméen, la langue parlée en Palestine au temps de Jésus? En tout cas, il a été rédigé définitivement en grec par un seul auteur, car la forme présente autant d'unité que le fond même de l'ouvrage. Au surplus, l'ensemble des écrits johanniques porte bien la marque de l'autorité spirituelle du disciple bien-aimé, l'apôtre qui a pénétré sans doute le plus intimement la pensée de son maître. Contenu de l'évangile. Bien que difficile à résumer et à répartir en chapitres, il suit une ligne claire et ferme. Tout au plus peut-on relever comme étranger à l'ensemble l'épisode de la femme adultère, chapitre 7, 53 à 8, 11, dont le style et la place même pourraient laisser entendre, quoique sans certitude, qu'il dut être emprunté à une tradition indépendante. Mais, ce qui n'empêche que ce passage aussi jouit d'une entière autorité apostolique et canonique. Le plan diffère de celui des synoptiques. Plusieurs épisodes synoptiques, c'est-à-dire les trois premiers évangiles. Plusieurs épisodes importants, purification du temple, ministère à Jérusalem, s'y présentent autrement. Dès le début du ministère de Jésus se dresse la révélation du Messie, l'opposition des Juifs. On ne sent pas comme dans le récit de Marc une progression géographique et psychologique. Jésus apparaît immédiatement comme le Christ éternel venu d'auprès du Père pour accomplir la rédemption du monde. Les grands thèmes de l'Évangile, sous-jacents au discours et au fait du ministère, sont annoncés dès les premières pages. Jésus est la parole faite chair, Jésus est la lumière, Jésus est le pain de vie. Cependant, on peut distinguer le prologue, la préface, l'introduction à son évangile, sorte d'hymne où la venue de Jésus de Nazareth est annoncée dans la perspective du plan éternel de Dieu. Ensuite, des épisodes se déroulant à Jérusalem lors des fêtes juives, purification du temple, entretien avec Nicodème, guérison à Bethesda, entretien au moment de la fête des tabernacles, résurrection de Lazare et dernière venue de Jésus à Jérusalem. Quelques déplacements de Jésus en Samarie, en Galilée, sa dernière soirée avec ses disciples, les récits de la Passion, très proches de ceux des synoptiques, enfin les apparitions de Jésus ressuscité à Jérusalem. Le style de l'Évangile. Tout différent du style des trois premiers évangiles, le style johannique offre peu de variété et de couleurs. Certains termes courants dans la Bible n'y s'y trouvent jamais, tels qu'évangile, parabole, repentance, foi, prêcher, etc. Des images fondamentales, exposées parfois sous forme d'allégorie, constituent le centre des discours de Jésus. L'esprit et le vent, l'eau vive, le pain de vie, la manne, le berger. L'Ancien Testament déjà connaissait ces vérités maîtresses, propres à guider la contemplation. L'évangéliste reprend ces grandes affirmations, simples ou antithétiques, les développe d'un mouvement de pensée lent et rythmique que l'on a pu comparer à une évolution en spirale. L'absence de raisonnement déductif, l'allure de méditation paisible, font de cet évangile un constant appel à l'adoration, un pont jeté entre les données de l'histoire et les réalités éternelles. La sobriété de la parole écrite rend plus aisée l'audition de la parole de Dieu, oubliant qu'un homme a écrit ces choses. Nous percevons à travers les pages de Saint Jean le Verbe de Dieu, Jésus-Christ lui-même. L'enseignement et la personne de Jésus. On a pu comparer le Christ johannique à un portrait fait par un peintre génial, tandis que les synoptiques donneraient de Jésus plutôt des sortes d'instantanés photographiques. Sans prendre à la lettre cette analogie, on peut y saisir le point de vue de l'évangéliste qui retient avant tout la signification symbolique profonde des faits, leur valeur théologique ou sacramentelle, et les insère ainsi dans la trame de l'éternité. Ainsi, les récits d'allure purement historique cèdent-ils le pas aux épisodes typiques? Confrontation d'êtres aveugles ou perdus avec le Sauveur? Distribution du pain de vie à la foule? Résurrection annonciatrice de la rédemption du monde. L'enseignement de Jésus, pour la même raison, apparaît moins diversifié, moins pratique que dans les synoptiques. Peu ou pas d'instructions sur les devoirs ou les qualités des disciples. Pas d'évocation des péchés qui les menacent. Pas de directive quant à la prière, à l'usage de l'argent, au service du prochain. En revanche, plus explicitement encore que dans les synoptiques, le chemin du salut est montré à chacun. Le salut consiste à croire et à connaître, mais d'une croyance et d'une connaissance intimement liées à la vie. Si quelqu'un veut faire ma volonté, dit Jésus, il connaîtra si ma doctrine est de Dieu ou si je parle de mon chef. Le moyen du salut, c'est de demeurer en Christ, et la fin du salut, c'est de porter du fruit, d'aimer comme le Christ nous aime, et de recevoir une joie parfaite. Cette joie parfaite, cet amour enseigné par Jésus, ne sont pas des sentiments humains plus ou moins chaleureux et contagieux, mais une participation effective à la vie du Christ. Ils sont l'expression nécessaire et normale de la vie nouvelle du disciple du Seigneur. Et dans cette perspective, il n'y a plus de division ni opposition entre la foi et les œuvres, entre la vie en Christ et la pratique quotidienne, entre la connaissance de la vérité et l'obéissance. La communion du Père avec le Fils, qui est mystérieusement évoquée en plusieurs pages, est l'ineffable terme de notre propre communion avec le Fils. Au surplus, ce qui importe, ce n'est pas tant le comment de nos propres étapes spirituelles. L'évangile de Jean n'est pas un guide mystique, c'est l'histoire du Christ. du Christ divin dans l'obscurité d'un ministère terrestre où sa gloire éclate, cependant par échappée soudaine. C'est la présentation du Christ éternel à l'Église. Croire que Jésus est l'agneau de Dieu qui ôte le péché du monde, croire qu'il est mon Sauveur et mon Dieu, c'est déjà entrer dans la vie éternelle. Car le péché suprême est l'incrédulité, le refus de participer à la vie de Jésus-Christ et de le reconnaître pour le Fils de Dieu. Le livre, est-il dit à la fin du chapitre 20, a été écrit afin que vous croyiez que Jésus est le Christ, le Fils de Dieu, et qu'en croyant, vous ayez la vie par son nom. Voilà clairement exprimé le but que l'évangéliste se proposait lorsqu'il consignait ses souvenirs du ministère de Jésus. Sans doute connaissait-il les évangiles synoptiques qui devaient être depuis quelque temps lus et copiés dans les églises. Ce n'est pas par hasard qu'il s'en sépare sur certains points, mais plutôt, semble-t-il, pour compléter ou corriger tel ou tel point. Dans aucun autre évangile, Jésus n'apparaît tout à fait et tout à la fois aussi pleinement humain et aussi vraiment divin. C'est lui qui est assis fatigué au bord du puits, qui a pleuré devant le tombeau de Lazare et qui sur la croix a crié sa soif, est le même qui convainc d'ignorance les docteurs d'Israël, suscite l'adoration de ses disciples et offre sa vie en pleine liberté pour accomplir les Écritures et pour sauver le monde.

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Il se peut que vous connaissez déjà le nom du docteur Philippe Goldberg de la Faculté des sciences de Genève, car il n'est pas la première fois que nous le présentons sur l'antenne de Radio Bonne Nouvelle. Il va nous parler à présent avec son interlocuteur de la radio suisse romande. Il nous parlera de la création du monde et de l'univers du point de vue scientifique vu dans le livre de la Genèse et du point de vue d'un scientifique.

0: Accepter Dieu et sa volonté couronnant le tout de son intelligence mathématique, en quelque sorte, allant de la conception de l'atome à celle de l'univers, de la vie élémentaire à l'homme, n'est pas incompatible donc avec la découverte des lois géniales mises en évidence, et non pas inventées par la science. Bien sûr, elles sont mises en évidence seulement. Lorsqu'on considère ce plan, il a encore l'avantage de nous délivrer instantanément, dès le début de la lecture de la Bible, si on peut dire, de la crainte qui caractérise toutes les religions humaines. Les dieux qui sont ces forces de la nature, plus ou moins aveugles, qui agissent de façon incohérente et incompréhensible, comme on les rencontre dans les religions polythéistes, ou encore, ce qui est plus moderne, ce dieu hasard, qu'on rencontre partout, ce qui caractérise l'athéisme moderne et qui donne, au fond, qui désordonne l'homme moderne, ce dieu hasard. On croit que c'est le hasard qui est à l'origine de tout cela.
1: Vous entendez, docteur, si nous vous comprenons bien, que au fond, la Bible introduit d'entrée de cause le lecteur dans la maison du Père, dans la maison où il va se sentir assez familièrement chez lui et à l'abri précisément de puissances redoutables dans la mesure même où elles sont occultes.
0: Exactement, et tout est ordonné, est organisé par Dieu. Enfin, c'est cela que nous donne la Genèse, donc une certitude qui enlève la crainte du cœur de l'homme. Je pense que c'est déjà quelque chose d'important à constater.
1: Eh bien, peut-être, docteur, maintenant, pouvons-nous revenir au texte lui-même et entrer plus avant, plus en détail, dans ce plan dont vous nous avez déjà fait pressentir la grandeur.
0: Eh bien, dans le prologue, on pourrait dire que les versets 1 et 2 du premier chapitre sont le prologue, la création des cieux et de la terre. Il s'agit, comme je l'ai déjà dit, d'une cosmogonie et non d'une histoire de la terre seulement. Les jours ne sont donc pas des jours solaires, puisque le soleil, vous le voyez dans le texte, n'apparaît qu'au quatrième jour. Mais les jours cosmogoniques sont donc des périodes à l'échelle de Dieu, c'est-à-dire durant de respectables millions d'années. Dieu créa. Et le verbe est au pluriel, le mot créer ici est bara. Bara, c'est-à-dire créer dans le sens absolu, ou faire surgir du néant, faire apparaître. Ce mot bara se retrouve trois fois dans le texte, la deuxième fois à la création des animaux, au cinquième jour, et la troisième fois à la création de l'homme. Il s'agit donc chaque fois d'une étape nouvelle.
1: C'est donc comme un terme très fort, enfin, qui marque les grands tournants de la création.
0: Oui, et en même temps, je dirais, la place que Dieu donne lui-même à cet acte, il considère cet acte comme un acte très important, il fait surgir de rien, en quelque sorte.
1: Est-ce qu'on peut revenir un instant, docteur, sur cette notion, à laquelle vous avez passé très vite, mais qui nous paraît très importante, de ce jour qui n'est pas à la dimension d'un jour solaire, au fond? Qu'est-ce qui a pu laisser croire jusqu'à maintenant et qu'est-ce qui fait que, dans l'esprit de la plupart des gens, ces jours qu'évoque la Genèse sont bien des jours tels que ceux que nous connaissons, enfin des jours de 24 heures, quoi.
0: Je pense qu'on s'est arrêté simplement au mot jour lui-même. On n'a pas pensé à étudier le texte dans le détail, dans le sens que, comme il est parlé des cieux et de la terre, ça ne pouvait pas être la lumière du soleil, donc ça ne pouvait pas être le jour solaire. Je pense qu'on n'a simplement pas assez pensé à ce problème du jour. Du reste, la suite du texte le montre bien. Lorsqu'on regarde le verset 2, l'hébreu ancien n'a pas de mot pour dire matière, n'est-ce pas? Alors il dit terre, et on a traduit par terre. La terre était informe et vide. Mais si vous regardez bien, le mot « eretz » qui est utilisé ici signifie « matière », donc la terre en tant que matière. Il ne saurait en tout cas pas signifier le globe terrestre.
1: C'est ça, mais la matière de façon générale et dans sa forme la plus primitive.
0: C'est ça, on devrait donc traduire par, non pas la terre était informe et vide, mais la matière était informe et vide, et ce néant est encore décrit une seconde fois, puisqu'il est parlé de ténèbres à la surface de l'abîme. Comment un ancien aurait-il pu mieux décrire le vide total? C'est vraiment le vide total. De même, le mot « les eaux » dont il est parlé ici, « l'esprit se mouvait au-dessus des eaux », ne signifie pas de l'eau matérielle. « Ma'im » peut signifier une atmosphère gazeuse ou un fluide subtil et éthéré. Donc le mot hébreu maïm a plutôt le sens de ce mot pseudo-scientifique qu'on a beaucoup utilisé, l'éther, pour parler de ce qui est, de ce qui est dans le vide.
1: C'est ça. Mais alors c'est là qu'on voit qu'une traduction nouvelle et qui sert au fond la réalité de plus près change complètement l'éclairage du texte.
0: Exactement. Et après, ce que nous voyons d'important, c'est que l'Esprit de Dieu était en mouvement, au-dessus de ce vide en quelque sorte. Donc l'Esprit était en mouvement. Et c'est là qu'il fait beau en quelque sorte repenser à l'origine de tout. Scientifiquement, on dit il y a de l'énergie et du mouvement. N'est-ce pas? Donc on retrouve réellement la source de toute chose. La science, dans sa dégradation de la matière, donc dans le sens inverse, en partant de la matière, nous a amené de proche en proche des atomes aux particules d'énergie, à la lumière, à la disposition de ces paquets d'énergie chargés d'électricité contraire, à tel point que, symétriquement à la matière, on conçoit qu'on pourrait reconstruire une antimatière actuellement. De telle sorte que la matière plus l'antimatière, ça ferait zéro. Ces deux matières s'annulant et ne laissant plus que de l'énergie. Donc le néant primitif, si vous voulez, se retrouvant par l'annulation de ces deux matières plus antimatières. On retrouve donc là, je dirais, toutes les bases même de la science moderne.
1: Est-ce que matière et vitesse, enfin, c'est pas la clé de la pensée d'Einstein ?
0: Exactement, du reste on va en reparler à propos de la lumière, puisque maintenant nous y arrivons. Le premier jour cosmogonique dont il est parlé ici, en effet le premier acte de Dieu, c'est la création de la lumière, qui est en quelque sorte la forme la plus élémentaire de la matière. On pourrait dire que la vitesse de Dieu, c'est la vitesse de la lumière, n'est-ce pas ? Tout est à une échelle différente de celle que nous connaissons. Eh bien, cette lumière est la première création. On sait en effet, il est parlé ici, la lumière séparée des ténèbres, en quelque sorte la lumière séparée de la non-lumière, donc apparaissant. C'est le premier saut dans ce quelque chose qui s'appelle matière élémentaire. C'est la possibilité précisément de l'équation d'Einstein, bien connue, E égale mc².

0: Nous nous trouvons maintenant au seuil du second jour.
1: Alors le second jour, c'est les explosions fantastiques qui se sont produites dans l'univers lorsque la matière, en quelque sorte, rassemblée dans un proto-soleil, dans un soleil initial, a répandu, au fond, toute cette matière dans les galaxies ou nuages d'étoiles, aux sortes de soleils, aux températures fabuleuses, puisqu'il y a déjà 6 millions de degrés sur notre enveloppe solaire, comme vous le savez. Alors les eaux au-dessus de l'étendue et les eaux au-dessous de l'étendue, image extraordinaire qu'on a voulu rapprocher des conceptions antiques. Vous savez que le firmament, c'était une mauvaise traduction du reste de ce texte, à la place de étendue, on a traduit par firmament. On considérait que le ciel, c'était une plaque piquée d'étoiles, les étoiles étant des petits trous, et que l'eau, de temps en temps, sortait des étoiles, coulait sur la terre, c'était un peu la pluie qui tombait sur la terre. Eh bien, je crois que le mot étendu ici, rakia, le mot hébreu rakia, signifie plutôt le vide entre les amas de matière. Alors nous sommes ici dans le grand jour, si vous voulez, de l'organisation des cieux, où au fond, à la suite de l'explosion de ce proto-soleil, comme on pense généralement aujourd'hui, il y a eu une expansion de l'univers qui est encore en cours. Du reste, toutes ces constellations s'échappant, ces galaxies s'éloignant les unes des autres à très grande vitesse. Teilhard de Chardin dit quelque part, quelque chimie des cieux ne prolonge-t-elle pas inévitablement l'histoire des atomes? La différence cependant, c'est que la construction des atomes est maintenant mathématiquement complète, il n'y a pas de vide entre les éléments constitutifs, tandis que les trous dans l'univers entre les galaxies sont énormes, donc les systèmes solaires ne sont que des sortes de macro-atomes, mais pas encore saturés, si vous voulez.
0: Eh bien docteur, nous volons depuis pas mal de temps de galaxies en nébuleuses, et de millions en milliards d'années ou de milliards en millions d'années, est-ce que nous pouvons pointer peut-être maintenant vers ce détail insignifiant de cette création et qui pourtant pour nous a tant d'importance? Est-ce que nous pouvons pointer vers notre Terre?
1: Nous y voici, nous arrivons donc au troisième jour, le résultat de ce refroidissement de toutes ces matières qui se promenaient dans l'univers fut la Terre, par exemple, fut une des planètes comme la Terre. La Terre et les mers primitives. Eh bien, l'astronomie, la géologie nous enseignent comment notre Terre gazeuse s'est refroidie, liquéfiée, puis depuis la température du Soleil, solidifiée en surface au moins, les roches cristallines se formant, puis l'eau gazeuse, à ce moment-là vers 300 degrés, se condensant peu à peu en vastes réactions acides et les océans recouvrant tout.
0: Et alors, à partir de ce stade primitif, que va-t-il se passer?
1: Il nous a dit, Dieu appela le sec terre, et il appela l'amas des eaux mer, et Dieu dit que la terre produise de la verdure, de l'herbe, etc. Nous voyons donc ici que cette croûte se contracte, se replie, ces continents qui apparaissent, ces fonds qui s'affaissent, et dans ces plis, l'eau qui remplit tous les trous. Quels immenses creusets, vous vous imaginez, à des températures énormes, ces réactions colossales qui créent nos roches cristallines. Et la Terre apparaît, mobile d'abord, coupée constamment par des cataclysmes, tremblements de terre, raz de marée, jusqu'à ce que tout ça s'équilibre. Alors c'est la fin de la partie, disons, azoïque, sans vie. Et, à ce moment, les mers sont là comme réceptacle prêt pour la vie élémentaire. La Terre est comme une serre, peut recevoir une végétation colossale. Cette première partie de la création va trouver son couronnement avec la vie. Donc on assiste à la chimie du plasma, si vous voulez, puis la chimie nucléaire, puis la chimie minérale, puis la chimie organique, et tout au bout de la chimie organique, la vie apparaît.
0: Eh bien docteur, vous nous avez fait partir du plasma, matière première de l'univers en quelque sorte, et vous nous faites aboutir maintenant sur notre petite Terre à un phénomène gigantesque qui est l'apparition de la vie. Est-ce qu'on peut l'expliquer ou comprendre?
1: Aujourd'hui, on pense en effet que la vie est une propriété de la matière organique. On pense que certaines molécules complexes, les acides nucléiques par exemple, sont capables de créer des conglomérats moléculaires considérables et organisés. Et on espère bien ainsi, par des synthèses de ce type, engendrer la vie dans des conditions très précises. Mais imagine-t-on simplement le hasard conduisant cette expérience délicate, alors que tant de milliers de cerveaux intelligents aujourd'hui n'ont encore pu la réaliser avec des appareillages extrêmement précis. Ces molécules complexes et merveilleuses, conçues, assemblées en un échafaudage ahurissant, auraient, par hasard, créé des cellules vivantes. On pourrait faire à ce sujet un calcul de probabilité qui montrerait comment ce hasard est incapable de réaliser cela. Prenons par exemple un poème de Victor Hugo et mélangeons toutes les lettres de ce poème. Eh bien, ensuite, secouons-les et pensons au temps et à la possibilité pour que ce poème de Victor Hugo sorte par le seul hasard. Eh bien, les conditions sont encore plus complexes pour qu'on aboutisse à la synthèse de molécules vivantes par le seul hasard.
0: Au fond, les efforts même qu'il faut développer actuellement pour aller un tout petit peu dans cette direction nous donnent la mesure de l'impossibilité que tout cela ait été un jour réalisé par hasard.
1: Je crois en tout cas que c'est hautement improbable et je crois que c'est plus simple de croire comme moi que la main de Dieu, l'esprit ordonnateur, oui, je le crois, a construit cette remarquable création. Ici apparaît cette nouvelle propriété inconnue dans la matière inerte, une source d'énergie interne qui fait croître l'organisme et lui permet de se reproduire. C'est donc quelque chose de nouveau. Il est parlé ici de la semence, n'est-ce pas, la verdure, la fonction chlorophyllienne et la graine, ce concentré de vie, et finalement les arbres et les fruits. On voit vraiment tout le déroulement de la vie, et l'apparition de la vie et du phénomène même de la reproduction. Nous pouvons constater avec la fin de ce troisième jour cosmogonique qu'une œuvre nouvelle apparaît, la vie végétale. Et la science, encore une fois, est d'accord pour admettre que cette vie a précédé celle des animaux. Donc l'inférieur paraît toujours avant le supérieur. C'est une règle, c'est une loi. Le mieux organisé suit le plus primitif. La plante paraît avant l'animal, dont elle sera le support nourricier, comme la chimie a précédé la vie, dont elle a été le support. Et la plante se nourrit du minéral, l'animal du végétal. Le végétal, c'est la racine de l'arbre vivant planté dans le globe inorganique et qui va s'épanouir bientôt dans des êtres indépendants. Vous savez, le foisonnement des plantes, du carbonifère extraordinaire qui recouvrait toutes les régions de la Terre, marque une étape importante dont on retrouve le témoignage dans les couches de charbon, dans toutes sortes d'endroits du globe. On voit donc que là, cette vie végétale gigantesque qui existait avant l'apparition des animaux supérieurs.

0: avec la conférence radiophonique du Dr. Philippe Goldobert de la Faculté des sciences de Genève dans un instant après cette courte annonce.
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1: Vous nous avez amené jusqu'à ce point de l'histoire de la Terre où nous l'avons vu enveloppée d'épais nuages transformés en serre chaude, c'est le cas de dire, serre dans laquelle se multiplient les végétaux de toute espèce, et vous nous avez ainsi amené jusqu'au seuil d'un quatrième jour qui sera sans doute un jour heureux.
2: C'est un jour un peu particulier, en effet, puisque la Genèse nous parle de l'apparition du soleil, des étoiles et de la lune. Alors, ça a beaucoup étonné, justement, quantité de gens, que le soleil apparaisse seulement au quatrième jour dans la Genèse. Lorsqu'on regarde la réalité, eh bien, on s'aperçoit que le texte, d'abord, ne dit pas que le soleil a été créé à ce moment-là. Il est parlé qu'il est apparu, ainsi que les étoiles et la lune. Donc, c'est un signe que quelque chose s'est produit.
1: Excusez-moi, docteur, quand on dit que le soleil est apparu, c'est le point de vue de l'observateur situé sur la Terre qui s'exprime dans ce verbe « apparaître ».
2: Exactement, parce que si c'était le verbe « créer », ça serait le mot « bara » que nous avons vu au début. Dieu créa, Dieu bara les cieux et la terre, et que nous verrons réapparaître ensuite, soit pour les animaux supérieurs, soit pour l'homme.
1: C'est ça.
2: Alors on sait donc maintenant que l'immense végétation des premiers âges a créé en quelque sorte l'atmosphère actuelle comme un immense poumon recevant le gaz carbonique et rejetant l'oxygène qui allait servir plus tard à la vie animale. Ainsi, une couche énorme de nuages devait recouvrir la Terre. Mais un jour, elle s'est déchirée. Et alors, la photosphère initiale et les nuages ont disparu et sont apparus les astres, le jour solaire, les temps solaires et lunaires, le rythme caractéristique des années, des saisons, du jour et de la nuit.
1: C'est ça. Cela toujours donc d'un point de vue qui n'englobe pas l'univers entier, mais qui est celui de l'observateur placé sur la Terre.
2: Exactement, puisque l'auteur maintenant s'est bien placé sur la Terre, c'est tout à fait clair. Et alors, peut-être l'apparition du Soleil a-t-elle eu de grandes conséquences sur les plantes primitives? Des espèces entières ont disparu, anéanties, des nouvelles ont surgi. Par exemple, on sait que les fougères, les prêles arborescentes, qui étaient immenses au début, qui recouvraient tout, ont disparu. Ce fut, au fond, la fin du règne des cryptogames vasculaires géants.
1: Qui n'ont en fait pas supporté alors l'apparition du soleil, les nuages étant déchirés.
2: Probablement, ou que les conditions terrestres ont en tout cas été modifiées. Et puis, il y avait encore beaucoup de grands cataclysmes. Par exemple, aux États-Unis, on a pu compter 40 couches carbonifères successives, et même 100 en Angleterre, dans des mines. Donc, toutes ces couches sont superposées. Que de flux, de reflux, de raz-de-marée, de tremblements de terre dans cette période. Mais pourtant, le phénomène vie avait considérablement évolué. La plante avait donc pris sa vie aux dépens du règne du milieu minéral, et l'animal, lui, est un milieu indépendant. Et alors, les premiers animaux invertébrés apparaissent, puis les vertébrés. C'est ici, dans le cinquième jour, maintenant nous attaquons le cinquième jour, que la parole de Dieu situe la création, de nouveau le mot « bara », des taninimes, ou grands monstres de la mer. Alors, en quelque sorte, on pourrait dire que c'est vraiment la nouvelle étape de la vie, puisque des êtres indépendants sont devenus un milieu de vie pour eux-mêmes, alors qu'auparavant, ils tiraient, la vie du sol. Et ils sont devenus un milieu de vie indépendant. C'est vraiment une création, l'apparition de nouveaux êtres.

0: des animaux supérieurs. Alors il est parlé, c'est très intéressant là, des taninim, où dans certaines Bibles, Dieu créa, est-il dit, les grands poissons et tous les animaux vivants qui se meuvent et que les eaux produisent en abondance selon leur espèce. Vous voyez que ça commence par la création des monstres marins, de ces monstres marins qu'on voit naturellement dans toutes sortes d'images. Vous connaissez ces découvertes paléontologiques, les amphibiens gigantesques, les plésiosaures, les crocodiles immenses, ces dinosaures sur Terre à allure de kangourou ailé ou ces immenses chauves-souris. Et alors vous voyez que les airs, il est dit ensuite que les eaux produisent en abondance selon leur espèce, il créa aussi tout oiseau ailé selon son espèce, Dieu vit que cela était bon.
1: De la mer, on saute directement dans les airs.
0: Dans les airs,
1: dire.
0: Exactement. Et on sait que les premiers oiseaux étaient précisément de ces monstres ailés qui ont commencé de voler avant, si vous voulez, les mammifères terrestres. Donc, on s'aperçoit bien que toute la chronologie biblique suit exactement celle découverte dans la nature. On dirait en paléontologie, c'est l'ère secondaire, le triasique, le jurassique, puis le crétacé, et remplissait, dit l'Écriture, les eaux des mers et que les oiseaux multiplient sur la terre. C'est donc, vous voyez, ce règne des créatures énormes qui, pour un temps, ont peuplé la terre, sorte d'ébauche des animaux actuels, première grande étape vers le futur gardien du jardin.
1: Donc, de la mer dans les airs et à la fois de la mer et des airs sur la terre, c'est le schéma.
0: C'est le schéma, et voilà, au Crétacé, donc la végétation change, et ce règne des grands reptiles commence à passer. On voit apparaître des arbres plus correspondants aux arbres actuels, en même temps, des chênes, des érables, etc. Les mammifères apparaissent, des mammouths, des mastodontes, puis des singes frugivores, et enfin les carnassiers. Et nous sommes là dans le Pliocène, dans le sixième jour cosmogonique de la Genèse. On voit le progrès continu dans le perfectionnement de la création et la Bible suit la ligne exacte des découvertes. Il y a donc une sagesse. Comment imaginer un parallélisme plus parfait entre science et Bible? Il y a une sagesse qui conçoit le projet, une volonté libre et une puissance qui exécute et crée tour à tour, au temps fixé, quand cela convient, et non pas un grand temps unique et inconscient, ce développement par lui-même, en aveugle en quelque sorte. Donc Dieu gérant, conduisant et dirigeant le tout.
1: Avant d'en arriver à la conclusion de ce chapitre, docteur, je voudrais revenir un tout petit peu en arrière et vous poser une question au sujet de ce que vous disiez tout à l'heure de l'indépendance du monde animal par rapport au monde végétal. Dans quel sens faut-il entendre cette indépendance? Parce qu'on pense au fait que les animaux sont dépendants du végétal pour leur nourriture au moins.
0: Bien, au point de vue du mouvement, on peut considérer l'image plus clairement. L'animal est libre. Il peut se déplacer, il peut évoluer, il peut modifier sans cesse son mouvement. Il est donc un milieu vivant en lui-même, tandis que jusque-là, tout est fixe, tout est lié à la terre, à la matière. D'ailleurs, nous allons voir, un second tournant va se présenter maintenant, les animaux se perfectionnant, les animaux sauvages supérieurs arrivant, eh bien, nous voyons que tout le jardin était prêt, en quelque sorte habité, conçu, la créature est arrivée au sommet de l'édifice de la vie, le réceptacle était prêt pour la dernière œuvre de Dieu, l'homme.

0: dans la fantastique aventure de la création du monde, dans les rythmes gigantesques frappés par cet étonnant texte de la Genèse. Nous en étions restés, docteur Goldober, au moment solennel où allaient se frapper les trois coups marquant l'apparition de l'homme.
1: Oui, c'est la deuxième partie du sixième jour cosmogonique, et on peut dire que c'est bien le troisième coup, puisqu'il s'agit là du troisième bara, créer, dans le sens faire, et ici faisons l'homme à l'image de Dieu, l'homme un Dieu incarné, de même que l'animal s'était libéré du milieu ambiant, le sol n'était plus qu'un moyen de transport, il était devenu libre de la terre, de la matière de soutien, il était devenu un monde mobile. De même, l'homme devient un esprit dont le corps sera l'instrument dirigé. Le monde des idées, inexistant pour l'animal, deviendra primordial pour l'homme. C'est un être moral, indépendant, responsable. Tenez par exemple un pauvre tantôt, est transformable par Christ en un fils de Dieu. Mais un chimpanzé, jamais. L'homme est créé mâle et femelle, pourtant, il est bien dit. L'homme est créé mâle et femelle, un être de chair et de sang, qui va peupler, envahir complètement la terre et la dominer totalement. Quel tableau grandiose de l'achèvement de l'œuvre divine, et puis de ce que nous voyons, l'envahissement de l'homme sur la planète. L'homme, avec l'Esprit de Dieu, collaborateur de Dieu, chargé de mettre en œuvre toutes les lois que la science découvre peu à peu. C'est fini, dit Dieu, c'est la dernière créature, il n'y en a plus après.
0: Un premier coup pour la création du monde végétal, un second coup pour la création du monde animal, vous venez de nous dire le troisième coup pour la création de l'homme, et c'est la dernière créature. Mais est-ce qu'on ne pourrait pas imaginer un quatrième coup qui annoncerait le surhomme, que certains d'ailleurs ont déjà annoncé?
1: Oh bien, en effet, lorsque nous étions avec ma femme à Prague, il y a une dizaine d'années, et il existait à ce moment une exposition qui était intitulée « Le Darwinum ». Et alors, dans ce Darwinum, on nous présente, en commençant par les êtres inférieurs, un panorama de la création, qui part de la cellule au singe, bien entendu. C'est très intéressant, mais le terminus proposé nous a fort étonnés. En effet, après le singe, nous avons vu une autre statue. Un homme est représenté, et dessous c'est écrit « Homo sapiens ». Et ensuite, après l'homme, quelle ne fut pas notre surprise d'en voir un autre, le surhomme. Déjà pressenti par Hitler, ce fameux surhomme. Et la notice portait sous la statue, humblement, cette notation homo communiste. Vous voyez cette prétention, continuer la création de Dieu. Et j'avais bien envie de changer cette étiquette et de mettre dessous homo Christus. Parce que réellement, c'est Christ qui est l'épanouissement de l'homo sapiens. C'est Christ qui est le surhomme qui marche sur les eaux, qui ressuscite les morts, qui crée du pain et des poissons, qui guérit les malades, qui instruit les hommes sur le Dieu amour, qui sauve les pécheurs, dont je suis le premier. C'est Christ vraiment celui qui est espéré par la religion des hommes et de tous les hommes.
0: Bien sûr, docteur, vous dites Christ est le surhomme. Mais enfin, nous ne participons pas à cette création, alors on peut objecter cela, c'est que malheureusement nous ne bénéficions pas de ce nouveau stade de la création.
1: Et pourtant, nous pourrions en bénéficier, puisque Christ est venu pour donner la rédemption à l'homme. L'homme s'est en effet séparé de Dieu, c'est clairement donné dans les chapitres suivants de la Genèse. Cette séparation d'avec Dieu a été l'origine de toute la déchéance de l'homme au point de vue spirituel, au point de vue moral, alors qu'il était destiné à cette conquête du monde, à cette invasion de la terre dans l'harmonie et non pas dans la guerre et dans le péché comme c'est actuellement. Mais l'homme pourrait redevenir cela au lieu d'être le collaborateur en quelque sorte de Satan qui a été le destructeur de la terre. L'homme peut redevenir le fils de Dieu prévu. Christ est venu pour réconcilier le monde avec Dieu. Ce faisant, péché pour nous, il nous rend libres du péché. Et à celui qui par la foi le prend comme rédempteur, il donne la libération définitive du joug satanique et il nous réintègre dans le plan divin. Ainsi donc, nous pouvons espérer dans des hommes qui sont à l'image de Christ, qui suivent le Christ, une rédemption et une transformation du monde.
0: Mais nous voilà peut-être par ces perspectives un peu loin de la Genèse, docteur. Est-ce que nous pouvons y revenir il y a un jour encore dont nous n'avons pas parlé?
1: Eh bien oui, c'est le jour du grand repos de Dieu, ce sabbat qui dure encore. Et on peut dire que c'est vraiment le septième jour. Alors comment l'homme peut-il entrer dans ce repos? L'Épître aux Hébreux nous dit qu'il y a un repos de sabbat réservé au peuple de Dieu. Et que nous devons entrer dans ce repos. Il dit, efforcez-vous d'entrer dans ce repos. Ce repos, comment est-il? C'est, je crois, cesser de s'appuyer sur sa propre force et se reposer en Dieu, s'appuyer.
0: Donc il ne faut pas l'entendre au sens d'absence de travail, au contraire, puisque l'homme est appelé à être créateur, si nous vous comprenons bien, il n'est pas appelé à faire de la chaise longue.
1: Même d'être le collaborateur avec Dieu, puisqu'il doit remplir la terre et l'assujettir sereinement, c'est du reste ce qui se passe. Et nous voyons que lorsque nous atteindrons à cette réunion en Dieu, à cette construction en Dieu, avec Dieu, dans son plan d'amour, alors tout sera réellement l'accomplissement de cette création dans une dimension supérieure dont le monde présent n'a encore qu'un pâle reflet.
0: C'est ça, donc la création est appelée à s'achever, au fond, dans les dimensions de l'amour, et comme vous dites, donc dans des dimensions dont nous ne faisons même actuellement aucun. Oui, aucune idée.
1: Aucune idée. Et maintenant, on peut dire, pour terminer, que quelles que soient les découvertes scientifiques à venir, ce plan dont nous venons de parler, ce plan global et merveilleux du début de la Genèse, va subsister. C'est la parole éternelle de Dieu. Ainsi, science et Bible, qui paraissent parfois en contradiction, ne le sont que pour autant qu'on cesse d'être humble et qu'on veut savoir mieux que Dieu. Et au contraire, si l'on garde la perspective de la foi, si l'on se souvient du temps extrêmement lointain où cet auteur a donné cette extraordinaire fresque de la création, on ne peut que rester saisi de sa grandeur.

0: Pacteur Goldaubert, les cinq premiers chapitres de cet entretien sur le monde et la vie que vous voulez bien avoir avec nous, les cinq premiers chapitres ont eu leur centre de gravité tout entier, tout à fait, dans la Genèse. Mais enfin, la Genèse n'est dans la Bible qu'un jardin, c'est bien le cas de dire, qu'un jardin particulier. Est-ce que d'autres textes de la Bible peuvent entrer, peuvent faire partie des considérations que vous nous avez communiquées au sujet de la Genèse?
1: Nous en trouvons plusieurs, en effet, de ces textes, et en particulier dans le livre des Proverbes. Il y a au chapitre 8e un texte magnifique qui parle de ce début de la création. Au début, au commencement, avant l'origine de la terre, est-il écrit « Moi, la sagesse, je fus enfanté quand il n'y avait point d'abîme, point de source chargée d'eau. Avant que les montagnes fussent affermies, avant que les collines existassent, je fus enfanté. Il n'avait encore fait ni la terre, ni les campagnes, ni le premier atome de la poussière du monde. Lorsqu'il disposa les cieux, j'étais là. Lorsqu'il traça un cercle à la surface de l'abîme, lorsqu'il fixa les nuages en haut et que les sources de l'abîme jaillirent avec force, lorsqu'il donna une limite à la mer pour que les eaux n'en franchissent pas les bords, lorsqu'il posa les fondements de la terre, j'étais à l'œuvre auprès de lui. » Nous voyons là un texte qui retrace également cette création du monde et cette présence de Christ dès le début, lorsqu'il n'avait fait ni la terre, ni le premier atome de la poussière du monde. On voit bien ici qu'il n'y a pas non plus de contradiction avec les découvertes scientifiques modernes, et je crois même que c'est le moment de dire que la science n'est pas tellement en contradiction qu'on le croit avec la Bible. On voit au contraire que si on l'étudie avec un œil intelligent, un œil en même temps humble, elle correspond aux philosophies modernes, aux recherches scientifiques de la biologie, de la géologie, de la paléontologie. Cette description n'est pas antagoniste non plus avec les théories de Lamarck ou de Darwin. Il est temps que les chrétiens cessent de voir le diable où il n'est pas. On a voulu jadis tuer Galilée parce qu'il disait que la Terre était ronde et qu'elle tournait. On a utilisé Darwin et Einstein en les présentant comme des destructeurs de la foi. N'était-il pas plutôt de géniaux précurseurs qui éclairent la foi? Ils nous ont permis en tout cas de comprendre le si merveilleux livre de la nature un tout petit peu mieux que nous le présentaient les traditions figées des théologiens. Donc en épousant beaucoup de ces traditions gréco-romaines pour devenir religion d'État, le christianisme, comme dans bien d'autres domaines, a failli peut-être à sa mission rédemptrice de tout l'homme, voulant soumettre l'homme à un système politico-religieux. Plutôt que de l'élever dans la gloire de Dieu, la religion est sans cesse coupable d'avoir empêché l'essor de chercheurs sincères. Ceci est troublant et explique beaucoup de choses également dans les révolutions politiques des temps modernes et l'indifférence des masses à rechercher des vérités plus parfaites, plus proches de Dieu, qu'elles ne trouvaient pas dans la religion des pères devenus statiques au lieu d'être emportés en quelque sorte par le Saint-Esprit.
0: Arrivé à ce point, vous permettrez, docteur, que nous glissions peut-être une question. Vous nous avez entretenu de la manière dont les connaissances actuelles de la science se situent, viennent prendre place harmonieusement, sinon aisément, dans ce que la Bible dit de la création. La Bible parle aussi de la fin du monde. Si elle parle du commencement du monde, elle parle aussi de la fin du monde. Est-ce que là aussi, l'état actuel de nos connaissances, ou peut-être s'agit-il plus d'opinions encore que de connaissances sur ce chapitre, est-ce que ces opinions sont aussi conciliables avec ce que dit la Bible?
1: En tout cas, la Bible dit ceci dans le psaume 102. « Toi, Seigneur, tu as au commencement fondé la terre et les cieux, sont l'ouvrage de tes mains. Ils périront, mais tu subsistes. Ils vieilliront comme un vêtement, tu les rouleras comme un manteau et ils seront changés, mais toi, tu restes le même et tes années ne finiront point. » Aujourd'hui, on sait que après la découverte de l'antimatière, il peut très bien arriver un jour cette disparition dans le néant de tout cet univers matériel qui a été créé sur un principe, en quelque sorte sur un mode de construction, mais on peut très bien imaginer un autre mode, ou d'autres modes encore, mais en tout cas un autre mode antagoniste, qui annulerait en quelque sorte toute la création matérielle. Et l'apôtre Pierre lui-même n'est pas loin de nous dire la même chose, puisqu'il dit ceci, cette première création qui nous est révélée comme passagère, comme une sorte d'échafaudage, Pierre nous dit, elle sera dissoute. Cette création sera dissoute dans la deuxième épître de Pierre, au chapitre 3. Ce mot dissous est étonnant, n'est-ce pas ? Et nous attendons de nouveaux cieux et une nouvelle terre où la justice habitera. Évidemment, l'Apocalypse nous parle aussi de quelque chose de semblable, de cette destruction, de cette création. Et aujourd'hui, on est beaucoup moins, je dirais, moqueurs qu'autrefois, nous scientifiques, devant les découvertes de la science qui permettent de voir cet anéantissement si facile. On le voit avec la bombe atomique, mais on le voit encore plus lorsqu'on examine la structure de l'atome et de l'antimatière. Donc on peut considérer que cette première création matérielle va à l'anéantissement et qu'il y a une nouvelle création, par contre, qui est spirituelle, qui est en devenir. Et cette nouvelle création spirituelle, c'est intéressant, commence la même chose que la première. La première avait commencé, vous vous souvenez, par l'apparition de la lumière. Et cette nouvelle création commence également par l'apparition de la lumière. Et nous avons dans l'évangile de Jean, justement, un texte magnifique qui nous parle de cette vision de Dieu. Il nous a dit ceci, que Jésus a été la véritable lumière qui, en venant dans le monde, éclaire tout homme. Et elle est plus éternelle que la première lumière, en quelque sorte. Elle était dans le monde a été fait par elle, le monde ne l'a point connue. Bien sûr, l'homme s'est détourné de cette lumière et il a passé tout son temps, ses millénaires, loin de cette lumière. Elle est venue chez les siens, quand Christ est venu au milieu d'eux, et les siens ne l'ont pas reçu, même les Israélites ne l'ont pas reçu. Mais à tous ceux qui l'ont reçu, à ceux qui croient en son nom, elle a donné le pouvoir de devenir enfants de Dieu, lesquels sont nés, non plus du sang, ni de la volonté de la chair, ni de la volonté de l'homme, mais sont
0: nouveau mode de création.
1: De Dieu, nouvelle création, nouveau mode de création. Et ainsi, cette nouvelle naissance, cette nouvelle création, est vraiment l'entrée dans ce royaume spirituel, dans ce monde spirituel, dans cette nouvelle création qui vient, en quelque sorte, et qui sera le nouveau monde promis par Dieu. Nous ne savons pas l'importance de la matière future dans ce monde. Est-ce que ce sera un monde édifié dans une sorte de matière? Nous l'ignorons. Mais ce que nous savons, c'est que nous avons affaire là à une nouvelle création. La première était temporelle, matérielle, visible. La seconde est éternelle, spirituelle, invisible.

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Bonjour à tous, c'est Moïse et c'est une joie de vous avoir de nouveau sur Radio Bonne Nouvelle. Aujourd'hui, je vous annonce une bonne nouvelle pour le 6 juin 2026. En effet, il ne s'agit pas du débarquement et pourtant, ça pourrait en avoir l'air. Car dans presque 20 villes en France, une marche pour Jésus aura lieu. Et notamment ici, à Pau, le samedi 6 juin 2026 à partir de 14h30. Cette marche n'a pas pour but de manifester notre énervement ou notre colère en tant que chrétien, mais notre joie et notre amour pour Jésus. C'est ainsi que se veulent les marches pour Jésus, témoigner joyeusement et paisiblement d'une foi vivante au cœur des villes. Et c'est ce que les chrétiens de la région du Pays Basque et du Béarn veulent faire à Pau ce samedi 6 juin 2026. Si vous voulez vous joindre à eux, n'hésitez pas à aller le 6 juin 2026 au parking de Verdun où commencera la marche pour Jésus 2026 à Pau. Vous pourrez bénéficier de covoiturage à partir du Pays Basque ou de différents endroits dans le Béarn. N'hésitez pas à aller sur le site Radio Bonne Nouvelle pour avoir plus d'informations. Et quelques jours plus tard, le 10 juin, mercredi 10 juin, à Pau également aura lieu un concert de praise. Ce groupe mené par Martin et Vianney veulent renouveler la louange francophone à travers des concerts dans plus de 40 paroisses chaque année. Un groupe vivant et qui aime rencontrer ses auditeurs et qui aime rencontrer ses éditeurs. Ils interpréteront dans cette tournée leur nouvel album Grâce. Je vous laisse d'ailleurs pour finir cette chronique un morceau de leur album Il est notre roi. Très bonne écoute sur les ondes de Radio Bonne Nouvelle. Je rappelle la marche pour Jésus le samedi 6 juin à 14h30 et le concert de Praise le mercredi 10 juin à Pau.

0: 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Tiens ferme ce que tu as appris et reconnu comme certain. Depuis ton enfance, tu connais les saintes écritures qui peuvent te rendre sage en vue du salut par la foi en Jésus-Christ. 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
1: C'est pourquoi nous avons entrepris, sur Radio Bonne Nouvelle, une étude systématique de l'épître aux Galates avec Micardi. Nous en sommes au chapitre 5, au verset 13. Et aujourd'hui, nous parlerons de cette règle d'or admirable qui résume la loi et les prophètes. Aime ton prochain comme toi-même. Tout de suite, Micardi.
2: Voilà, bonjour tout le monde.
3: Good afternoon, everybody.
2: Donc, nous allons continuer à partir du chapitre 5.
3: So we're going to continue on from verse chapter 5.
2: Le verset 13.
3: And verse 13.
2: Frères, vous avez été appelés à la liberté. Seulement, ne faites pas de cette liberté un prétexte de vivre selon la chair.
3: For you, brethren, have been called to liberty. Only do not use liberty as an opportunity for the flesh.
2: Mais rendez-vous par amour, serviteurs les uns les autres.
3: But through love, serve one another.
2: Donc, nous voyons que Paul, même qu'il nous donne un avertissement,
3: so we see here that even though Paul is warning these guys,
2: donne un avertissement de faire attention.
3: He's warning them to be careful.
2: Il dit ne faites pas de cette liberté un prétexte de vivre selon la chair.
3: And he says do not use this liberty as an opportunity to live according to the flesh.
2: En d'autres mots, ne profitez pas.
3: In other words, don't make the most
2: de la liberté pour faire ce que vous voulez.
3: Or benefit from freedom to do whatever you want to do. Mm-hmm.
2: Il dit vous êtes appelés à la liberté.
3: He says you are called, you have been called to freedom.
2: Donc
3: to
2: ça c'est un acquis.
3: That's something that they had. It was theirs.
2: En d'autres mots, ce n'est même plus discutable.
3: In other words, it wasn't even arguable.
2: Ce n'est pas une question de peut-être.
3: It
2: dans
3: wasn't
2: quel
3: a
2: cas?
3: Question of perhaps or
2: certains cas
3: in certain cases, perhaps, maybe.
2: Mais Paul déclare, il dit, vous avez été appelés à la liberté.
3: He says, brethren, you have been called to freedom.
2: Qu'importe ce que les gens pensent.
3: Whatever people might think.
2: Qu'importe s'il y en a qui croient que, en nous donnant la liberté, il y avait un risque que Dieu prenait.
3: And even though people might have thought that in giving them this freedom, God was taking a risk by giving them such freedom.
2: En fait, il n'y a aucun risque.
3: There is in fact no risk.
2: Parce que si quelqu'un veut vivre selon la chair,
3: because if someone wants to live according to the flesh,
2: ce n'est pas la liberté qui va lui donner un feu vert.
3: It's not freedom that's going to give him the green light to go ahead and do so.
2: Donc nous voyons que Paul est très clair. Parce que si quelqu'un veut vivre selon la chair,
3: because if someone wants to live according to the flesh,
2: ce n'est pas la liberté qui va lui donner un feu vert.
3: It's not freedom that's going to give him the green light to go ahead and

0: de la liberté, c'est impossible de le servir.
1: Because he knows that without that freedom, it's impossible to serve him.
0: Nous serons sous la loi.
1: We'll be under law.
0: Et nous savons qu'on ne peut pas suivre le Seigneur et plaire à Dieu selon la loi.
1: And we know that we cannot serve the Lord and please the Lord when we're under the law.
0: Ce n'est que quand nous sommes libres que nous pouvons servir le Seigneur et lui plaire.
1: It's only when we are free that we can serve the Lord and please him.
0: Donc est-ce qu'on est d'accord qu'il n'y a pas de discussion à ce sujet?
1: So we understand that there's no argument about this, there's no question about this.
0: Que les gens se servent la liberté pour pécher,
1: when people use freedom to sin,
0: n'enlève pas le fait que la liberté est quelque chose d'acquis.
1: It doesn't remove the fact that freedom is something that has been given, it's granted, it's there.
0: Oui, d'accord. Même s'il y en a qui utilisent la liberté comme un prétexte vivre selon la chair,
1: even though some use freedom as a pretext to live according to their flesh,
0: cela n'enlève pas le fait que nous sommes libres.
1: It doesn't remove the fact that we are in fact free.
0: Et que nous n'allons pas retourner sous la loi parce qu'il y a des gens qui utilisent la liberté comme un prétexte pour vivre selon la chair.
1: And we're not going to go back and live under the law now because there are certain people that are using their freedom as a pretext to live according to their flesh.
0: Ce n'est pas un prétexte.
1: It's not a pretext
0: pour allons dire essayer de tenir un argument.
1: It's not a pretext to try and have a point in an argument
0: pour contrecarrer la liberté que nous avons.
1: To try and counteract the freedom that we have.
0: Il n'y a même pas lieu d'en discuter ou
1: no point in even discussing about
0: de défier cette liberté.
1: Or to defy this freedom.
0: Et Paul dit, mais rendez-vous par amour, serviteurs, les uns des autres.
1: He says, but through love, serve one another.
0: En d'autres mots, si nous nous aimons les uns les autres,
1: in other words, if we love one another,
0: nous avons accompli la loi.
1: We've accomplished the law.
0: Parce qu'il dit, car toute la loi est accomplie dans une seule parole.
1: He says, for all the law is fulfilled in one word.
0: Tu aimeras ton prochain comme toi-même.
1: You shall love your neighbor as yourself.
0: C'est la seule loi qui existe.
1: That's the only law that exists.
0: Si on peut dire.
1: If we can say that.
0: La marche chrétienne se résume
1: the
0: dans
1: Christian
0: une phrase.
1: Walk is contained in one phrase.
0: Tu aimeras ton prochain comme toi-même.
1: Love your neighbor as yourself.
0: Et en le faisant,
1: and as you do that,
0: tu accomplis toute la loi.
1: You are accomplishing the entire law.
0: Comment?
1: How?
0: Parce que si tu aimes ton prochain,
1: because if you love your neighbor,
0: ben tu ne le feras pas de mal.
1: You won't hurt him.
0: Tu ne feras que du bien envers lui.
1: You'll only do good to him.
0: Si tu aimes ton prochain,
1: if you love your neighbor,
0: tu ne le voleras pas.
1: You won't steal from him.
0: Tu ne feras pas du tort.
1: You won't hurt him or do wrong to him.
0: Et cette parole qui nous dit tu aimeras ton prochain comme toi-même.
1: And this word where he says you shall love your neighbor as yourself.
0: C'est cette parole qui nous démontre que nous aimons Dieu.
1: This very fact shows that we love God in fact.
0: Parce que c'est quand nous aimons Dieu.
1: Because it's when we love God
0: que nous sommes prêts à lui obéir.
1: That we are ready now to obey him too.
0: À nous soumettre à lui.
1: To submit to him as well.
0: À nous humilier
1: and to humble ourselves
0: et faire ce qu'il nous demande
1: and to do what he asks of us.
0: Donc quand nous aimons notre prochain,
1: so when we love our neighbor,
0: c'est la preuve que nous aimons Dieu.
1: It's proof that we love God.
0: Parce qu'on peut dire j'aime Dieu,
1: because I can say I love God.
0: Et en même temps, comment peut-on haïr notre frère?
1: But at the same time, how can we hate our brother?
0: C'est ce que l'apôtre Jean nous dit.
1: That's what John tells us.
0: Comment tu peux dire que tu aimes Dieu si tu haïs ton frère?
1: He says, how can you say that
0: si
1: you love
0: tu n'aimes
1: God?
0: Pas ton frère?
1: How can you say that you love God if you don't love your brother?
0: Donc si tu n'aimes pas ton frère, tu ne peux pas aimer Dieu.
1: If you don't love your brother, you can't love God.
0: Parce que si tu aimes Dieu, ce qu'il te demande, tu l'accompliras.
1: Because if you love God, then whatever he asks of you, you would do it.
0: Donc tu aimeras ton prochain comme toi-même.
1: So he says, you shall love your neighbor as yourself.
0: Mais si vous vous mordez et vous dévorez les uns les autres, prenez garde que vous ne soyez détruits les uns par les autres.
1: But if you bite and devour one another, Beware lest

0: should be consumed by one another.
1: Et qu'est-ce que Paul est en train de dire?
0: So what is Paul saying again here?
1: Il dit, si vous arrivez là où vous êtes.
0: He says if you are where you are now.
1: Et si vous vous mordez, vous vous dévorez.
0: And you end up biting and devouring each other.
1: Il veut leur montrer la faiblesse de la loi.
0: He wants to show them the weakness of the law.
1: Parce que se soumettre à la loi,
0: because submitting to the law,
1: et en même temps se dévorer,
0: and at the same time as you are submitted to the law, you are busy devouring and biting each other.
1: Nous montre que la loi est faible.
0: Shows us that the law has no power. It's weak.
1: Parce que si la loi pouvait faire quelque chose, on ne serait pas dévorer les uns les autres.
0: Because if the law could have done something, we wouldn't have been biting and devouring one another.
1: Au fait, il veut montrer que la loi est faible.
0: So he's trying to show that the law is weak.
1: Donc, il termine pour entrer dans un autre argument.
0: So he finishes off by going into another argument.
1: Ce n'est que la loi de la liberté qui peut nous emmener à nous aimer les uns les autres.
0: And he says it's only the law of freedom that can bring us to love one another.
1: C'est ça que l'apôtre Jacques nous dit.
0: And that's what James tells us as well.
1: Jacques nous dit, celui qui aura plongé les regards dans la loi parfaite, la loi de la liberté, et qui aura persévéré, il n'est pas un auditeur oublieux, mais se mettant à l'œuvre, celui-là sera heureux dans son activité. C'est le verset 25.
0: Chapitre 1.
1: Jacques, chapitre 1.
0: James, chapter 1, verse 25. But he who looks into the perfect law of liberty and continues in it, and is not a forgetful hearer, but a doer of the word, this one will be blessed in what he does.
1: Donc, il est donc possible de marcher selon l'esprit.
0: So it's very possible to walk according to the Spirit.
1: Par la grâce.
0: By grace.
1: Et libéré de la loi.
0: And be free of the law.
1: C'est le seul moyen.
0: It's the only way.
1: Et le verset 16, il dit, je dis donc, marchez selon l'esprit et vous n'accomplirez pas les désirs de la chair.
0: He says, I say then, walk in the Spirit and you shall not fulfill the lust of the flesh.
1: Car la chair a des désirs contraires à ceux de l'esprit.
0: For the flesh lusts against the Spirit.
1: Et l'esprit en a le contraire à ceux de la chair.
0: And the Spirit against the flesh.
1: Ils sont opposés entre eux.
0: And these are contrary to one another.
1: Afin que vous ne fassiez point ce que vous voudriez.
0: So that you do not do the things that you wish.
1: Mais si vous êtes conduit par l'esprit,
0: but if you are led by the Spirit,
1: vous n'êtes point sous la loi.
0: You are not under the law.
1: Donc, quelle est la clé?
0: So what is the key?
1: C'est de suivre le témoignage de l'esprit.
0: The key is to follow the witness of the Spirit within us.
1: Il y a un combat entre la chair et l'esprit.
0: There's a struggle between the flesh and the Spirit.
1: Mais si nous suivons le témoignage de l'esprit,
0: but if we follow the testimony of the Spirit within us,
1: cela voudrait dire que nous sommes prêts à nous soumettre à lui.
0: In other words, that means that we are ready to submit ourselves to him.
1: Et qu'est-ce que cela voudrait dire?
0: And what does that mean?
1: Si nous sommes prêts à nous soumettre à l'esprit,
0: if we are ready to submit to the Spirit,
2: on n'est pas sous la loi.
1: Nous sommes prêts à crucifier notre chair.
0: It means then that we are ready to crucify our flesh.
1: Si nous sommes prêts à nous soumettre à l'esprit,
0: if we are ready to submit to the Spirit,
1: parce que il y a cette ennemité, cette inimitié entre l'esprit et la chair.
0: Because there's that enmity between the Spirit and the flesh.
1: Si on veut se soumettre à l'esprit,
0: if we want to submit to the Spirit,
1: il y a un seul moyen.
0: There's only one way.
1: C'est de mettre à mort les désirs de la chair.
0: It's to put to death the deeds of the flesh.
1: Il n'y a aucun autre moyen.
0: There's no other way.
1: Pas oublier qu'un est contre l'autre.
0: Don't forget that one is against the other.
1: On veut se soumettre à Dieu.
0: We want to submit to God.
1: Mais la chair est notre obstacle.
0: But our flesh becomes our obstacle.
1: Donc le seul moyen.
0: So the only way.
1: Si nous sommes conduits par l'esprit.
0: If we are led by the Spirit.
1: Il n'y a plus aucune nécessité d'être sous la loi.
0: There is no need for us to be under the law.
1: C'est pourquoi si vous marchez selon l'esprit, vous n'êtes pas sous la loi.
0: That's why if you walk according to the Spirit, you're no longer under the law.
1: Comprends?
0: You understand that?
1: Si je veux me soumettre à l'esprit,
0: if I want to submit to the spirit,
1: ben je vois pas la nécessité d'être sous la loi.
0: Then I don't see any need for me to be under the law.
1: C'est ça que Paul dit.
0: And that's what Paul
1: si vous êtes conduit par l'esprit, vous n'êtes point sous la loi.
0: He says if you are led by the spirit, you are not under the law.
1: Donc c'est un choix, oui ou non?
0: It's a choice, isn't it?
1: C'est le choix que nous avons.
0: It's a choice that we have.
1: Et dans la liberté que Dieu nous donne,
0: and in the freedom that God gives to us,
1: chacun doit prendre sa propre décision.
0: Each one of us needs to take our own decision.
1: Et faire son choix.
0: And make his own choice.
1: Ou on va se soumettre à l'esprit ou à la chair.
0: Either we will submit to the spirit or we will submit to our flesh.
1: Mais en se soumettant à l'esprit,
0: but as we submit to the spirit,
1: on veut dire quoi?
0: What are we saying?
1: Il n'y a plus de nécessité de marcher par la loi.
0: There's no more need for us then to walk according to the law.
1: Donc c'est le chemin que le Seigneur nous montre.
0: So it's the road that the Lord is showing to us.
1: Parce que nous savons tous,
0: because we all know,
1: que nous faisons face aux désirs de notre chair.
0: That we all face the desires and passions of our flesh.
1: Convoitises de notre chair.
0: And the lusts of our flesh.
1: Et où est la victoire?
0: And where's the victory?
1: La victoire est dans la soumission à l'esprit.
0: The victory comes when we are submitted to the spirit.
1: C'est pourquoi Dieu ne nous l'a pas laissé orphelins.
0: That's why God didn't leave us as orphans.
1: On ne peut pas lutter contre la chair seul.
0: We can't struggle against our flesh alone.
1: C'est pourquoi il nous a envoyé le Saint-Esprit.
0: That's why he sent us the Holy Spirit.
1: Pour nous conduire et nous guider, nous montrer le chemin.
0: To lead us and guide us and to show us the right road.
1: Témoigner à notre cœur.
0: To testify to our hearts.
1: Quel est le plan, quelle est la vision de Dieu?
0: What the plan and the vision of God is.
1: Nous aider.
0: To help us.
1: Et c'est comme ça que nous allons marcher par l'esprit.
0: And this is how we will end up walking according to the spirit.
1: Donc il y a une mort qui est inévitable.
0: So there is a death that is unavoidable.
1: Et souvent vous rencontrez beaucoup de chrétiens.
0: And so often you meet many Christians.
1: Et ils vous expliquent la centaine de problèmes qu'ils ont.
0: And they explain to you the hundreds of problems that they have.
1: Quelquefois, quand en les écoutant, vous réalisez que est-ce qu'ils ont même compris quelque chose?
0: And sometimes when you listen to them, you ask yourself, have they understood anything? In fact,
1: est-ce qu'ils ont compris quel est l'appel de Dieu?
0: Have they understood really what God's call is all about?
1: Quel est le chemin qu'ils doivent prendre?
0: What road are they supposed to take?
1: Si seulement le chrétien pouvait accepter.
0: If only Christians could accept.
1: De se charger de sa croix.
0: To pick up their crosses.
1: Il vivrait et il expérimenterait beaucoup de victoires.
0: They would live and experience many, many victories
1: beaucoup.
0: In their lives. Many.
1: Souvent, vous venez vers les gens, ils vous expliquent toutes sortes de choses.
0: Sometimes you come to people and they explain all kinds of things to you.
1: Alors moi, je leur dis, mais qu'est-ce que vous attendez de moi?
0: And I ask them, but what are you expecting from me?
1: Qu'est-ce que vous attendez que je vous dise?
0: What do you want me to tell you?
1: Quelle est la solution que vous pensez que je vais vous donner?
0: What is the solution that you think I'm going to give to you?
1: Parce que 9 fois sur 10,
0: because 9 times out of 10,
1: vous réalisez que la personne n'a pas été prête à prendre sa croix et suivre Jésus.
0: You end up realizing that that person was not ready to pick up their cross and to follow Christ.
1: Et vous vous demandez si est-ce qu'il a compris quelque chose?
0: And you ask yourself, but what has this person understood?
1: La plupart de nos problèmes vont se résoudre.
0: Most of our problems will be solved.
1: C'est pourquoi le Seigneur au fait nous dit,
0: that's why the Lord in fact tells us,
1: j'enlève la loi.
0: He says, I remove the law.
1: Mais maintenant, prends ta croix.
0: But now, pick up your cross.
1: C'est tout.
0: That's all.
1: C'est pas compliqué, hein? Mais
0: it's
1: c'est
0: not complicated.
1: Phrase.
0: It's one phrase.
1: C'est une seule phrase.
0: One little phrase.
1: Ne te soumets pas à la loi, mais prends ta croix.
0: Don't submit to the law, but pick up your cross.
1: Mais bon. Oui, et Là, ici, Paul va nous dire, au verset 19, il dit, les œuvres de la chair sont évidentes, la débauche, l'impureté, le dérèglement, l'idolâtrie, la magie, les rivalités, les querelles, les jalousies, les animosités, les disputes, les divisions, les sectes, l'envie, l'ivrognerie, les excès de table. Et ça ne s'arrête pas là, parce qu'il dit, les choses semblables.
0: And in verse 19 he says, now the works of the flesh are evident, which are adultery, fornication, uncleanness, lewdness, idolatry, sorcery, hatred, contentions, jealousies, outbursts of wrath, selfish ambitions, dissensions, heresies, envy, murder, drunkenness, etc., etc. And then that doesn't finish there. He says, and the like.
1: Mais est-ce qu'on ne peut pas reconnaître,
0: can we not recognize,
1: les œuvres de la chair dans notre vie,
0: the works of the flesh in our lives?
1: Je ne voudrais pas être comme tous ces chrétiens qui voient des démons partout.
0: We mustn't become like those Christians who see demons everywhere. They think there's a demon everywhere.
1: Il y a une
0: everywhere.
1: Dispute entre le mari et la femme, mais il y a un démon ou dans le mari ou dans la femme.
0: If there's an argument between husband and wife, then there must be a demon in the husband or the wife. One of the two's got a demon.
1: Mais il faut retourner à la réalité de l'évangile.
0: But we must come back rather to the reality of the gospel.
1: Et Paul ici met l'accent, il dit les œuvres de la chair, mais elles sont évidentes.
0: Paul says here, he says that the works of the flesh are evident, they're clear.
1: Ça va même jusqu'à les excès de table.
0: It even goes to what do you call that? Greediness, yeah.
1: Oui. Hein? Quand vous voyez les chrétiens marcher avec leur gros ventre comme ça. Alors,
0: when you see Christians
1: c'est quoi,
0: walking
1: ça,
0: with their
1: croyez?
0: Big tummies.
1: Hein? C'est quoi ça, vous croyez quoi?
0: What do you think that is?
1: Hein? C'est la réalité.
0: It's reality.
1: C'est pas moi qui dis ça, c'est marqué dessus les excès de table.
0: It's not me that said that. This is what's written here.
1: Hein?
0: Gluttony.
1: Et on peut faire une autre liste à côté.
0: And
1: peut-être.
0: We can draw up a whole list.
1: Pourquoi trouver un problème ailleurs?
0: Why go and find some other kind of problem somewhere else?
1: Vous savez, si vous allez en Éthiopie,
0: you know, if you go to Ethiopia,
1: où il y a la famine, vous ne verrez pas une grosse personne.
0: Where there's famine, you won't find one fat person.
1: Vous ne verrez pas.
0: You won't.
1: Peut-être avoir certaines personnes peuvent avoir certains débalancements dans leur corps, etc.
0: Okay. You might find some people that have
1: some
0: kind of imbalance in their body or whatever. We're not talking about that.
1: Bon, on va pas continuer parce que ça pourrait.
0: Okay, we're not going to continue with that one because that could cause a bit of contention.
1: Mais c'est un fait.
0: It's a fact.
1: Les œuvres de la chair.
0: The works of the flesh.
1: On aperçoit cela tous les jours dans notre vie.
0: We see this every day at work in our lives.
1: Une animosité, par exemple.
0: Animosity, for example.
1: C'est vrai.
0: It's true.
1: Ce matin, j'ai eu affaire à de l'injustice.
0: This morning, I had to face a case of injustice.
1: Et je n'ai vraiment pas été content.
0: And I really wasn't happy about it.
1: Et vous savez, vous réalisez au moment donné que si vous persistez à essayer de vous battre contre une personne,
0: and you know, if you want to continue insisting that you want to fight or struggle against a person,
1: vous pouvez finir par développer de l'animosité.
0: You end up developing an animosity.
1: Et rapidement, j'ai eu à mettre mon cœur en ordre.
0: And very quickly, I had to put my heart in order.
1: Parce que je voulais essayer de faire quelqu'un voir une injustice flagrante.
0: I was trying to make a person see an injustice that for me was obvious.
1: La personne voulait continuer à discuter pour me montrer le contraire.
0: And the person continued arguing with me to tell me to try and show, prove to me the contrary.
1: Donc vous comprenez?
0: Do you understand what I'm saying?
1: Donc nous avons, nous savons et nous avons des désirs.
0: So we all have
1: des situations,
0: the desires and situations every day, all day,
1: qui peuvent nous énerver,
0: that can really bother us, get on our nerves, or whatever.
1: Une liste, là.
0: There's a whole list here of these things.
1: Et Paul continue, et dit, je vous dis d'avance, comme je l'ai déjà dit, que ceux qui commettent de telles choses n'hériteront point le royaume de Dieu.
0: He says, Paul goes on to say, of which I tell you beforehand, just as I also told you in time past, that those who practice such things will not inherit the kingdom of God.

chacun de nous avons pu expérimenter ces désagréments, ces luttes, ces poussées de colère, de haine, de jalousie envers ceux qui sont autour de nous. En tout cas, c'est bien mon lot. Et je suis impatient d'écouter la suite avec vous de la bonne nouvelle que Mickey Hardy nous donne, celle qui vient de l'Évangile et de la grâce en Jésus. Car s'il y a des œuvres de la chair, il y a aussi ceux de l'Esprit de Dieu, pour ceux qui ont accepté Jésus comme leur Sauveur et Seigneur. Tout de suite, la suite de votre conférence biblique sur Radio.

0: Et Apple maintenant va faire va montrer le côté positif de la chose.
1: But now Paul brings the positive side of the situation.
0: Donc par contraste, il va décrire le fruit de l'esprit.
1: And in contrast, he now describes the fruit of the spirit.
0: Le fruit de l'esprit, c'est la vie de l'esprit.
1: And the fruit of the spirit is the life of the spirit.
0: C'est la vie de l'esprit.
1: It's the life of the spirit.
0: C'est notre soumission à l'esprit.
1: It's our submission to the spirit.
0: C'est comme ça qu'on va manifester le fruit de l'esprit.
1: And this is how we manifest the fruit of the spirit.
0: Et tout cela, c'est l'œuvre de Dieu.
1: And all this is part of God's work in us.
0: Cela, c'est accepter.
1: This is accepting.
0: De prendre notre croix et de suivre le Seigneur.
1: Pick up our cross and to follow the Lord.
0: Et il dit le fruit de l'esprit, c'est l'amour, la joie, la paix, la patience, la bonté, la bienveillance, la foi, la douceur, la maîtrise de soi. La loi n'est pas contre ces choses.
1: He says, but the fruit of the spirit is love, joy, peace, long-suffering, kindness, goodness, faithfulness, gentleness, self-control. Against such, there is no law.
0: Donc finalement, qu'est-ce qu'il dit? Il dit, ben, le fruit de l'esprit, toutes ces bonnes choses.
1: He's saying finally that the fruit of the spirit, all these good things.
0: En ne se soumettant pas à la loi.
1: As we don't submit to the law,
0: ça c'est le résultat
1: this is the
0: d'une marche selon l'esprit,
1: of a walk in the spirit,
0: d'une soumission à l'esprit.
1: This is a result of a life that is submitted to the spirit.
0: Donc en d'autres mots, il a dit mais le fruit de l'esprit, mais il y a rien de mauvais avec ça.
1: He's saying that the fruit of the spirit, there's nothing wrong with them.
0: C'est pas contre ce que la loi demande.
1: It's not against what the law is asking.
0: La loi des 10 commandements.
1: The law of the 10 commandments.
0: Il dit, ne cherchons pas une vaine gloire en nous provoquant les uns les autres, en nous portant envie les uns aux autres. Verset 26.
1: Let us not become conceited, provoking one another, envying one another.
0: Le verset 24 dit, ceux qui sont à Jésus-Christ ont crucifié la chair avec ses passions et ses désirs.
1: And in verse 24 he says, and those who are Christ's have crucified the flesh with its passions and desires.
0: C'est la vie normale que le Seigneur s'attend de nous tous.
1: This is the normal kind of Christian life that the Lord expects from all of us.
0: Voyez, vous pouvez être là et prendre toutes les notes, écouter toutes les cassettes.
1: You know, you can be here, you can take all the notes, you can listen to all the CDs and the tapes.
0: Mais si vous n'êtes pas prêt de crucifier votre chair avec ses passions et ses désirs.
1: But if you're not ready to crucify your flesh with its passions and its desires.
0: Vous n'arriverez pas bien loin.
1: You won't go very far.
0: Vous aurez de la connaissance.
1: You'll have a lot of knowledge, yes.
0: Vous pourrez même répéter tout ce que j'ai dit.
1: Perhaps you might even be able to cite and repeat exactly what I've said.
0: Mais si vous n'êtes pas prêt à crucifier votre chair avec ses désirs et ses passions, vous n'allez pas bien loin.
1: But if you're not ready to crucify your flesh with its passions and its desires, you won't go very far.
0: C'est la vie chrétienne que le Seigneur s'attend de chacun de nous.
1: This is the Christian life that the Lord expects from each one of us.
0: Au fait, nous sommes continuellement dans cette démarche.
1: In fact, we are constantly in this whole movement.
0: Nous sommes dans cette démarche.
1: We are in that all the time.
0: C'est une attitude que nous devons avoir tous les jours.
1: It's an attitude that we should have every single day.
0: Et l'Esprit de Dieu en nous,
1: and the Spirit of God in us,
0: certainement nous avertit et nous montre,
1: most certainly warns us and shows us,
0: la manifestation de ces désirs charnels,
1: when these carnal desires are manifest in us.
0: Et tant que nous sommes pas prêts à mettre à mort ces désirs,
1: and as long as we're not ready to put these desires to death,
0: nous ne pourrons jamais servir le Seigneur avec efficacité.
1: We will never be able to effectively serve the Lord. We will walk around in circles. We'll
0: go turn in circles. De mauvaises décisions.
1: And we'll take the wrong decisions.
0: Qui enchaînent d'autres mauvaises décisions.
1: That will lead to other bad decisions.
0: Et qui enchaînent d'autres mauvaises décisions.
1: And that will lead to other bad decisions.
0: Vous savez qu'une mauvaise décision entraîne une nouvelle mauvaise.
1: You know that one bad decision leads to another bad decision, and another one leads to another one.
0: C'est un engrenage.
1: It's a vicious circle.
0: Et il dit, si nous vivons par l'esprit, marchons aussi selon l'esprit.
1: He says, but if we live in the spirit, let us also walk in the spirit.
0: Si nous entendons la voix de l'esprit,
1: if we hear the voice of the spirit,
0: si l'esprit de Dieu nous conduit,
1: if the spirit of God leads us,
0: et nous guide,
1: and leads us,
0: marchons selon ce que nous entendons, marchons selon la manière qu'il nous conduit.
1: Then walk according to what he tells us and the way that he leads us.
0: En d'autres mots,
1: in other words,
0: c'est pas seulement suffisant de juste savoir ce que le Seigneur nous demande certaines choses.
1: It's not sufficient for us to know that God is asking certain things of us.
0: L'esprit, on marche par l'esprit, mais on marche aussi selon l'esprit.
1: We walk in the spirit, but we also walk according to the spirit.
0: On entend la voix de l'esprit.
1: We hear the voice of the spirit.
0: Et on obéit.
1: And we obey.
0: Non? On obéit.
1: We obey.
0: Entendre, c'est bien.
1: To hear is one thing.
0: Mais on obéit.
1: But we need to obey.
0: Pourquoi vous pouvez être là et écouter à toutes les sessions, tous les cours,
1: you
0: tous les
1: know,
0: sujets
1: can
0: qu'on
1: be here and you can listen to every single course, every single session, all the notes, all the CDs.
0: Si vous n'êtes pas prêt à prendre votre croix et suivre le Seigneur, ça ne vous sert pas à grand chose.
1: But if you're not ready to pick up your cross and to follow Christ, it won't be of much value to you.
0: Chapitre 6.
1: Chapter 6.
0: Le dernier.
1: The last chapter.
0: La vie nouvelle en Christ.
1: New life in Christ.
0: Paul ici veut renforcer un peu ses arguments ou sa thèse ou ses explications.
1: Paul here is trying to back up and to reinforce his argument or what he's written to them about.
0: Si vous voulez plaire à Dieu,
1: he says if you want to please God,
0: une bonne relation entre frères et sœurs est essentiel.
1: Then a good relationship between brothers and sisters is essential.
0: Pour plaire à Dieu.
1: In order to please God.
0: Vous avez entendu?
1: Have you heard that?
0: Si vous voulez plaire à Dieu,
1: if you want to please God,
0: une bonne relation entre frères et sœurs est essentielle.
1: Then it is essential to have a good relationship between brothers and sisters.
0: Frère, si un homme vient à être surpris en faute, vous qui êtes spirituel, redressez-le avec un esprit de douceur. Prends garde à toi-même de peur que tu ne sois aussi tenté.
1: Brethren, if a man is overtaken in any trespass, you who are spiritual, restore such a one in a spirit of gentleness, considering yourself, lest you also be tempted.
0: En d'autres mots, qu'est-ce que Paul dit? Mais ne le juge pas.
1: In other words, what is Paul saying? Don't judge that person.
0: Ne fais pas comme lui, mais ne le juge pas.
1: Don't do what he does, but don't judge him.
0: Parce qu'il se peut que tu te retrouves dans la même situation que lui.
1: Because it might be that you might find yourself in the same situation as him.
0: Prends garde à toi-même.
1: So watch over yourself.
0: De peur que tu ne sois aussi tenté.
1: That you yourself also be tempted.
0: Pourquoi quand c'est cet amour entre frères et sœurs, cet amour d'aimer notre frère et notre sœur.
1: You see this love between a brother and a sister to love our brother or our sister.
0: Ne doit pas nous emmener à faire un jugement.
1: Shouldn't lead us to be judgmental over them.
0: Parce qu'ils se trouvent dans une situation difficile.
1: Because they find themselves in a difficult situation.
0: Il a été surpris en faute.
1: They've been overtaken.
0: Et rappelle-toi, Paul dit que toi aussi, tu pourrais te trouver dans la même situation.
1: And Paul's just saying, don't forget, you might find yourself in that same situation.
0: Donc, ne le juge pas.
1: So don't judge.
0: Prends garde à toi-même.
1: Watch over yourself.
0: Il se peut que les Galates avaient fini de commencer à se juger, à critiquer les uns les autres.
1: The Galatians had started to criticize and judge
0: one another. Les uns aux autres.
1: They had started to compare one with another.
0: Et comment ils le faisaient? En se servant de la loi.
1: And how did they do that? They used the law.
0: Vous voyez le danger de la loi?
1: Can you see the danger of the law?
0: De l'esprit de la loi?
1: And the spirit of the law?
0: Vous voyez ou non?
1: Can you see it or not?
0: Le danger de l'esprit de la loi.
1: The danger of the spirit of law.
0: C'est d'utiliser la loi.
1: Is using the law.
0: Pour critiquer et juger.
1: To criticize and judge.
0: Mais si vous enlevez la loi.
1: But if you remove the law.
0: Quelle est la base et le fondement qui reste?
1: What is the foundation that remains?
2: On est en plein sommeil, les gars. Hein?
1: You guys are fast asleep, no?
2: Il y en a qui ferment même les yeux, mais c'est pas grave. C'est pas si vous êtes en pleine méditation ou quoi.
1: Some of you guys have got your eyes closed. I don't know if you're meditating or what.
0: Donc, quel est l'élément que nous utilisons pour juger quelqu'un?
1: What is the element that we use to judge somebody with?
0: C'est la loi. C'est ça l'élément qu'on utilise.
1: The law, that's the element that we use.
0: On pointe le doigt.
1: We point fingers.
0: On juge.
1: We judge.
0: On critique.
1: We criticize.
0: On se sert avant de la loi.
1: By using the law.
0: Et si j'enlève la loi?
1: But if I remove the law.
0: Quelle fondation qui reste pour emmener un jugement ou
1: une critique? What foundation remains for me to continue to bring a judgment?
0: Rien.
1: There is none.
0: Donc chacun d'entre nous, nous avons besoin d'établir quelle quantité de loi nous avons.
1: So each one of us needs to understand or establish how much law we have in us.
0: Comment on va établir ça?
1: How are we going to work that one out?
0: Je vous laisse réfléchir.
1: I'll leave you to think about that.
0: Donc Paul est en train de le dire, mais c'est une folie.
1: Paul's telling them it's crazy, guys.
0: Parce que vous êtes en train de vous battre, vous êtes en train de vous mordre, vous êtes en train de critiquer, vous êtes en train de vous juger.
1: You are busy biting and devouring, criticizing and judging one another.
0: Est-ce que vous ne comprenez pas que vous êtes en train d'utiliser la loi pour faire ces choses-là?
1: Don't you understand that you are in fact using the law to do all these things to each other? Yeah.
0: Donc on voit un gros danger, hein.
1: So we see great danger here, no?
0: Le danger, hein, entre mari et femme.
1: A big danger between husbands and wives.
0: Pas beaucoup là, mais bon. Pas beaucoup de mari et femme là, mais
1: not
0: bon.
1: Many couples here, but
0: pour le futur peut-être.
1: Perhaps in the future.
0: Ah, bon. Comment s'aider les uns les autres? Comment s'aimer les uns les autres?
1: How can we love one another? How can we help one another?
0: Comment peut-on apprécier quelqu'un?
1: How can we appreciate someone?
0: Selon la loi mosaïque.
1: According to the Mosaic law.
0: C'était possible.
1: It's impossible. It's impossible.
0: On peut apprécier, aimer, encourager.
1: We can love, appreciate, encourage.
0: Par une seule loi.
1: By one law.
0: C'est la loi de la liberté.
1: And that is the law of freedom.
0: Qui nous emmène à pouvoir nous aimer les uns les autres.
1: That brings us to be able to love one another.
0: Démunis de toute loi.
1: Stripped of every law.
0: Donc, il dit, portez les fardeaux les uns les autres.
1: He says, bear one another's burdens.
0: Et vous accomplirez ainsi la loi de Christ.
1: And so fulfill the law of Christ.
0: Si quelqu'un pense être quelque chose, quoi qu'il ne soit rien, il s'abuse lui-même.
1: If anyone thinks himself to be something, when he is nothing, he deceives himself.
0: Que chacun examine ses propres œuvres.
1: But let each one examine his own work.
0: Et alors, il aura sujet de se glorifier pour lui seul et non par rapport à autrui.
1: And then he will have rejoicing in himself alone and not in another.
0: Car chacun portera sa propre charge.
1: For each one shall bear his own load.
0: Chacun examine ses propres œuvres.
1: May each one examine his own work.
0: Et alors, il aura sujet de se glorifier pour lui seul.
1: And then he will have rejoicing in himself alone.
0: Donc, n'examine pas tes œuvres par rapport à quelqu'un d'autre.
1: So don't examine your works according to somebody else.
0: Et si tu crois avoir bien fait,
1: and if you think that you've done something good,
0: ben, glorifie-toi tout seul.
1: Then rejoice alone.
0: Et non pas par rapport à quelqu'un d'autre.
1: And not in accordance with somebody else.
0: Car chacun portera sa propre charge.
1: Because each one will bear his own load.
0: Ça parle par lui-même. Ce sont des paroles qui parlent par eux-mêmes.
1: These are words that explain themselves.
0: Ok. On fait un petit break là? Ça vous va?
1: Can we have a little break here?
0: Et puis on termine?
1: And then we'll finish off.

Nous écoutons He is Exalted de Abraham Laboriel à la guitare et Justo Almario à la flûte traversière. Merci encore à l'équipe de City MI pour avoir enregistré cette étude de l'Épître aux Galates. Nous en sommes maintenant à la fin et nous terminerons la semaine prochaine avec le chapitre 6 qui conclut la lettre que Paul a envoyée aux Galates.

Et nous finissons avec Abraham Laboriel et Justo Almario. Pour continuer et illustrer un petit peu les propos de Mickey Hardy que nous avons entendus un peu plus tôt, ces propos qui nous parlaient de la marche par l'esprit, donnant les fruits qui sont énumérés dans Galates 5, écoutons ce témoignage de Pierre, un homme qui s'est rendu compte que sa vie chrétienne ne portait pas beaucoup de fruits et qui a cherché, dans la parole de Dieu, une solution à sa vie religieuse. Il a découvert que Dieu voulait qu'il marche par son esprit et que marchant par cet esprit, il ne s'affectionnait plus des choses de la chair, mais bien de ceux de l'esprit, transformant ainsi sa vie.

Et on va vous dire un petit peu quel est notre témoignage. Alors, pour ma part et pour nous présenter, on est bientôt mariés depuis 10 ans avec Sandra. On vit dans la région de Pau. On a deux enfants, pour le moment, que le Seigneur nous a donnés. J'ai été baptisé le 28 janvier 2001. Et mon pédigré, c'est un père qui est très croyant, je peux dire, rempli de foi en Jésus-Christ. Donc toujours enseigné et amené à l'église régulièrement. Et puis une mère qui, par contre, elle, est complètement athée, jusqu'à ce que le Seigneur change ça. C'est pas de moi que je veux parler, mais c'est vraiment de l'action de Jésus-Christ. Après ma conversion, il s'est passé peut-être un certain nombre d'années où j'avais pas saisi réellement toute la portée et l'héritage et l'espérance qui s'attache à l'appel et à la vie qu'on a quand on est en Jésus-Christ. Et donc, comme pas mal de personnes, j'ai vécu de manière charnelle, tout en allant tous les dimanches à l'église, mais en tombant dans certains travers, dans certains pièges que ma propre chair me poussait à faire, ou bien même des pièges de l'ennemi dans lequel je tombais. Et vous avez certainement connu ça, ou peut-être vous le connaissez en ce moment, et c'est pour ça que je veux en parler. C'est, vous savez, cette spirale où on lit sa Bible, on prie, et puis quelques minutes ou quelques heures après, on se prend les pieds dans le tapis parce qu'on tombe dans un péché, on redemande pardon au Seigneur, et comme il est bon, il nous pardonne, mais on se remet à de nouveau à pécher, et on est comme ça dans une spirale où on pêche, on demande pardon, on est pardonné, mais il y a un cycle mauvais qui est là, et on est comme prisonnier de quelque chose. Et pourtant on aime le Seigneur, et pourtant on lit la Bible, et pourtant on prie, et pourtant peut-être même on donne à l'église, à l'offrande, tout un tas de choses, voilà. Donc il y a une partie de nous qui est comme tenue et liée par quelque chose. Et c'est ce que moi personnellement j'ai vécu jusqu'il y a à peu près 2 ans en arrière. Déjà, le Seigneur m'a révélé quelque chose. Quand je dis révélé, c'est qu'il me l'a montré dans sa parole, dans un passage qui est dans 1 Thessaloniciens, pardon. C'est 1 Thessaloniciens, chapitre 5, verset 23. Et donc, il est écrit « Que le Dieu de paix vous sanctifie lui-même tout entier, que tout votre être, l'esprit, l'âme et le corps, soit conservé sans reproche à l'avènement de notre Seigneur Jésus-Christ. Celui qui vous a appelé est fidèle, et c'est lui qui le fera. » Et ça a été le point de départ de quelque chose de complètement nouveau. C'est que le Seigneur m'a révélé que, en fait, j'étais et nous sommes constitués de 3 aspects bien distincts qui sont notre corps, notre âme, avec laquelle on a une volonté, des émotions, des sentiments, et puis un esprit. Et à la conversion, j'ai cru en ce que la Bible disait, c'est-à-dire que j'étais pécheur, que j'avais un problème, et je l'avais bien constaté. Et donc Jésus, il y a presque 2000 ans, est venu sur cette terre, et il a accepté de mourir à ma place. À chaque fois que je me tournais vers Dieu, et que je lui demandais pardon, ben grâce à son sang qui a coulé à la croix il y a 2000 ans, il me pardonnait mes péchés. Donc j'avais de nouveau la paix avec Dieu, mais que pour un moment. Et le sang de Christ, on sait qu'il est puissant pour 3 choses, pour nous donner le pardon des péchés, pour purifier notre conscience et pour fermer la bouche de l'ennemi. Par contre, j'ai dû découvrir une deuxième chose, qui est que dans la Bible, il y a cette distinction qui est faite entre l'âme et l'esprit. Et moi, j'étais un chrétien qui vivait beaucoup dans l'âme. C'est-à-dire que je ne recherchais pas assez la direction et la vie que Dieu donne par son esprit à notre esprit. Et plus on marche avec Dieu, et plus l'esprit de Dieu il vient se mélanger à notre esprit pour ne former plus qu'un. Et ainsi, on peut comprendre des choses qui sont spirituelles, on peut prendre des positions par la foi, on peut s'attacher à lui en esprit et en vérité,
Et il peut agir dans notre vie. Parce que même si on est chrétien et qu'on essaye de changer des choses pour plaire à Dieu, ça marche pas. Ou alors ça marche qu'un temps qui est très court. C'est-à-dire que Dieu, il cherche pas à nous rendre meilleurs. Dieu, il cherche pas à nous aider pour avoir la victoire sur tel ou tel péché qui nous fait retomber inexorablement dans le piège ou dans l'ornière. Dieu, il nous a mis en Jésus-Christ. Et lorsque Jésus-Christ a été crucifié, eh bien, la Bible dit que nous étions en Christ. Et qu'aujourd'hui, on est appelé, est une position qui consiste à être et à demeurer en Christ. En Christ et en Christ seul. Et ça, c'est quelque chose qui est très pratique, qui est très concret, que j'ai entendu pendant, je vais dire des dizaines d'années, même si je suis pas très vieux, mais que je n'avais jamais connu et expérimenté auparavant, et que je connais, que j'expérimente, et qui est vraiment efficace, je peux le dire, à la gloire du Seigneur. Voilà. Ça, c'est le témoignage que je voulais apporter pour ma part. C'est la libération que le Seigneur peut nous apporter de l'esclavage dans lequel on peut se trouver si on compte que sur soi-même, et même si parfois on demande à Dieu de l'aide. Dieu a plus à nous apporter que de l'aide. Dieu veut nous donner sa vie. Et Dieu veut faire toute chose nouvelle. Et ça, je veux lui rendre gloire, parce que c'est quelque chose qu'il est, et c'est quelque chose qui transforme véritablement la vie, et qui est une chose qui est à la fois valable une fois pour toutes, parce que Dieu l'a accompli en Jésus-Christ à la croix il y a 2000 ans, mais qui est à la fois quelque chose qui doit se renouveler tous les matins, parce que c'est une position qu'il faut prendre et qu'il faut garder à chaque instant.

la fin de votre conférence biblique. C'était le piano, plein de grâce, de John Raflas. Ce morceau, justement, s'appelait Grace. Grace, grâce, en anglais. Oui, la grâce merveilleuse que Dieu nous donne. C'est bien un des aspects les plus importants que met en avant l'épître aux Galates. Je vous souhaite une bonne écoute sur les ondes de Radio Bonne Nouvelle.

Nous avons choisi pour notre concert un programme de musique classique légère. Les classiques mis à jour par James Last et son grand orchestre. Un grand pot-pourri de musique classique pop, musique classique moins pop, mais mise à jour pour notre génération. Bonne écoute, amis auditeurs, amis auditrices.

Nous aimons à être sûrs de la qualité de la marchandise que nous achetons et parfois nous prenons notre temps pour l'examiner. Prenons-nous autant de soin à nous interroger sur la qualité de notre foi. On entend dire « peu importe ce que l'on croit, pourvu qu'on soit sincère ». Que penseriez-vous d'un automobiliste qui dirait « peu importe comment je roule, pourvu que je sois sincère » ou d'un malade qui dirait « peu importe quel remède je prends, pourvu que je sois sincère ». Paul dit, dans la deuxième épître aux Corinthiens, chapitre 13, verset 3, « Examinez-vous vous-même pour savoir si vous êtes dans la foi. » La foi se reconnaît à ses fruits. Or, le premier fruit de la foi, c'est la certitude. Elle est, dit l'épître aux Hébreux, une ferme conviction des choses qu'on espère. Le croyant peut dire, comme l'aveugle né guéri par Jésus, « Je sais une chose ». J'étais aveugle, mais maintenant, je vois. Le second fruit de la foi, c'est la paix. Le Christ dit à ceux qui espèrent en lui, « Je vous donne la paix. Je vous donne ma paix. Je ne vous donne pas comme le monde donne. » Un troisième fruit de la foi, c'est la joie. Si notre foi nous laisse triste, elle n'est pas la foi qui sauve. Enfin, un des fruits de la foi, ce sont les œuvres. Sans les œuvres, votre foi est morte, dit Jacques. Certitude, paix, joie, œuvre. Notre foi porte-t-elle de tels fruits?

C'était le grand orchestre de James Les qui nous présentait un programme de musique classique à partir de quelques-uns de ses disques qui s'intitulent le Classics Up to Date ou classique, les classiques mis à jour, peut-être en français. Il y avait une petite musique de nuit, ballade, sonate numéro 5 de Beethoven, etc. Nous espérons que ce vent pourri de la bonne musique classique modernisée pour faire plaisir à ceux qui aiment un peu de rythme vous a plu. Restez à l'écoute pour la suite des émissions de radio Bonne Nouvelle, votre radio locale chrétienne et familiale.

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1: Bonjour, ce n'est pas par hasard que vous écoutez Graines de Vie. C'est une émission qui vous aime et qui vous dit que Dieu a des bonnes choses pour vous chaque jour, car il a un plan pour votre vie.
2: C'est avec joie que je vous retrouve chaque jour sur les ondes dans notre émission quotidienne. En ce 29 mai, c'est le proverbe 29 qui va retenir notre attention.
3: Proverbe chapitre 29. Celui qui se raidit contre les reproches sera brisé soudainement et ne s'en remettra pas. Quand les justes deviennent nombreux, le peuple se réjouit, mais quand les méchants dominent, le peuple gémit. Qui aime la sagesse fait la joie de son père, mais qui fréquente les prostituées dilapide sa fortune. Un roi qui gouverne selon la justice donne de la stabilité à son pays, mais celui qui multiplie les impôts le ruine. Celui qui flatte son prochain tend un piège sous ses pas. Le méchant est pris au piège de son propre péché, alors que les gens droits exultent et se réjouissent. Le juste reconnaît le droit des pauvres, mais le méchant ne s'en préoccupe pas. Les moqueurs jettent des brandons de discorde dans une ville, mais les sages apaisent la colère. Si un homme sage entre en procès avec un sot, celui-ci ne sait que se fâcher ou ricaner, et l'on n'en finit pas. Les criminels haïssent l'homme intègre, mais les gens droits prennent soin de sa vie. Le sot donne libre cours à toutes ses passions, mais le sage les retient et les calme. Quand un souverain prête attention aux mensonges, tous ses ministres se pervertissent. Le pauvre et le fourbe ont ceci en commun. C'est de l'Éternel que les yeux de l'un et de l'autre reçoivent la lumière. Quand un roi rend justice aux pauvres sans partialité, son trône est affermi à jamais. Les coups de bâton et les réprimandes produisent la sagesse, mais un enfant livré à lui-même fera la honte de sa mère. Quand les méchants se multiplient, les crimes abondent, mais les justes seront témoins de leur chute. Corrige ton enfant et tu auras lieu d'être sans inquiétude. Il fera les délices de ton cœur. Quand il n'y a plus de révélation divine, le peuple se laisse aller. Heureux celui qui obéit à la loi de Dieu. Ce n'est pas avec des paroles que l'on corrige un serviteur. Si même il comprend ce qu'on lui dit, il n'en tiendra pas compte. As-tu déjà vu un homme qui parle sans réfléchir? Il y a plus à espérer d'un sot que de lui. Si l'on dorlote un serviteur dès son jeune âge, on finit par en faire un mollasson. L'homme prompt à la colère, provoque des querelles, et celui qui s'emporte facilement commet beaucoup de fautes. L'orgueil de l'homme le mène à l'humiliation, mais la modestie obtient les honneurs. Celui qui partage avec un voleur se hait lui-même. Il entend la malédiction appelée contre ceux qui tairaient le nom du coupable, mais il ne le dénonce pas. La crainte que vous avez des hommes tend un piège sous vos pas, mais l'Éternel protège celui qui se confie en lui. Nombreux sont ceux qui recherchent la faveur du chef, mais c'est l'Éternel qui fait droit à chacun. Les justes ont en horreur l'homme malhonnête, tout comme le méchant a en horreur l'homme dont la conduite est droite.

Merci Déborah pour cette lecture. Au verset 11, nous avons lu « Le sceau donne libre cours à toutes ses passions, mais le sage les retient et les calme. » Si vous êtes un enfant de Dieu et que vous désirez honorer votre Seigneur, vous devez apprendre à vous taire dans bien des situations. Nous avons besoin de maîtriser nos paroles et d'apprendre à rester calme en toute situation. Jésus en vous va vous aider à cela si vous lui faites confiance. Si vous vous trouvez dans une situation d'injustice, de frustration, ne répandez pas votre mal-être devant tout le monde. Faites-en une affaire entre vous et Dieu. Sur le moment, vous avez le sentiment d'avoir besoin d'en parler au plus grand nombre de personnes possible, mais ne faites pas cette erreur. Vous allez éloigner les gens de vous et au lieu de guérir, votre blessure ne fera qu'empirer. Calmez-vous, cela s'apprend en restant dans la présence de Dieu. Parlez-lui de votre souffrance. Si vous n'arrivez pas à pardonner, criez à lui et demandez-lui son aide. Son esprit qui vit en vous va vous conduire dans un plein pardon et vous retrouverez la paix. Louez et adorez le Seigneur, c'est très important. Le sceau donne libre cours à toutes ses passions, mais le sage les retient et les calme. Je ne voulais pas faire ceci ou cela, mais c'est plus fort que moi. Voilà une expression que l'on entend assez fréquemment et qui peut devenir une belle excuse aux yeux des autres, mais pas de Dieu. Quand vous confiez votre vie à Jésus, il vient vivre en vous par son esprit. Demandez-lui sa force et sa sagesse en toutes choses. Avec sa sagesse, vous pourrez retenir et calmer vos passions, quelles qu'elles soient. Parce qu'ils ont mis leur confiance en Jésus et qu'ils ont crié à lui pour être libres de leurs passions, des alcooliques ont été libérés, de grands fumeurs ont réussi à arrêter de fumer, sans parler de drogués, de voleurs, de menteurs qui ont connu la libération de ceux qui les rendaient esclaves. Cela peut paraître impossible à réaliser, mais Jésus a dit qu'il était venu pour nous rendre libres du péché, quel qu'il soit. Remplissez vos pensées de la parole de Dieu. Pour cela, ne faites pas que la lire, mais vous devez vous en imprégner. Méditez-la, écoutez de bons messages, côtoyez des chrétiens remplis de l'esprit de Dieu et de foi. Parlez les promesses de Dieu en les appliquant à votre situation personnelle et attendez-vous à les recevoir et à les vivre. Que Dieu vous bénisse. Au revoir et à demain.

Eh bien, nous arrivons tranquillement à la fin de cette émission Graines de Vie. Si vous voulez contacter Edith, dites ce que cette émission vous a apporté, ou si vous avez besoin de la prière, eh bien, notez-le dans votre courrier. Voici l'adresse. Edith Pet, Tremplin, boîte postale 21, 30310 Vergèze. Ça s'écrit V-E-R-G-E-Z-E, Vergèze, France. Faites connaître cette émission autour de vous. Alors, par courriel, edith.tremplin@gmail.com. Je répète, par courriel, edith.tremplin@gmail.com. Eh bien, je vous souhaite tout le meilleur de Dieu. Que Dieu vous bénisse et à demain.

Bonjour à tous, c'est Moïse et c'est une joie de vous avoir de nouveau sur Radio Bonne Nouvelle. Aujourd'hui, je vous annonce une bonne nouvelle pour le 6 juin 2026. En effet, il ne s'agit pas du débarquement et pourtant, ça pourrait en avoir hier. Car dans presque 20 villes en France, une marche pour Jésus aura lieu. Et notamment ici, à Pau, le samedi 6 juin 2026 à partir de 14h30. Cette marche n'a pas pour but de manifester notre énervement ou notre colère en tant que chrétien, mais notre joie et notre amour pour Jésus. C'est ainsi que se veulent les marches pour Jésus, témoigner joyeusement et paisiblement d'une foi vivante au cœur des villes. Et c'est ce que les chrétiens de la région du Pays Basque et du Béarn veulent faire à Pau ce samedi 6 juin 2026. Si vous voulez vous joindre à eux, n'hésitez pas à aller le 6 juin 2026 au parking de Verdun où commencera la marche pour Jésus 2026 à Pau. Vous pourrez bénéficier de covoiturage à partir du Pays Basque ou de différents endroits dans le Béarn. N'hésitez pas à aller sur le site Radio Bonne Nouvelle pour avoir plus d'informations. Et quelques jours plus tard, le 10 juin, mercredi 10 juin, à Pau également aura lieu un concert de praise. Ce groupe mené par Martin et Vianney veulent renouveler la louange francophone à travers des concerts dans plus de 40 paroisses chaque année. Un groupe vivant et qui aime rencontrer ses auditeurs. Ils interpréteront dans cette tournée leur nouvel album Grâce. Et je vous laisse d'ailleurs pour finir cette chronique un morceau de leur album Il est notre roi. Très bonne écoute sur les ondes de Radio Bonne Nouvelle. Je rappelle la marche pour Jésus le samedi 6 juin à 14h30 et le concert de Praise le mercredi 10 juin à Pau.

Les jours se suivent et ne se ressemblent pas, dit-on. Mais toutes nos journées portent l'empreinte plus ou moins visible du doigt de Dieu. Dieu a préparé pour aujourd'hui un plan où sont inscrites les bonnes œuvres qu'il veut nous voir pratiquer. Une journée inutile est une journée décevante. Et nous pouvons nous fatiguer à faire beaucoup de choses inutiles, vous le savez mieux que moi. Ce qui est négatif, ce qui est vain, ce qui provoque de la tristesse par exemple, du chagrin ou de la souffrance est inutile. Par contre, ce qui est fait pour Dieu et par amour pour le prochain n'est jamais inutile. Une poignée de main, un sourire, un acte généreux, c'est une semence qui vit, qui, avec le temps, se développera et portera du fruit. À la fin du chapitre 15, par exemple, de la première épître aux Corinthiens, c'est le chapitre de la résurrection, vous l'avez sans doute remarqué, eh bien l'apôtre nous dit tout à la fin, « Demeurez ferme, inébranlable, travaillant de mieux en mieux à l'œuvre du Seigneur, sachant que votre travail ne sera pas vain dans le Seigneur. » Alors réjouissons-nous à la pensée que Dieu bénira au-delà de toute mesure ce que nous pourrons faire en son nom aujourd'hui. Et saisissons les occasions qui se présentent à nous pour faire le bien aujourd'hui.

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1: Bonjour, Joanne Jiquel. Aujourd'hui, j'aime me présenter comme auteur et artiste, donc photographe, peintre, voilà, et souvent j'ajoute dans les herbes pour évoquer mon goût et pour la nature. Voilà, donc j'ai lu la Bible toute petite et notamment l'Ancien Testament parce que j'avais la Bible illustrée et j'étais assez fascinée. Voilà.
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2: Joanne Jiquel, vous êtes auteur, vous aimez l'art, vous êtes artiste également. Comment votre pratique d'artiste a évolué au fil du temps? En quelque sorte, votre parcours?
1: Alors moi, j'ai un parcours d'autodidacte en fait en matière d'art. Il y avait vraiment un goût marqué pour les arts, on va dire, enfin visuel, c'est-à-dire la photo quand j'étais adolescente et puis les pinceaux. Alors comme j'aime à l'expliquer, moi j'ai jamais choisi entre la photo et la peinture. Les deux techniques se complètent. Quand j'étais jeune, ça coûtait très cher l'argentique, donc je me suis dit ça coûte moins cher quelques tubes de gouache et je me suis mise à la peinture. Et à d'autres périodes de ma vie, j'avais pas le temps de pratiquer la peinture, donc je suis revenue à la photo, notamment à la naissance de mes enfants, et voilà, donc ce sont deux techniques que j'affectionne particulièrement. J'ai jamais choisi, parce que choisir c'est renoncer. Donc l'une et l'autre technique se nourrissent me concernant.
2: Alors quel thème est-ce que vous explorez le plus dans votre pratique d'artiste?
1: Alors, c'est vrai que je me suis présentée aussi comme auteur. Je me permets juste de revenir là-dessus parce que le goût des mots, là aussi, je l'ai toujours eu. Je crois, enfin, comme beaucoup de jeunes, j'ai écrit dans mon cahier intime. Et voilà. Et puis, c'est quelque chose que j'ai gardé pour moi jusqu'à il y a quelques années, simplement, où c'est devenu un peu plus public avec des livres. Et voilà. Donc, en fait, en termes de pratique, l'écriture, là, est importante pour moi. Vraiment, très fort. Ça me permet... Alors, vous savez, je fais de la photo et que j'ai exposé régulièrement. J'ai parfois, et j'aime bien raconter ces anecdotes, un photographe un peu parisien, alors ne soyons pas sectaires, mais me disait, il n'y a pas besoin d'expliquer ces images, elles doivent se suffire. Et effectivement, c'est un parti pris. Et me concernant, j'aime à rajouter quelques mots pour rajouter un contexte, notamment là, dans mes derniers travaux autour des femmes en agriculture, où une image, elle peut être belle, esthétisante, on peut... tout, mais derrière, moi, il y a l'envie de porter aussi du sens et de dire que derrière cette femme qui nourrit une vache, il y a une femme qui est très consciente des enjeux planétaires et qui a fait le choix de l'autonomie alimentaire et de produire en conscience des aliments sains.
2: Donc on peut dire que l'écriture vous décrit le mieux.
1: Je sais pas, en tout cas ça fait partie de qui je suis, et là c'est vrai que j'ai plusieurs projets en tête de livres notamment qui seront très certainement illustrés, mais où les

0: l'écriture va sans doute être importante, prendre le premier plan.
1: Joanne Jiquel, donc je rappelle que vous êtes auteur et vous êtes également photographe. Quels sont vos projets ?
0: Là aujourd'hui, je suis un peu en pause professionnelle parce que je suis devenue à un moment donné de ma vie un peu poussée par les circonstances artiste. J'ai fait ce choix au niveau professionnel et ça fait quelques années que ça dure. Et là, je me pose la question, est-ce que je continue ? Si oui, comment ? Ce sont des métiers extrêmement exigeants. C'est un peu un sacerdoce, hein, pour reprendre ce vocabulaire religieux. Et voilà, j'ai envie d'écrire très certainement, mais trouver les moyens de le faire de façon plus sereine, voilà, en étant auteur indépendant. Donc voilà, pour être tout à fait transparente.
1: Votre rêve ?
0: Là, mon rêve, c'est d'avoir les moyens de faire plein de livres, en fait, parce que je pense que c'est une façon de transmettre un certain nombre d'idées, de valeurs, et j'ai envie aussi d'apporter au monde, hein, sans vouloir être prétentieuse, mais ça. Donc, pour moi, le livre, comme j'aime à le raconter aussi, je suis depuis gamine une grande lectrice, et les livres apportent énormément, ils font grandir, ils font voyager, enfin, et voilà, et je me dis que ça peut être une bonne façon, bah, de partager mes quelques connaissances, compétences en matière de nature, d'écologie, ou aujourd'hui, puisqu'il est question aussi d'humain dans mon travail, et de plus en plus, de partager des valeurs autour du respect et de la connaissance de l'autre, quoi. Moi, c'est des choses importantes qu'on entend régulièrement, mais à partir du moment où on connaît pas, ça, on a peur. Donc on peut avoir peur des araignées parce qu'on les connaît pas, donc à travers des images, j'ai montré de jolies scènes avec des sautoirs tissés par des éperves la nuit, et ça amène en poésie, en fait, les gens en nature. Donc ça, j'ai envie de continuer de porter ce message, parce que parler d'écologie, comme j'ai déjà pu l'exprimer en étant que sur un discours extrêmement négatif, ou même être dans l'écologie punitive, je pense que ça n'a pas beaucoup de vertu. Je trouve dommage d'entretenir l'idée qu'on ne puisse évoluer que comme ça.
1: Est-ce qu'on peut dire que vous puisez votre inspiration de la nature, de la création autour ?
0: De la nature, oui, c'est assez évident. Donc je suis très heureuse là de reprendre ces balades en nature qui font du bien à l'esprit. Alors maintenant, on nous dit, il y a des études qui montrent que des balades en forêt et ça m'interroge beaucoup. Je trouve ça à la fois très bien qu'on puisse démontrer scientifiquement que ça a des vertus sur l'âme et sur le cœur et sur le corps, et en même temps c'est tellement évident, c'est dire à quel point on est coupé aussi de nos sentis.
1: Alors, vous avez juste à côté de vous, on va dire, un portrait que je vous demanderai de nous présenter et de le décrire. Comme on est en radio, je crois que les auditeurs ne voient pas, mais est-ce que vous pouvez présenter ce portrait et puis le décrire ?
0: Donc là, c'est une peinture à l'acrylique pour la technique en noir et blanc. Donc c'est un demi-visage d'enfant, un enfant qui regarde vers la gauche, c'est-à-dire un peu vers le passé si on prend les symboliques. Et cet enfant, je lui ai mis un nez rouge de clown. Donc c'est aussi cet enfant. J'ai des copines qui me disent un enfant qui naît, c'est une chance pour le monde. Donc c'est aussi cette idée-là, et nos enfants qui nous interrogent sur ce qu'on fait de la planète, en tout cas. Donc et ce nez rouge, parce que la vie est quand même à prendre avec, je pense, légèreté, tout en étant très conscient, de la planète, notamment de qui on est, etc.
1: Joanne Jiquel, vous êtes artiste, vous êtes auteur, et vous avez choisi un verset biblique, c'est dans Matthieu chapitre 7, verset 12. Tout ce que vous voulez que les hommes fassent pour vous, faites-le de même pour eux, car c'est la loi et les prophètes. C'est ce qu'on appelle la règle d'or, hein, et c'est biblique. Donc faire aux autres ce que nous attendons d'eux. Votre réaction ?
0: Effectivement, de ma culture religieuse, il me restait cette phrase, et crois ne l'avoir jamais oublié. Et je la cite, y compris à mes enfants, régulièrement, qui n'ont pourtant pas de culture religieuse, mais elle me semble être quelque chose d'essentiel, voilà, à entretenir. Et effectivement, ça fait partie des messages forts que, en tout cas, moi, m'a apporté la religion. Et voilà, j'ai pas grand chose à dire, a dit l'essentiel, et c'est tout, se mettre en acteur et puis ne pas qu'attendre, faire. Donc c'est aussi beaucoup de courage, souvent beaucoup de volonté, beaucoup d'amour, j'avais envie de dire là spontanément, et c'est pas évident, mais je trouve que voilà, c'est des belles des vertus, des valeurs voilà à entretenir.
1: Tout ce que vous voulez que les hommes fassent pour vous, faites-le de même pour eux, car c'est la loi et les prophètes. Cette loi, Jésus l'a longuement interprétée dans toute sa spiritualité, la loi de l'amour. Elle s'accomplit dans ce devoir de faire aux autres, par amour, tout le bien que nous aimerions qu'ils nous fissent. Merci beaucoup, Joanne Jikel, d'avoir accepté cette invitation.
0: Merci, Nabine.
1: Je sais que dans votre actualité, donc il y a aussi votre livre Paysanne. C'est un thème qui est souvent controversé, hein, l'agriculture. Soit on l'aime ou on la déteste, mais vous avez osé donc parler et écrire ce livre que nos auditeurs peuvent effectivement retrouver, hein. Paysanne, signé Joanne Jikel. Merci beaucoup.
0: Merci.
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0: Bonjour, je m'appelle Yann.
1: Et je m'appelle Hélène.
0: Nous vous souhaitons la bienvenue à cette première émission d'Espérance aujourd'hui. Durant ces émissions, nous réfléchirons sur la pensée de Dieu à la lumière de la Bible.
1: Aujourd'hui, nous allons vous présenter ceux qui y participent et vous donner une idée de comment nous désirons vous être utiles dans les mois qui suivent. Pour commencer, je vais poser quelques questions à Yann qui est responsable de la préparation des émissions Espérance aujourd'hui. Yann, depuis quand travaillez-vous pour la radio?
0: Depuis 18 mois environ. Avant cela, j'ai exercé pendant 14 ans un ministère pastoral en France. Au cours de ces années, j'ai eu le privilège de rencontrer des personnes venant de divers pays, et particulièrement du continent africain. J'ai eu aussi la joie d'accompagner certaines de ces personnes vers la foi en Jésus-Christ, et d'autres vers une plus grande connaissance de son nom et une compréhension de sa parole, la Bible.
1: Si nous pouvons remonter un peu plus loin dans le temps, Yann, pouvez-vous nous donner une idée de comment vous êtes devenu chrétien?
0: Oui, bien sûr. À l'âge d'11 ans, j'ai commencé à assister au culte d'une église. Pendant des années, j'ai écouté fidèlement le message enseigné. Cependant, bien que je comprenais l'évangile, je ne faisais pas de démarche personnelle de foi ou de repentance. Je savais très bien que je n'étais pas un chrétien, mais cela ne me troublait que rarement.
1: Que s'est-il donc produit dans votre vie pour que vous preniez la décision de venir à Dieu?
0: Tout d'abord, je dois expliquer que pour poursuivre mes études, j'ai dû quitter la ville dans laquelle j'habitais. Et, au moment où je me préparais à partir, de nombreux doutes m'ont assailli. J'ai douté de ce que l'on m'avait jusqu'alors enseigné sur Dieu. En même temps, j'ai eu envie de commencer une nouvelle vie, sans forcément respecter les contraintes morales imposées par ma famille ou l'Église.
1: Et cette nouvelle vie, l'avez-vous trouvée?
0: Effectivement, tout au début de mes études, j'ai trouvé une nouvelle vie, mais pas celle que j'envisageais.
1: Que voulez-vous dire?
0: La nouvelle vie que j'ai trouvée est celle que seul Dieu peut donner. Dieu a été bon. Il a placé sur mon chemin des chrétiens qui m'ont tout de suite offert leur amitié. J'ai été très touché par leur accueil, mais aussi par leur foi et leur engagement vrai et sincère. En même temps, Dieu m'a accordé la grâce de comprendre l'Évangile comme jamais avant, et pour la première fois, je me sentais concerné. Je savais que j'avais besoin du pardon de Dieu. Alors j'ai prié, simplement et sincèrement, que Dieu m'accorde son pardon et qu'il me donne un nouveau départ dans la vie.
1: Et que s'est-il passé ensuite?
0: Comme je l'ai déjà évoqué, Dieu m'a donné une nouvelle vie. Je me sentais soulagé, allégé d'avoir fait le pas de la foi. Les choses simples comme la prière, la louange et la lecture de la Bible sont devenues une véritable joie, pleine de sens, et je désirais m'offrir à Dieu pour faire sa volonté, ce qui me semblait normal vu l'immense cadeau qu'il m'a offert à travers le sacrifice de son Fils, Jésus. Alors que je me rendais disponible pour Dieu pour faire sa volonté, il m'a montré, à mon plus grand étonnement, que je devais le servir en tant que missionnaire. Chose faite depuis plus de 16 ans.
1: Merci Yann de vous être ainsi présenté, mais revenons maintenant aux émissions hebdomadaires appelées « Espérance aujourd'hui ». Pouvez-vous nous dire quelque chose à ce sujet?
0: Oui, comme nous l'avons dit au début, « Espérance aujourd'hui » est une émission de réflexion biblique. Nous commencerons chaque émission par une discussion sur un thème qui, nous l'espérons, vous intéressera. Lors de notre première série de discussions, nous bénéficierons de la participation d'André, à qui je donne maintenant l'occasion de se présenter et de dire quelque chose sur le thème que nous allons aborder ensemble.
2: Donc, je m'appelle André et je suis le co-présentateur de l'émission Espérance aujourd'hui. Dans cette émission, nous parlerons des problèmes rencontrés dans la vie contemporaine et nous les traiterons à la lumière de l'Évangile.
0: Et quel est donc le premier thème que nous allons aborder ensemble lors de ces émissions?
2: Nous aborderons le thème de la violence, tout en restant réaliste. La violence peut se manifester dans de nombreux domaines et nous essaierons d'y apporter la pensée de Dieu et surtout l'espoir que Jésus offre à travers l'Évangile. Le mot Évangile veut bien sûr dire « bonne nouvelle ».
0: Et qu'est-ce que cette bonne nouvelle? Pouvez-vous la résumer en quelques mots?
2: La bonne nouvelle, c'est que Dieu a envoyé son Fils Jésus-Christ pour mourir sur la croix et sauver les hommes et les femmes qui croient à son sacrifice. Parce que le péché touche tous les domaines de la vie, il se voit tant au niveau de l'individu qu'au niveau national. Et c'est pourquoi nous parlerons de l'espoir qui est donné dans l'Évangile.
0: Nous remercions d'avance André pour sa participation à nos émissions. Nous sommes certains qu'il nous aidera à mieux comprendre la pensée de Dieu concernant ce thème de la violence. Mais Hélène, vous n'avez pas encore eu l'occasion de vous présenter. Pouvez-vous nous dire quelques mots?
1: Oui, je travaille pour la radio depuis 18 mois. Je m'intéresse aux autres et aime beaucoup écrire. Je viens ainsi de terminer un manuscrit. Il s'agit du témoignage vécu par une amie chrétienne. Il va être publié cette année.
0: Et pouvez-vous me donner votre témoignage?
1: Je devais avoir entre 5 ou 7 ans quand le Seigneur s'est fait connaître à moi. Ce fut une rencontre merveilleuse. Le Seigneur m'a alors révélé son amour, un amour puissant, infini. Ce jour-là, j'ai ressenti sa présence si fort dans mon cœur que j'ai su que je commençais avec lui une amitié pour la vie. Mais ce n'est que des années plus tard que j'ai pu me rendre dans une église, car mes parents étaient malheureusement opposés à ce que je m'y rende. Là, j'ai entendu le message de la croix. J'ai appris que Jésus est mort pour mes péchés, pour me donner la vie. J'ai tout de suite cru et accepté cela, car depuis le jour où Dieu était entré dans ma vie, quand je devais avoir entre 5 ou 7 ans, j'étais prête à recevoir tout ce que la Bible enseigne.
0: Merci, Hélène. Alors, dans nos émissions, nous aurons non seulement des discussions sur divers thèmes, mais aussi de courtes méditations pour expliquer le sens d'un texte biblique. Nous aborderons surtout des textes qui permettent de comprendre davantage la vie et l'enseignement de Jésus, ainsi que le sens de sa mort et de sa résurrection.
1: Nous voulons surtout que ces émissions soient une source d'enrichissement et d'espérance pour vous. Ainsi, dans la première de ces courtes méditations, Yann nous parlera de l'espérance que donne la Bible. Il parlera des paroles trouvées dans la première épître de Pierre au chapitre 1, verset 3.

0: chantons la louange de Dieu, le Père de notre Seigneur Jésus-Christ. Dans sa grande bonté, il nous a fait naître une deuxième fois en relevant Jésus-Christ de la mort. Nous avons ainsi une espérance qui fait vivre et nous pouvons attendre avec joie les biens que Dieu garde pour nous.
1: Il est important d'espérer dans la vie, car, comme dit le texte que nous venons de lire, l'espérance fait vivre. Pourquoi l'élève travaille-t-il ses cours? Parce qu'il a l'espoir de réussir ses études et ainsi d'obtenir un bon emploi. Pourquoi le médecin soigne-t-il ses malades? Parce qu'il a l'espoir de les guérir. Et pourquoi le fermier s'occupe-t-il de semer ses graines? Parce qu'il a l'espoir de profiter un jour de la récolte. Nous concevons des projets dans la vie parce que nous espérons les voir un jour se réaliser. Nous espérons récolter le fruit de l'œuvre de nos mains. Le chemin de notre vie est parfois semé de difficultés et d'échecs. Mais lorsque nous nous accrochons à nos espoirs, cela nous permet de persévérer et de les surmonter. Tout comme les lumières d'un village lointain renouvellent nos forces lors de la fin d'un voyage, nos espoirs nous donnent la vision du but à atteindre. Ils nous encouragent à poursuivre nos objectifs et à lutter contre l'adversité. Et nous pouvons dire que là où l'espoir diminue, la vie devient difficile et même impossible à supporter. Nous appelons cette absence d'espoir le désespoir. Et lorsque le désespoir s'installe, l'on baisse les bras devant les difficultés. La motivation disparaît. Il semble de ne plus y avoir de raison de vivre. Malheureusement, nous vivons dans un monde où il est souvent difficile de s'accrocher à ses espoirs. Beaucoup constatent que les espoirs qui animaient leur jeunesse ne se réalisent pas. Beaucoup découvrent que l'objet de leur espoir n'était qu'une vaine et trompeuse illusion. Beaucoup dans la vie rencontrent des difficultés et des drames si lourds qu'ils écrasent leur capacité d'espérer. Le mal et les malheurs qui remplissent notre monde nous poussent si facilement au bord du désespoir. Les paroles « Nous avons une espérance qui nous fait vivre » ont été écrites par un homme nommé Pierre, disciple de Jésus-Christ. Pierre a vécu il y a 2000 ans, mais le monde n'a pas tellement changé. À cette époque-là, il était déjà facile de tomber dans le désespoir. Cependant, Pierre affirme avec conviction qu'il a trouvé en Jésus-Christ une espérance, une raison de vivre, une force lui permettant de persévérer et de tout surmonter contre vent et marée. Dans la Bible, le mot espérance désigne quelque chose dont nous pouvons avoir la certitude qu'elle se réalisera, qu'elle s'accomplira. Ce en qui ou en quoi nous mettons notre espoir dans ce monde ne se réalise pas forcément. Il en va tout autrement avec les promesses de Dieu. Nous pouvons avoir l'assurance qu'elle représente une espérance solide et fiable, car Dieu étant tout-puissant, il est capable de les accomplir. Personne ne peut l'en empêcher. Mais quelle est, au juste, cette espérance trouvée en Jésus-Christ? En ceci, que Dieu réserve un merveilleux avenir à tous ceux et celles qui mettent leur foi en Jésus-Christ. Cet avenir commencera le jour où Jésus reviendra pour établir son règne dans les nouveaux cieux et sur la nouvelle terre. Si aujourd'hui nos vies sont marquées par la tristesse, l'angoisse et l'injustice, le règne promis par Jésus-Christ se caractérisera par la joie, la paix et la justice. Aucun mal, aucun malheur ne parviendra à gâcher la perfection de cette vie éternelle. Nous avons besoin d'espérer pour vivre, et nous sommes convaincus que cette espérance donnée par la foi en Jésus est vraie et qu'elle fait vivre, qu'elle nous permet d'affronter courageusement et sereinement nos vies souvent difficiles.
0: Nous arrivons donc à la fin de cette émission d'espérance aujourd'hui. La prochaine fois, nous nous lancerons dans le vif du sujet, avec la première de nos discussions sur la violence et ce que la Bible en dit.
1: Nous espérons vous retrouver bientôt afin de commencer ensemble ce voyage au cœur de l'espérance que Dieu nous offre en Jésus-Christ. Au revoir et à la prochaine.
0: Au revoir et que Dieu vous bénisse.

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0: Bonjour, ce n'est pas par hasard que vous écoutez Graines de Vie. C'est une émission qui vous aime et qui vous dit que Dieu a des bonnes choses pour vous chaque jour, car il a un plan pour votre vie.
1: C'est avec joie que je vous retrouve chaque jour sur les ondes dans notre émission quotidienne. En ce 29 mai, c'est le proverbe 29 qui va retenir notre attention.
2: Proverbe chapitre 29. Celui qui se raidit contre les reproches sera brisé soudainement et ne s'en remettra pas. Quand les justes deviennent nombreux, le peuple se réjouit, mais quand les méchants dominent, le peuple gémit. Qui aime la sagesse fait la joie de son père, mais qui fréquente les prostituées dilapide sa fortune. Un roi qui gouverne selon la justice donne de la stabilité à son pays, mais celui qui multiplie les impôts le ruine. Celui qui flatte son prochain tend un piège sous ses pas. Le méchant est pris au piège de son propre péché, alors que les gens droits exultent et se réjouissent. Le juste reconnaît le droit des pauvres, mais le méchant ne s'en préoccupe pas. Les moqueurs jettent des brandons de discorde dans une ville, mais les sages apaisent la colère. Si un homme sage entre en procès avec un sot, celui-ci ne sait que se fâcher ou ricaner, et l'on n'en finit pas. Les criminels haïssent l'homme intègre, mais les gens droits prennent soin de sa vie. Le sot donne libre cours à toutes ses passions, mais le sage les retient et les calme. Quand un souverain prête attention aux mensonges, tous ses ministres se pervertissent. Le pauvre et le fourbe ont ceci en commun. C'est de l'Éternel que les yeux de l'un et de l'autre reçoivent la lumière. Quand un roi rend justice aux pauvres sans partialité, son trône est affermi à jamais. Les coups de bâton et les réprimandes produisent la sagesse, mais un enfant livré à lui-même fera la honte de sa mère. Quand les méchants se multiplient, les crimes abondent, mais les justes seront témoins de leur chute. Corrige ton enfant et tu auras lieu d'être sans inquiétude. Il fera les délices de ton cœur. Quand il n'y a plus de révélation divine, le peuple se laisse aller. Heureux celui qui obéit à la loi de Dieu. Ce n'est pas avec des paroles que l'on corrige un serviteur. Si même il comprend ce qu'on lui dit, il n'en tiendra pas compte. As-tu déjà vu un homme qui parle sans réfléchir? Il y a plus à espérer d'un sot que de lui. Si l'on dorlote un serviteur dès son jeune âge, on finit par en faire un mollasson. L'homme prompt à la colère, provoque des querelles, et celui qui s'emporte facilement commet beaucoup de fautes. L'orgueil de l'homme le mène à l'humiliation, mais la modestie obtient les honneurs. Celui qui partage avec un voleur se hait lui-même. Il entend la malédiction appelée contre ceux qui tairaient le nom du coupable, mais il ne le dénonce pas. La crainte que vous avez des hommes tend un piège sous vos pas, mais l'Éternel protège celui qui se confie en lui. Nombreux sont ceux qui recherchent la faveur du chef, mais c'est l'Éternel qui fait droit à chacun. Les justes ont en horreur l'homme malhonnête, tout comme le méchant a en horreur l'homme dont la conduite est droite.

Merci Déborah pour cette lecture. Au verset 11, nous avons lu « Le sot donne libre cours à toutes ses passions, mais le sage les retient et les calme. » Si vous êtes un enfant de Dieu et que vous désirez honorer votre Seigneur, vous devez apprendre à vous taire dans bien des situations. Nous avons besoin de maîtriser nos paroles et d'apprendre à rester calme en toute situation. Jésus en vous va vous aider à cela si vous lui faites confiance. Si vous vous trouvez dans une situation d'injustice, de frustration, ne répandez pas votre mal-être devant tout le monde. Faites-en une affaire entre vous et Dieu. Sur le moment, vous avez le sentiment d'avoir besoin d'en parler au plus grand nombre de personnes possible. Mais ne faites pas cette erreur. Vous allez éloigner les gens de vous et au lieu de guérir, votre blessure ne fera qu'empirer. Calmez-vous, cela s'apprend en restant dans la présence de Dieu. Parlez-lui de votre souffrance. Si vous n'arrivez pas à pardonner, criez à lui et demandez-lui son aide. Son esprit qui vit en vous va vous conduire dans un plein pardon et vous retrouverez la paix. Louez et adorez le Seigneur, c'est très important. Le sot donne libre cours à toutes ses passions, mais le sage les retient et les calme. Je ne voulais pas faire ceci ou cela, mais c'est plus fort que moi. Voilà une expression que l'on entend assez fréquemment et qui peut devenir une belle excuse aux yeux des autres, mais pas de Dieu. Quand vous confiez votre vie à Jésus, il vient vivre en vous par son esprit. Demandez-lui sa force et sa sagesse en toutes choses. Avec sa sagesse, vous pourrez retenir et calmer vos passions, quelles qu'elles soient. Parce qu'ils ont mis leur confiance en Jésus et qu'ils ont crié à lui pour être libres de leurs passions, des alcooliques ont été libérés, de grands fumeurs ont réussi à arrêter de fumer, sans parler de drogués, de voleurs, de menteurs qui ont connu la libération de ceux qui les rendaient esclaves. Cela peut paraître impossible à réaliser, mais Jésus a dit qu'il était venu pour nous rendre libres du péché, quel qu'il soit. Remplissez vos pensées de la parole de Dieu. Pour cela, ne faites pas que la lire, mais vous devez vous en imprégner. Méditez-la, écoutez de bons messages, côtoyez des chrétiens remplis de l'esprit de Dieu et de foi. Parlez les promesses de Dieu en les appliquant à votre situation personnelle et attendez-vous à les recevoir et à les vivre. Que Dieu vous bénisse. Au revoir et à demain.

Eh bien, nous arrivons tranquillement à la fin de cette émission Graines de Vie. Si vous voulez contacter Edith, dites ce que cette émission vous a apporté, ou si vous avez besoin de la prière, eh bien, notez-le dans votre courrier. Voici l'adresse. Edith Pet, Tremplin, boîte postale 21, 30310 Vergèze. Ça s'écrit V-E-R-G-E-Z-E, Vergèze, France. Faites connaître cette émission autour de vous. Alors, par courriel, edith.tremplin@gmail.com. Je répète, par courriel, edith.tremplin@gmail.com. Eh bien, je vous souhaite tout le meilleur de Dieu. Que Dieu vous bénisse et à demain.

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0: c'était la belle voix grave de Louis Armstrong qui nous chantait « C'est si bon ».
1: Il nous parle de l'amour, bien sûr, qui est si bon. Mais c'est quoi au fait l'amour ? Séduire ? Servir ? Écoutons cette belle définition donnée par l'apôtre Paul. Si je parle la langue des hommes et même celle des anges,
0: mais que je n'ai pas l'amour, je suis un cuivre qui résonne ou une cymbale qui retentit.
1: Si j'ai le don de prophétie, la compréhension de tous les mystères et toute la connaissance, si j'ai même toute la foi jusqu'à transporter les montagnes,
0: mais je n'ai pas l'amour, je ne suis rien.
1: Et si je distribue tous mes biens aux pauvres, si même je livre mon corps aux flammes,
0: mais que je n'ai pas l'amour, cela ne me sert à rien.
1: L'amour est patient. Il est plein de bonté. L'amour n'est pas envieux.
0: L'amour ne se vante pas. Il ne s'enfle pas d'orgueil. Il ne fait rien de malhonnête.
1: Il ne cherche pas son intérêt. Il ne s'irrite pas. Il ne soupçonne pas le mal.
0: Il ne se réjouit pas de l'injustice, mais il se réjouit de la vérité. Il pardonne tout.
1: Il croit tout. Il espère tout. Il supporte tout. L'amour ne meurt.

c'est les premières notes de James Blue en do avec Oscar Peterson au piano, Ray Brown à la contrebasse et Ed Tippen à la batterie. Bonne journée chers auditeurs et passez un bon moment sur Radio Bonne Nouvelle.

Charles, j'ai 69 ans. Pendant des années, j'ai souffert du manque de père. Il est mort, j'étais jeune, et je n'ai pas vécu dans la famille, ce qui fait que je n'ai pas connu ce que c'était que d'être aimé par un père de proximité. Donc, pendant des années, je me suis construit. J'ai aussi vécu de nombreuses années en pension, avec tout ce que ça veut dire que maintenant, à l'heure actuelle, on révèle. Et cette construction de personnalité, c'était un révolté. C'est-à-dire que on a fait de moi un révolté permanent. Je ne supportais pas les injustices. Je ne supportais pas qu'on ait un regard mauvais sur les plus petits. J'avais un copain dans cette pension-là, qui était à côté de moi, qui était un peu handicapé, ce qui a donné par la suite mon métier, puisque je me suis occupé de personnes handicapées par la suite. Je ne supportais pas que vraiment ce regard que portaient les autres sur cet homme, sur ce garçon, qui était vraiment malmené par la vie, physiquement et mentalement. Alors, c'était la révolte. Est arrivé un jour où je me suis engagé. À l'armée, ça n'a pas changé. J'ai passé mon temps à chercher une solution à mon problème de cœur, de manque de père, d'affection. J'avais une mère qui m'aimait, mais je ne savais pas qu'elle m'aimait. J'ai su que ma mère m'aimait quand j'ai eu 18 ans, que je me suis engagé, parce que je voulais partir loin. Et sur les bords du quai, ma mère pleurait en me voyant partir. Là, j'ai compris que ma mère, elle avait quand même quelque chose pour moi, elle avait de l'affection, mais je ne l'ai pas reçue sur le moment. C'est par la suite que j'ai compris. Alors j'ai continué, j'ai persévéré dans le travail, j'ai persévéré dans le syndicalisme, dans la politique. Je me suis engagé pour chercher des solutions, pas pour moi, je savais pas que c'était pour moi, mais c'était pour les autres, hein. Toujours que je cherchais. J'ai pas trouvé ce qu'il me fallait, alors j'ai crié au Seigneur, parce que je savais, j'avais entendu parler, parce que vous pensez bien qu'en dans les institutions religieuses, on entend parler de Dieu malgré tout, et j'ai appelé. Et j'ai dit, si tu existes, fais quelque chose pour moi, parce que ça n'allait plus. Ma vie, je m'étais marié, j'ai oublié de le dire, c'est une affaire importante ça, mais marié sans Dieu, c'est un mariage blanc. Ça vaut ce que ça vaut, mais c'était pas un mariage où il suffisait de se regarder, mais j'avais toujours besoin de plus. J'étais pas, je rendais pas ma femme heureuse. J'ai eu des enfants, je les ai pas rendus heureux. Nous avons vécu comme ça pendant des années, sans Dieu. Une vie, on va dire, un peu dérangée. Et donc j'ai crié à Dieu, et ce jour où j'ai crié à Dieu, j'étais sur le bord de la fenêtre, au balcon, et je me demandais si j'allais passer par-dessus ou pas, tellement ça n'allait pas dans ma tête, tellement je ne pouvais pas me supporter, ni supporter la situation. Je ne faisais pas, comme dit la parole de Dieu, je ne fais pas le bien que je voudrais, je fais le mal que je ne veux pas. Je voulais pas faire mal, mais c'était comme ça. Révolté, il fallait que je règle mes problèmes. Alors là, une voix, fait une perception, me disait de descendre d'un étage. Nous étions dans un HLM, parce que j'avais été renvoyé de mon travail, et je me retrouvais dans un HLM, et là, à cet HLM, il y avait en dessous de nous un couple qui avait, à cette époque-là, 60 ans, et nous avions 30 et quelques années. Je suis descendu chez eux, j'ai dit à mon épouse, Antonia, j'ai dit, écoute, ça va pas, tu le sais, je descends. Je descends parce qu'il y a quelque chose qui me dit qu'il faut que je descende chez ces gens-là, en bas, ils me paraissent sympathiques, je descends chez eux. Et je suis allé chez eux, et là, j'ai frappé à la porte et j'ai dit, écoutez, je vous connais pas, vous me connaissez pas, mais je viens chez vous parce que il faut que je vienne chez vous. C'était des chrétiens. Et ils me disent, ah, ben, vous savez, on vous voit, on voit de temps en temps, vous arrivez, vous partez, c'est toujours un coup de vent. Et puis je leur dis, ben, je suis le mari de la dame. Ah, c'est votre épouse, on vous voit jamais avec. Voilà. Enfin, pour dire un petit peu comment c'était. Et ils ont prié pour moi. C'est-à-dire qu'ils ont compris quel était mon problème, et m'ont dit, moi je leur ai dit, écoutez, je cherche. J'ai cherché dans les religions, j'ai pas trouvé. Ah ben non, nous, on n'est pas dans les religions. Enfin, ils étaient chrétiens, mais ils témoignaient dans une communauté qui s'appelait à l'époque, je sais pas si ça existe toujours, les hommes d'affaires du plein évangile. Donc, je suis allé à leur réunion publique, au cours de laquelle il y avait des témoignages, et comme mon épouse Antonia, ça a été pareil. J'ai entendu un homme qui témoignait des mêmes problèmes que j'avais. C'était pas convenu, puisque c'est des réunions qui sont prévues longtemps à l'avance.
J'y suis allé et j'entendais cet homme qui racontait ma vie. Et puis à la fin, il dit, ben voilà, si vous voulez que ça change, si vous voulez plus subir, si vous voulez une nouvelle vie, un nouveau couple, une nouvelle façon de vivre, ben, suivez le Seigneur. Donc il a témoigné, et moi j'ai dit, je veux ça. Et là, je me suis tourné vers Dieu, j'ai fondu complètement en larmes, je suis tombé à genoux, quelque chose s'est passé dans mon cœur, dans mon esprit, quelque chose de fort. Puis je me suis mis à parler d'une autre façon, je ne savais pas ce que c'était. Je me demandais ce qui m'arrivait. Et quand je suis rentré avec ce couple qui m'avait amené, ils m'ont dit, ben, on se reverra. Oh, je leur disais, oui. Et il a passé un mois pendant lequel je parlais pratiquement pas. Et avec mon épouse, donc on s'est retrouvés, on a commencé à comprendre que Dieu pouvait faire quelque chose. Cette histoire d'amour s'est traduite par, je vous ai dit tout à l'heure, j'avais pas eu mon père. Ce couple-là est devenu notre parent. L'homme s'appelle Serge, est devenu mon père. Alors je l'appelle pas spirituel, moi je dis c'est un papa pour moi. Parce que j'avais pas eu cette éducation, j'avais pas eu cet amour. Et on l'a eu avec Serge et Maya, qui ont été pour nous deux ceux qui nous ont amenés à nous réconcilier. Et après cette conversion, parce que j'ai donné mon cœur au Seigneur, je me suis tourné vers mes enfants et je leur ai demandé pardon pour tout le mal que je leur avais fait, ainsi qu'à ma femme, à ma mère. Et c'était un moment où, effectivement, il y avait quelque chose qui était en train de changer. J'avais appris que quelqu'un m'aimait. Cet homme qui représentait pour moi un père, c'est ça l'image de Dieu, l'image d'un père qui se tourne, qui va et qui dit, moi par la suite je l'ai compris ce passage, Dieu dit que dans les derniers temps il ramènera le cœur des pères vers leurs fils. C'est encore autant maintenant, pour moi, pour d'autres. Et par la suite j'ai continué ma vie en ayant ce pardon de mon épouse et de mes enfants. Nous avons reconstruit une vie. Ça n'a pas suffi parce qu'il a fallu quand même faire beaucoup de travail pour que ça change.

C'est d'un bloc de marbre informe et inutilisable que Michel-Ange tira l'incomparable statue de David qui orne, comme vous le savez, depuis plus de 4 siècles de cela, la place de la Seigneurie à Florence. Sous le ciseau de l'artiste, la difformité s'est convertie en beauté. La pierre froide et morte est devenue un chef-d'œuvre palpitant de vie. Dieu peut aussi tirer parti d'une existence gâchée, la vôtre peut-être, à condition toutefois qu'elle lui soit donnée, abandonnée sans réserve, pour qu'il en fasse vraiment à sa guise ce qui lui paraît le plus profitable pour vous. Son divin ciseau nous façonne. Les uns après les autres tomberont les déchets de nos illusions, c'est vrai, mais c'est une bonne chose. Il brisera notre orgueil, c'est douloureux, mais c'est une bonne chose. Il réduira en poussière nos prétentions, ça fait mal, mais c'est une bonne chose. Il anéantira nos plans, ça peut paraître désespérant, mais c'est essentiel. Nous souffrirons aussi parce que notre marbre est fait de chair. Nos cœurs saigneront de larges blessures sans doute, mais seul l'inutile tombera. Et le résultat, à condition que nous laissions faire Dieu jusqu'au bout, sera un monument qui nous réjouira et qui sera d'une incomparable beauté. Christ vivra en nous. Et c'est lui qui, cela il faut aussi le remarquer, c'est lui qui pourra être entreaperçu en nous par d'autres. C'est lui que d'autres pourront discerner à travers la pierre dure que nous sommes tous.

Moi, ma vie avec Jésus, ça commence très très tôt, à ma naissance. Ça commence parce que j'ai eu des gros problèmes, il y avait des grosses complications par rapport à ma conception, etc. Et les médecins ont dit que je ne devais pas naître, je devais pas être viable, ou alors si je devais vivre, je devais avoir des grosses séquelles. Ma mère n'a pas voulu m'avorter, elle a prié Dieu, et je suis né à 6 mois et demi. Et les seules séquelles que j'ai aujourd'hui, c'est mes lunettes. Je pense que c'est peu cher payé pour ce que j'ai traversé ici. Ensuite, ça a été un peu compliqué parce que, question familiale, j'ai eu un père qui n'était pas le père que j'aurais voulu avoir. Et disons qu'il était violent avec tous les membres de ma famille. Et j'en ai beaucoup souffert parce que je recherchais beaucoup l'amour de ce père que j'ai pas eu cet amour-là. Et pourtant, j'ai essayé par tous les moyens possibles de lui plaire, mais c'était pas possible. Mais heureusement, le Seigneur m'a donné une mère extraordinaire. Maman, tu m'as aimé pour deux. Tu nous as aimé pour deux. Tout ce qu'il y a de bon en moi, c'est toi qui me l'as donné. Ensuite, j'ai eu une scolarité qui était extrêmement mouvementée. Quand je suis rentré au collège, j'ai été rejeté extrêmement violemment par tous les élèves de mon collège. On me frappait, on m'insultait, on me crachait dessus. Il y a eu des gros problèmes familiaux. Ma sœur a aussi beaucoup souffert. Et ça s'aggravait de pire en pire. Et au collège, c'était encore pire. Et à ce moment de ma vie, dans une période de 3-4 mois, je me suis éloigné de Dieu. Je haïssais le monde. J'étais violent, j'étais impulsif, j'étais égoïste. Je haïssais Dieu parce que je croyais que tout ce qui m'arrivait, c'était de sa faute. Et il y a un moment où j'ai fait une chose. J'ai massacré un gars. J'ai lâché toute ma haine sur lui. J'ai failli le tuer. Il était à deux doigts de mourir. Et à ce moment-là, je me suis rendu compte de ce que j'étais devenu. Je haïssais tout le monde. La haine. J'étais rempli de haine. J'avais pas d'amour. C'était la haine. Je pouvais pas donner d'amour aux autres. C'était la haine en moi. C'était horrible. Et je voulais mourir. Il y avait un moment où je voulais mourir. Ma vie était... J'étais mort. Un jour, j'ai demandé à Dieu, j'ai dit, écoute Seigneur, fais ce que tu veux de moi, fais ce que tu veux. J'en avais marre. J'écoute, fais ce que tu veux parce que je peux plus vivre comme ça. J'ai plus la force. J'étais fatigué. J'étais mort. Et Dieu m'a guéri. Et Dieu, le plus important, c'est que Dieu m'a donné l'amour que j'ai pas eu. Dieu m'a donné l'amour pour ma famille, pour mon père. Dieu m'a donné le pardon aussi. Dieu m'a permis de pardonner aux autres, à mon père, aux hommes qui m'avaient fait du mal. Je suis né de nouveau. En fait, je suis devenu exactement le contraire de ce que j'avais été. J'ai pu aimer les gens. J'ai rencontré beaucoup de choses et le Seigneur m'a donné aussi beaucoup de choses. Tout ce que je voudrais vous dire, c'est que s'il y a des personnes qui croient qu'ils ne peuvent pas accéder à Dieu parce que dans leur vie, ils ont fait des choses, ils ont honte. Ou vous vous dites que vous plaisez pas à Dieu, vous plaisez pas à vous-même, vous dites non, je peux pas accepter que Dieu me bénisse parce que moi je m'aime pas. Ben, vous vous trompez sérieusement. Ce que j'ai, tu peux l'avoir. Et Dieu vous aime tous. Et il veut vous changer, il veut vous bénir comme il m'a changé, comme il m'a béni. Dieu vous aime. J'ai décidé de suivre l'homme qui m'a pas lâché, qui a toujours été avec moi, même dans les moments les plus durs de ma vie, même quand j'étais pas avec lui, il était avec moi. Et cet homme, c'est Jésus. C'est lui que je veux suivre. C'est pas le monde, je veux pas suivre le monde. Je veux suivre le seul homme qui a toujours été avec moi. De ma naissance à aujourd'hui, Dieu, il m'a pas lâché. Il me lâchera pas. Et si vous décidez de le suivre aujourd'hui, il vous lâchera pas non plus. C'est comme ça. Dieu, si vous acceptez, j'ai accepté Dieu dans ma vie le 11 novembre 2005. Et il m'a pas lâché. Aujourd'hui, il me lâche pas, même si aujourd'hui je traverse des épreuves, quelles que soient les épreuves que je traverse, quelles que soient les épreuves que j'ai traversées, il m'a pas lâché. Même si je voyais pas, même si je pensais que c'était à cause de lui, tout ce qui m'arrivait, il m'a pas lâché. Il a toujours été là. Dieu peut vous changer si vous le voulez. Il faut le vouloir, c'est tout. C'est juste une question de volonté. Quelles que soient les épreuves que je traverse, quelles que soient les épreuves que j'ai traversées, il m'a pas lâché. Même si je voyais pas, même si je pensais que c'était à cause de lui, tout ce qui m'arrivait, il m'a pas lâché. Il a toujours été là.

Bonjour à tous, c'est Moïse et c'est une joie de vous avoir de nouveau sur Radio Bonne Nouvelle. Aujourd'hui, je vous annonce une bonne nouvelle pour le 6 juin 2026. En effet, il ne s'agit pas du débarquement et pourtant, ça pourrait en avoir hier. Car dans presque 20 villes en France, une marche pour Jésus aura lieu. Et notamment ici, à Pau, le samedi 6 juin 2026 à partir de 14h30. Cette marche n'a pas pour but de manifester notre énervement ou notre colère en tant que chrétien, mais notre joie et notre amour pour Jésus. C'est ainsi que se veulent les marches pour Jésus, témoigner joyeusement et paisiblement d'une foi vivante au cœur des villes. Et c'est ce que les chrétiens de la région du Pays Basque et du Béarn veulent faire à Pau ce samedi 6 juin 2026. Si vous voulez vous joindre à eux, n'hésitez pas à aller le 6 juin 2026 au parking de Verdun où commencera la marche pour Jésus 2026 à Pau. Vous pourrez bénéficier de covoiturage à partir du Pays Basque ou de différents endroits dans le Béarn. N'hésitez pas à aller sur le site Radio Bonne Nouvelle pour avoir plus d'informations. Et quelques jours plus tard, le 10 juin, mercredi 10 juin, à Pau également aura lieu un concert de praise. Ce groupe mené par Martin et Vianney veulent renouveler la louange francophone à travers des concerts dans plus de 40 paroisses chaque année. Un groupe vivant et qui aime rencontrer ses auditeurs et qui aime rencontrer ses éditeurs. Ils interpréteront dans cette tournée leur nouvel album Grâce. Je vous laisse d'ailleurs pour finir cette chronique un morceau de leur album Il est notre roi. Très bonne écoute sur les ondes de Radio Bonne Nouvelle. Je rappelle la marche pour Jésus le samedi 6 juin à 14h30 et le concert de Praise le mercredi 10 juin à Pau.

C'est vraiment avec beaucoup de joie que je viens vous faire part de mon expérience. Comment je suis devenue chrétienne, ça remonte à il y a bientôt 6 ans. Alors, ce que je peux dire, c'est que jusqu'à 20 ans, l'idée de Dieu m'a suivie. Je parlais souvent de Dieu, je pensais être chrétienne. Et pourtant, lorsque j'ai rencontré des chrétiens, j'ai commencé à me poser de sérieuses questions parce que du Dieu dont ils me parlaient, c'était pas le même que celui auquel je croyais. Moi, je pensais seulement qu'il fallait essayer de faire son mieux, essayer de construire une société un peu plus juste. Et puis, bien sûr, je croyais qu'il existait. Je voulais bien admettre que Jésus-Christ était fils de Dieu. Mais j'avais de belles théories de non-violence, de partage. Mais dans les faits, ces théories étaient bien creuses. Cette violence, cet égoïsme que je voulais combattre autour de moi, c'était d'abord en moi. Et dans ma famille, j'étais vraiment déçue. Bien sûr, c'était toujours la faute des autres. Mais j'avais beau essayer de faire quelque chose, rien ne changeait. Puis au contact de ces chrétiens, j'ai d'abord réalisé que pour eux, l'amour de Dieu, c'était plus qu'une formule. Moi, j'avais un langage religieux. Je parlais beaucoup de Dieu, mais je le connaissais pas. Et tout l'orgueil qui était en moi commençait vraiment à être brisé. Je me suis rendu compte que je pensais toujours être mieux que les autres, mais qu'au fond, j'étais comme les autres. Et puis, il a fallu bien des mois, bien des remises en question, pour que j'en vienne un jour à vraiment comprendre que Dieu était plus qu'une théorie, que c'était vraiment quelqu'un qui m'aimait et quelqu'un qui avait donné sa vie pour moi. Et puis, donc j'en suis venue un jour à vraiment accepter de déposer ma vie au pied de la croix. J'ai dit oui à Jésus et je peux dire que ma vie, elle a vraiment changé. Je peux dire qu'aujourd'hui, je sais que Dieu, c'est pas seulement quelqu'un là en haut du ciel sur un petit nuage, comme je croyais avant, qui nous regarde de très haut, qui nous prend pour des marionnettes. Mais je sais vraiment que Dieu, c'est quelqu'un qui nous aime, quelqu'un qui veut vivre avec nous. Et puis, ce que je trouve de plus en plus merveilleux, c'est de voir comment il s'occupe de nous. Je suis infirmière dans un service de gériatrie. Et avant, souvent, je me révoltais, je me désespérais. Et puis, j'avais souvent envie de claquer la porte parce que, bien sûr, si j'avais fait des études d'infirmière, c'est parce que je voulais aider les autres, mais je me rendais compte de plus en plus que c'était impossible d'apporter aux autres ce que l'on n'a pas. Et en devenant chrétienne, je sais que, parce que je sais que Dieu aime chacun, je peux aussi aimer chacun. Et je voudrais terminer en vous laissant cette parole qui dit « Heureux ceux qui placent en toi leur appui ». Ils trouvent dans leur cœur des chemins tout tracés. Lorsqu'ils traversent la vallée des larmes, ils la transforment en un lieu plein de sources. Et la pluie la couvre aussi de bénédictions. Leur force augmente pendant la marche.

0: En ces jours-là, comme il y avait de nouveau une foule nombreuse et qu'il n'avait pas de quoi manger, il appela à lui ses disciples et leur dit
1: « J'ai pitié de la foule, car voilà déjà 3 jours qu'ils restent auprès de moi et ils n'ont pas de quoi manger. Si je les renvoie à jeun chez eux, ils vont défaillir en route, et il y en a parmi eux qui sont venus de loin. »
0: Ses disciples lui répondirent
2: « Où prendre de quoi rassasier de pain ces gens ici dans un désert ?»
0: Et il leur demandait
1: « Combien avez-vous de pain ?»«
2: 7 »
0: Et il ordonne à la foule de s'étendre à terre. Et prenant les 7 pains, il rendit grâce, les rompit, et il les donnait à ses disciples pour les servir, et ils les servirent à la foule. Ils avaient encore quelques petits poissons. Après les avoir bénis, il dit de les servir aussi. Ils mangèrent et furent rassasiés, et l'on emporta les restes des morceaux, 7 corbeilles. Or, ils étaient environ 4000. Et il les renvoya. Et aussitôt, montant dans la barque avec ses disciples, il vint dans la région de Dalmanuta.
2: Les pharisiens sortirent et se mirent à discuter avec lui. Ils demandaient de lui un signe venant du ciel pour le mettre à l'épreuve. Gémissant en son esprit, il dit
1: « Qu'a cette génération à demander un signe ? En vérité, je vous le dis, il ne sera pas donné de signe à cette génération. »
2: Et les laissant là, il s'embarqua de nouveau et partit pour l'autre rive. Ils avaient oublié de prendre des pains, et ils n'avaient qu'un pain avec eux dans la barque. Or, il leur faisait cette recommandation.
1: « Ouvrez l'œil, et gardez-vous du levain des pharisiens et du levain d'Hérode. »
2: Et eux de faire entre eux cette réflexion, qu'ils n'ont pas de pain, le sachant, il leur dit
1: « Pourquoi faire cette réflexion que vous n'avez pas de pain? Vous ne comprenez pas encore et vous ne saisissez pas? Avez-vous donc l'esprit bouché? Des yeux pour ne point voir et des oreilles pour ne point entendre? Et ne vous rappelez-vous pas, quand j'ai rompu les 5 pains pour les 5000 hommes, combien de couffins pleins de morceaux vous avez emportés?
2: 12.
1: Et lors des 7 pour les 4000 hommes, combien de corbeilles pleines de morceaux avez-vous emportés?
2: 7.
1: Ne comprenez-vous pas encore?
0: Ils arrivent à Bethsaïde et on lui amène un aveugle en le priant de le toucher. Prenant l'aveugle par la main, il le fit sortir hors du village. Après lui avoir mis de la salive sur les yeux et lui avoir imposé les mains, il lui demandait
1: « Aperçois-tu quelque chose ?»
0: Et l'autre, qui commençait à voir, de répondre
2: « J'aperçois les gens. » C'est comme si c'était des arbres que je les vois marcher. »
0: Après cela, il mit de nouveau ses mains sur les yeux de l'aveugle, et celui-ci vit clair et fut rétabli, et il voyait tout nettement, de loin. Et Jésus le renvoya chez lui en lui disant
1: « N'entre même pas dans le village. »
0: Jésus s'en alla avec ses disciples vers les villages de Césarée de Philippe, et en chemin, il posait à ses disciples cette question.
1: « Qui suis-je, au dire des gens ?»
0: Ils lui dirent.
2: « Jean le Baptiste, pour d'autres Élie, pour d'autres un des prophètes. »
1: « Mais pour vous, qui suis-je ?»
0: Pierre lui répond.
2: « Tu es le Christ. »
0: Alors il leur enjoignit de ne parler de lui à personne. Et il commença de leur enseigner.
1: Le Fils de l'homme doit beaucoup souffrir, être rejeté par les anciens, les grands prêtres et les scribes, être tué, et après 3 jours, ressuscité.
0: Et c'est ouvertement qu'il disait ces choses. Pierre, le tirant à lui, se mit à le morigéner. Mais lui, se retournant et voyant ses disciples, admonesta Pierre et dit
1: « Passe derrière moi, Satan, car tes pensées ne sont pas celles de Dieu, mais celles des hommes. »
2: Appelant à lui la foule en même temps que ses disciples, il leur dit
1: « Si quelqu'un veut venir à ma suite, qu'il se renie lui-même, qu'il se charge de sa croix et qu'il me suive. Qui veut en effet sauver sa vie, la perdra. Mais qui perdra sa vie à cause de moi et de l'Évangile, la sauvera. Que sert donc à l'homme de gagner le monde entier s'il ruine sa propre vie? Et que peut donner l'homme en échange de sa propre vie? Car celui qui aura rougi de moi et de mes paroles dans cette génération adultère et pécheresse, le Fils de l'homme aussi rougira de lui quand il viendra dans la gloire de son Père avec les saints anges.

Je suis né dans une famille chrétienne, je m'appelle Jean Berthaud. Chrétienne de type pentecôtiste, mais pas dénomination pentecôtiste, hein, de vie pentecôtisante. Mon père était responsable dans l'église, et j'ai grandi là-dedans, dans l'éducation chrétienne, dans l'école du dimanche. J'ai fait tout ce qu'il faut, tout ce qu'il faut. Puis arrivé à l'âge adolescent, ou pré-adolescent, l'entourage chrétien m'a dit, tu comprends, ton père est ancien, parce que c'est un ancien, tu dois pas ci, tu dois pas cela, tu dois pas ceci, tu dois pas cela. Quand on est pré-adolescent ou adolescent, c'est un peu la contradiction. Vous voulez pas que je fasse ça? Je le fais. Tu dois avoir les cheveux courts. J'ai les cheveux longs. Tu dois pas fumer. Si quelqu'un a fumé autant que moi, ben, j'ai fait toutes les pires bêtises. Et puis je me suis endurci, parce que j'ai dit, si c'est ça votre Dieu, pouvez-vous le garder? J'en veux pas. J'ai dit, si c'est un Dieu père fouettard, merci, j'ai un père qui est autoritaire, ça me suffit. Vous rigolez, mais c'était pas facile. D'avoir un père chrétien, d'avoir une assemblée tout autour qui vous presse comme un citron, c'est vraiment pas du tout. C'est pas facile du tout. Parce qu'on a fait de Dieu, il y a un chanteur qui dit ça. Ce n'est pas à Dieu que j'en veux, c'est aux hommes. On m'a mis un Dieu, un père fouettard sur les épaules. Et j'ai dit, ça, j'en veux pas. En plus, quand on voyait que des querelles et tout ça, j'ai dit, j'en veux pas. Et je me suis enfermé dans les joies de la vie. Et puis, vraiment, je me suis effondré dans le plus profond péché. Jusqu'au jour où, un jeudi soir, et ça, je m'en souviendrai toute ma vie, c'était dans une toute petite église. Et j'avais pas l'habitude d'aller en réunion de prière parce que j'avais pas des songes, mais je dormais. Et ce Dieu, ce père fouettard, celui qui me « t'as pas le droit de ceci, pas le droit de ça » est devenu mon Dieu. J'ai compris que c'était pas le Dieu de mon père, c'était devenu mon Dieu. Quelque chose de personnel était établi entre eux. Et puis, oh, c'était fantastique, merveilleux, merci Seigneur. Puis, au fil des années, je suis devenu un chrétien conventionnel. Bon chrétien. Oh, irréprochable. Pas une absence. Réunion. Vous pouvez pointer, hein. Pékin. Je faisais même des choses. Ah, je vais vous dire, j'ai même été 3 ans à l'école biblique. Mais j'étais Lazare. Quand Jésus a dit à Lazare, sors. Ma conversion, c'était la pierre qu'on a roulée du tombeau. Et je suis sorti. Mais je suis sorti comme ça. J'ai été nouvellement né, je suis sûr que j'étais sauvé. Mais je m'étais arrêté là. J'avais fait des choses. J'avais la nouvelle naissance en moi. Je suis sûr que j'étais sauvé. Mais la troisième étape, je sais pas si vous avez eu les deux premières. Là, la troisième étape. Jésus a dit, déliez-le. Et je m'étais fait un Dieu. Oui, j'avais accepté. Oui, je m'étais converti. Et je m'étais fait baptiser. Mais j'avais pas obéi à la parole de Dieu qui dit, convertissez-vous. Baptisez-vous, c'est ça? Non. Convertissez-vous, repentez-vous. Et ça, j'avais oublié un stade de ma vie. Un stade dans ma vie avec le Seigneur. Je n'avais pas demandé pardon pour mes péchés. Il y avait quelque chose qui manquait dans ma vie. On m'avait laissé piégé et poings liés comme ça avec les bandelettes. Et j'avais une vie misérable. J'aime bien parler par image. La Bible parle par image, hein. Un ballon, oui, c'est ça, avec une ficelle autour, puis quand vous le gonflez, il est complètement difforme. Le Seigneur veut pas qu'on soit comme ça. C'est exactement ça, ma vie chrétienne. Pourtant, je m'étais tapé 3 ans d'école biblique. Ça valait rien du tout. Vous rigolez, mais il y en a sûrement parmi nous qui vivent des choses comme ça. On n'a pas cette plénitude. Et jusqu'au jour où j'ai vraiment senti cette repentance qui me posait dessus, j'ai demandé, j'ai pleuré sur mes péchés. J'avais eu du regret. Mais c'est pas du regret qu'il faut. Mais j'ai pleuré, j'ai demandé pardon pour mes péchés. Et à partir de ce moment-là, mes amis, je vais vous dire quelque chose. Toutes les choses anciennes, j'étais désaxé sexuel, toutes ces choses, j'étais délié au nom de Jésus. Et c'est maintenant que j'ai une vie épanouie. Et si vous êtes des Lazares qui sortent du tombeau avec des bandelettes, je vous en supplie, je vous en prie, au nom de Jésus, vraiment, n'attendez plus. N'attendez plus. Que vraiment le Seigneur puisse couper ces bandelettes, afin que vous puissiez aller. Et je peux vous dire que depuis qu'il y a eu cette repentance profonde, que les frères ont prié pour moi, je dois confesser vraiment pour le Seigneur, pour la gloire de Dieu, que maintenant le Seigneur m'envoie.
m'envoie pour les témoigner. Parce que vraiment, il veut faire une œuvre au travers de nous, mais qu'à condition que cette œuvre se soit faite en nous.

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1: Le thème, c'est la conscience. Je suis conscient que je prends un grand risque en annonçant le sujet. Quelques-uns peut-être d'entre vous diront, mais vous croyez que les gens vont venir vous écouter si vous leur parlez à propos de leur conscience? Ça, je n'en sais rien. J'allais dire, ce n'est pas mon problème. Moi, mon problème consiste à vous amener à Dieu pour que vous soyez sauvés. Ne soyez pas comme ces gens qui disent « Moi, je vais aller chez le médecin, mais il y a surtout une chose que je lui demande, qu'il ne me parle pas de ma maladie. » Alors, restez chez vous. Ça fera faire des économies à la sécurité sociale, car la sécu, c'est bien, en abuser, ça craint. Je vois que votre conscience vous a déjà parlé. En effet, nous ne voulons pas être des médecins de néant qui prescrivent de la poudre de perlimpinpin pour guérir du cancer. Dieu sait que l'âme de l'homme est malade. Et si l'âme est malade, c'est bien souvent parce que sa conscience est malade. Voilà pourquoi la guérison de la conscience, c'est la clé du salut. Il n'y a pas de salut sans l'action de Dieu sur la conscience de l'homme. Nous avons vu le réveil de la conscience. Et le but de l'évangélisation, c'est justement de provoquer le réveil de la conscience. Quelqu'un dira peut-être, ne me parlez pas de ça. Moi, je suis venu dans votre église pour que vous fassiez simplement des prières pour moi. Bien sûr, nous voulons bien faire des prières pour vous. Mais nous allons surtout prier Dieu pour qu'il réveille votre conscience. Pour que vous repentant de vos péchés, vous soyez sauvés. Nous avons vu aussi, ça c'était mardi dernier, le rétablissement, la guérison de la conscience, qui, de malade ou de morte qu'elle était, se trouve déchargée par Dieu, déblayée, puis éclaircie. Je ne vais pas refaire le message, ceux qui n'étaient pas là pourront se le procurer par le moyen des cassettes. Je vous convie maintenant à ouvrir la Bible dans le livre des Actes des Apôtres. Dans le livre des Actes des Apôtres, au chapitre 23, et au verset 1er, Actes des Apôtres, chapitre 23, verset 1er. Les Actes sont après l'évangile de Jean. Chapitre 23, verset 1er. Paul, les regards fixés sur le Sanhédrin, c'était le tribunal religieux juif, dit « Homme frère, c'est en toute bonne conscience que je me suis conduit jusqu'à ce jour devant Dieu. » Je me suis conduit, oui, en toute bonne conscience. Nous allons parler donc du fait d'être conduit avec une conscience qui fonctionne bien. Mais j'ajouterai à cette lecture une autre, au chapitre 24 des Actes des Apôtres, au verset 14. Acte 24, verset 14. « Je t'avoue bien que je sers le Dieu de mes pères selon la voie qu'ils appellent une secte. » Ça, c'est pas nouveau. À partir du moment où on n'est pas dans ce qu'on a l'habitude de voir au plan religieux, c'est une secte. On ne sait pas trop ce que ça veut dire d'ailleurs. Alors, je continue. « Croyant tout ce qui est écrit dans la loi et dans les prophètes, et ayant en Dieu cette espérance, comme ils l'ont eux-mêmes, qu'il y aura une résurrection des justes et des injustes. C'est pourquoi je m'efforce d'avoir constamment une conscience sans reproche devant Dieu et devant les hommes. » Et je terminerai cette série par une autre lecture dans l'Épître aux Hébreux, un peu plus loin, dans les Hébreux, au chapitre 13 et au verset 18. Alors ceux qui souhaitent que nous prions pour eux, nous allons en effet prier pour vous, selon ce qui est écrit là. Hébreux 13, verset 18, « Priez pour nous, car nous croyons avoir une bonne conscience, voulant en toute chose nous bien conduire. » Amen. C'est important de bien conduire. Et c'est très important de bien se conduire. De la conduite que l'on adopte dans la vie dépend notre bonheur. Mais pour bien conduire et pour bien se conduire, il faut avoir une conscience claire de l'itinéraire à suivre et du but que l'on veut atteindre. Rappelez-vous de cette image employée mardi soir. Seriez-vous candidat pour monter dans un avion? Et même, je me suis exprimé autrement mardi, j'ai dit, que ressentiriez-vous si, étant dans un avion, on vous disait tout à coup, mesdames et messieurs, gardez votre sang-froid, le commandant de bord vient de perdre la tête, le tableau de bord, la boussole, et la tour de contrôle vient de subir la foudre. Il n'y a plus rien qui marche. Que feriez-vous? Vous sauteriez en marche. Ce serait difficile, mais je suis convaincu que lors là, vous seriez saisi par un esprit de prière. Et que si vous n'avez jamais prié, à ce moment-là, vous allez vous mettre à prier. Eh bien, ce serait aussi insensé que de monter, au cas où vous ne seriez pas déjà dedans, dans un avion qui va se trouver dans un tel danger, que de continuer de vivre avec une conscience qui ne fonctionne pas bien. C'est pareil, car la conscience, c'est le radar de notre âme. La conscience, c'est le tableau de bord de notre conduite. La conscience, c'est le pare-brise au travers duquel nous voyons la route, ou au travers duquel nous ne voyons plus la route, tellement il y a de boue sur le dit pare-brise. Il y avait un jour un homme qui avait un chien. Je ne vais pas vous parler de la conscience de mon chien. Mais ce chien, toutes les nuits, aboyait très fort. Et un jour, l'homme en a eu assez. Il a tué son chien. Le lendemain, c'est lui qui était tué. Car chaque fois que son chien aboyait, c'était pour éloigner un cambrioleur. Et effectivement, c'était efficace. Quand il eut tué le chien, il n'y eut plus personne pour l'avertir. Et ce fut lui qui fut tué. C'est ça, notre conscience. Nous pouvons la tuer. Mais si nous la tuons, nous nous tuons avec. C'est un suicide. Un suicide psychologique, mental, en même temps qu'un suicide spirituel. Il est donc important de vivre avec une conscience qui fonctionne bien. Il y a trop de gens qui vivent à la va comme je te pousse. Il y a trop de gens qui vivent sans jamais remettre en question les choix qu'ils ont faits, les décisions qu'ils ont prises, ou bien celles qu'ils sont sur le point de prendre. On vit dans un monde où beaucoup de gens vivent ainsi, sous le coup de l'inspiration du moment, sous l'effet de la pression du groupe. On fait les choses parce que tout le monde les fait. Et nous serions montrés du doigt si nous ne les faisions pas. Et nous ne nous posons pas la question de savoir si ce que l'on fait est bien ou mal. Par rapport à Dieu, par rapport aux autres, par rapport à la société. Et pourtant, en vivant ainsi, nous pouvons constater beaucoup d'accidents sur l'autoroute de la circulation de la vie. Et beaucoup de gens qui ne se demandent jamais si ce qu'ils font est agréable à Dieu ou non. C'est si important, cependant, que de se poser cette question. Je veux aussi rappeler la circulation de la vie. Et beaucoup de gens qui ne se demandent jamais si ce qu'ils font est agréable à Dieu ou non. C'est si important, cependant,

et du don de Jésus pour nous. Et puis, nous prenons conscience de réalités concernant l'œuvre de la croix où Jésus-Christ est mort pour nous. La conscience morale s'éveille ensuite, car en effet, on n'est pas chrétien parce qu'on a des positions morales sur des problèmes de société. Ce n'est pas parce que vous allez signer une pétition contre l'avortement que vous serez chrétien. Ce n'est pas parce que vous allez vous lancer dans une campagne anti-drogue que vous serez chrétien pour autant. Certes, ces choses sont mauvaises, sont nuisibles, mais vous êtes chrétien parce que vous avez choisi Jésus. Et s'il y a dans votre vie ensuite des choix de nature morale et éthique, c'est parce que vous avez cru. C'est la conséquence du fait que vous êtes chrétien. Et cela n'en est pas la cause. Voyons maintenant comment fonctionne notre conscience. Un texte de la Bible dit « Mon fils, veille sur ton cœur, plus que sur toute autre chose, car c'est de lui que viennent les sources de la vie. » Et dans le langage biblique, le cœur ici désigne la conscience. Ce n'est pas seulement le cœur, siège des affections ou des ressentiments. Le cœur, c'est le cœur de l'homme, c'est-à-dire le centre, le pivot de ses actions et de ses décisions. La conscience. Veille sur ton cœur, veille sur ta conscience, plus que sur toute autre chose, car c'est de lui que viennent les sources de la vie. Et ceux qui ont perdu la bonne conscience envers Dieu ont fait naufrage par rapport à la foi. Comment et quand fonctionne la conscience? Je me permettrai de vous proposer une lecture dans l'Épître aux Romains, chapitre 2, lecture qui avait déjà été faite l'autre jour. Romains, chapitre 2, verset 14. Romains 2, 14. « Quand les païens, qui n'ont point la loi de Moïse, font naturellement ce que prescrit la loi, disons les 10 commandements pour simplifier, ils sont, eux qui n'ont point la loi, une loi pour eux-mêmes. Ils montrent que l'œuvre de la loi est écrite dans leur cœur, leur conscience en rendant témoignage et leurs pensées s'accusant ou se défendant tour à tour. C'est ce qui paraîtra au jour où, selon mon évangile, Dieu jugera par Jésus-Christ les actions secrètes des hommes. » Toute action a sa source dans la conscience. Et notre conscience, c'est comme un tribunal ou comme un champ de bataille sur lequel se livre un combat. C'est au niveau de la conscience que l'on prend des décisions ou qu'on n'en prend pas. La Bible dit « Je hais les hommes indécis », c'est-à-dire ceux qui ne sont pas capables dans leur conscience de discerner ce qui est bien pour l'accomplir. Qui d'entre nous n'a jamais connu les débats intérieurs qui se déroulent sur le tribunal de la conscience? Il y a l'image qui se justifie, car quand la conscience fonctionne, elle pèse le pour, elle pèse le contre à propos d'une action, puis il y a un jugement, c'est-à-dire une décision. Il y a le pour, le contre, la décision, c'est-à-dire le fait d'un jugement. La conscience, elle fonctionne d'abord avant de faire quelque chose, normalement. Et quelquefois, elle fonctionne très fort. Et le cœur de celui dont la conscience est travaillée avant de faire quelque chose bat la chamade. Dans un livre biblique, qui est un merveilleux livre, qui connaît bien le cœur humain, il est dit dans le livre des Juges au chapitre 5, au verset 16, que ce débat intérieur s'exprime ainsi. « Grandes furent les délibérations du cœur de certaines personnes. » Grandes furent les délibérations. La conscience fonctionne avant une décision, avant un choix, avant une action. J'ai dit, elle fonctionne plus ou moins fort. Ça peut être une simple réflexion, où l'on va essayer de savoir si ce qu'on va faire est bien ou mal, mais ça peut être aussi un combat intense. Car avant toute action, toute décision, l'être humain

0: subi des propositions, dans un sens ou dans un autre. Même Jésus a connu dans sa conscience, car il était très conscient quand ça s'est passé, ce débat intérieur qui a été à un moment assimilable à la tentation. Car en effet, c'est toujours avant les actions qu'on est tenté, justement, de ne pas décider la bonne chose. La conscience fonctionne avant les actions. Ça peut fonctionner avant le choix de la décision pour Jésus-Christ. Car quand quelqu'un se décide pour Jésus-Christ, avant son choix, sa conscience fonctionne. Quand quelqu'un ne se décide pas pour Jésus-Christ, ça veut dire qu'avant son refus, sa conscience aussi a fonctionné. Malheureusement, elle a mal fonctionné. C'est aussi avant les actions que notre conscience fonctionne et que se joue la lutte pour ou contre le fait de se convertir. Pour ou contre des choix en faveur de la vérité, en faveur de la pureté, en faveur de l'honnêteté. Et quand je disais tout à l'heure que la conscience fonctionnant avant une action peut être sollicitée par la tentation, je vais illustrer cela par deux images prises dans la Bible, un exemple d'abord venant d'Abraham, ce qu'on appelle le père des croyants. Il vient de remporter une grande victoire avec ses serviteurs. Il vient de battre un roi particulièrement perfide et de délivrer son neveu. Et en même temps qu'il a fait cela, il a délivré, par fait de conséquence, un autre roi qui était le roi d'une ville connue d'une façon assez mauvaise, la ville de Sodome. Sodome et Gomorre, de mauvaise et de fâcheuse réputation. Quelquefois donc il arrive que même des impies soit mis au bénéfice des bénédictions que Dieu donne à ses enfants. Quand le roi de Sodome a vu ça, quand il a vu qu'il était l'objet de la victoire et le bénéficiaire de la victoire d'Abraham, il est allé vers lui pour proposer de l'enrichir. Il lui a proposé toutes sortes de choses. Et d'ailleurs, il a dit, prends pour toi les biens et moi je prends les personnes. Ça, c'est sûr que le tentateur a toujours ce langage. Il nous propose des richesses et lui, il prend les personnes. Et Abraham a dit, rien pour moi. Sa conscience a bien fonctionné avant une action qu'on lui proposait de faire et qu'il a refusé de faire. Il a dit, rien pour moi. Et ça a été ce qu'il fallait faire. À l'inverse, la conscience de son neveu qui s'appelait Lot avait aussi fonctionné avant un choix, mais elle avait mal fonctionné. Et en posant ou en évaluant le pour et le contre de la décision, malheureusement, Lot, le neveu d'Abraham, a pris la mauvaise décision. Il fallait que Lot et Abraham se séparent. Lot a vu la plaine du Jourdain. Il a sûrement été attiré et intéressé par les deux villes qui se trouvaient à l'extrémité, qui s'appelaient donc Sodome et Gomorre, comme je viens de les nommer. Et la Bible nous dit ainsi que Lot choisit pour lui. Avant le choix, la conscience a fonctionné. Mais elle a mal fonctionné. Elle s'est appuyée sur de mauvais mobiles, sur de mauvais critères, sur de mauvaises normes. Ensuite, la conscience agit pendant une action, pendant qu'on fait quelque chose. La conscience peut parler. C'est évident que pendant l'action, cependant, elle parle peu. Pourquoi ? Parce que quand l'homme agit, il est accaparé par l'action qu'il est en train de faire. Et il est souvent tellement absorbé qu'il n'a pas trop le temps d'écouter la conscience qui lui parle pendant qu'il est en train d'agir. Cependant, quand même, ça peut arriver. Et je crois que si le choix a été bon, quand on fait quelque chose de bon et d'approuvable et que Dieu aime, alors la conscience peut nous rendre le témoignage intérieur que ce que nous faisons est bon. Comme la Bible le dit, dans un livre qui s'appelle Les Proverbes, au dernier chapitre, à propos d'une femme qui fait quelque chose, pendant qu'elle fait ce qu'elle fait, sa conscience lui parle. Et sa conscience lui dit qu'elle sent que ce qu'elle gagne est bon. Sa conscience lui parle pendant qu'elle agit et lui rend un témoignage favorable, une approbation ce qui contribue à lui donner la paix intérieure. Par contre, il peut arriver que la conscience nous parle pendant que nous faisons quelque chose qui est désapprouvable, désavouable. J'ai cherché une illustration et j'ai trouvé celle-ci. Balaam, personnage biblique assez complexe, au début appelé prophète et ensuite appelé devin. Comme quoi, le prophète, quand il s'écarte des voies de Dieu, devient devin. Balaam est en train de faire quelque chose que Dieu désapprouve. Et il le sait. Sa conscience avait mal fonctionné avant. Plutôt, elle avait bien fonctionné, mais il ne l'avait pas écouté. Et il prend quand même un chemin qu'il sait ne pas être le bon chemin. Dieu le lui permet. Car il y a des choses que Dieu veut, puis il y a des choses que Dieu permet, même quand il ne les veut pas. Et pendant qu'il est en route, un ange lui barre le chemin. Il ne le voit pas. Mais son ânesse, qu'il chevauche, le voit distinctement. Alors il essaie d'éviter l'ange, qui semble menaçant. Ce faisant, elle bouscule un tant soit peu le cavalier, qui lui ne répond pas d'une façon très cavalière, parce qu'il brutalise sa monture. Et qu'est-ce qui se passe? L'ânesse se met à lui parler. Et il ne se rend même pas compte que son animal lui parle. Alors je ne dis pas que la voix d'un ange, c'est la voix de la conscience. Je ne dis pas que la voix d'une ânesse, c'est la voix de la conscience. Ce qui serait désobligeant pour la conscience, qui est plus qu'une ânesse. Mais malgré tout, on pourrait dire qu'au travers de ces deux agents, la conscience a parlé à Balaam pendant qu'il était en train de faire quelque chose de mal. Et il n'a pas écouté. Si on écoute la voix de la conscience, surtout quand elle est éclairée par Dieu, par sa parole et par le Saint-Esprit pendant une action mauvaise, il est toujours bon d'arrêter cette action. Car rien n'oblige de poursuivre une action de laquelle on apprend en cours de route qu'elle est mauvaise. Mieux vaut s'arrêter, faire demi-tour, tant pis pour l'amour propre, tant pis si on a à dire « je me suis trompé, je fais demi-tour », mais mieux vaut rebrousser chemin plutôt que de persister à tout prix et de se trouver précipité dans un gouffre. La conscience fonctionne avant, fonctionne pendant, et elle fonctionne après les actions. Et c'est peut-être là que sa voix revêt son caractère ou bien le plus doux ou bien le plus amer et désagréable quand quelque chose est fait et qu'ensuite la conscience parle. Elle parle toujours, la conscience. La Bible dit « Telle voix paraît droite à un homme, mais son issue c'est la mort ». Ailleurs, il est écrit qu'on peut se repaître de plaisir et de toutes sortes de choses, mais une fois que c'est dans la bouche, c'est du gravier. C'est ce qui se passe après. Je vais prendre une situation où la conscience fonctionne après une action, une situation enviable. Et c'est un verset de la Bible qui est dans 2 Corinthiens 1, verset 12, où l'apôtre Paul dit « Notre gloire, c'est le témoignage de notre conscience qui nous dit que nous nous sommes conduits d'une manière pure à votre égard. » Après l'action, la conscience rend témoignage au fait qu'il y a eu un bon comportement. Après l'action, la conscience agit en juge. Elle émet un verdict. Et quand le verdict est bon, qu'est-ce qui s'ensuit? Bien, il s'ensuit un contentement intérieur. Il s'ensuit une paix profonde, une joie indicible, une satisfaction légitime et un sentiment de légèreté. C'est très bon de vivre avec une conscience éclairée, bien entendu, qui nous approuve. Car je suppose le problème résolu. Dans certains cas, on peut être approuvé par sa conscience, mais si la conscience est tordue, le témoignage qu'elle émet ne veut rien dire. Mais quand la conscience éclairée par la Bible, éclairée par le Saint-Esprit, atteste à notre esprit que ce que nous avons fait est bon, c'est la plus grande joie que peut connaître un homme. C'est le remède à beaucoup d'insomnie. C'est la guérison de beaucoup de dépression. C'est la solution à beaucoup d'angoisse. C'est le remède à beaucoup de névrose. Vivre avec une conscience en paix, où on peut se regarder dans la glace et ne pas se dire « Mon ami, j'ai honte de toi ».
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et angoisse sur toute âme d'homme qui fait le mal, pour le juif premièrement, puis sur le grec, ce qui veut dire que c'est sans différence, gloire, honneur et paix pour quiconque fait le bien, pour le juif premièrement, puis pour le grec, car devant Dieu, il n'y a point d'acception de personne. J'ai commencé par la deuxième partie de ce verset. Et j'ai pu avec vous dire ceci, gloire, honneur et paix de l'âme, de la conscience, de l'esprit, pour celui qui fait le bien. Mais, tribulation et angoisse sur toute âme d'homme qui fait le mal. Pourquoi certains se suicident-ils, chers amis? Pourquoi d'autres fuient-ils leur responsabilité? Pourquoi encore d'autres ont-ils honte de rencontrer leur famille, leur mari, leur femme, leurs enfants, leurs prochains, leur employeur? Vous savez pourquoi? Parce que, comme dit la Bible, il y a tribulation et angoisse sur toute âme d'homme qui fait le mal. Ça coûte cher, le salaire du péché. Et quand la conscience est là pour dire « Mon ami, tu as mal fait », alors c'est quelque chose de terrible, tribulation et angoisse. Le premier criminel de l'humanité s'appelait Caïn. Ne regardez pas avec inquiétude, je ne vais pas vous réciter Victor Hugo ce soir. Mais le premier criminel de l'humanité s'appelant Caïn, en durcissant son cœur et sa conscience, eut un visage abattu. Tribulation et angoisse sur toute âme d'homme qui fait le mal. Et Dieu dit à Caïn, « Caïn, pourquoi ton visage est-il abattu ? Si tu m'offres le bon sacrifice, tu relèveras ton visage. » David, après l'action, eut le cœur qui se mit à battre très fort. Parce qu'il réalisa qu'il avait fait quelque chose que Dieu désapprouvait. Et pour peu que notre conscience, et c'est souhaitable, fonctionne avec sensibilité. Pour peu que notre conscience soit éveillée, pour peu qu'en plus elle puisse agir à la lumière de l'expérience chrétienne, pour peu qu'en plus elle soit mise au bénéfice de la connaissance biblique et de l'action du Saint-Esprit, alors non seulement la conscience, elle juge les actes, mais elle va plus loin. Qu'est-ce qu'elle juge? Les mobiles des actes. On peut faire un acte très généreux avec un mauvais mobile. La Bible va même jusqu'à dire que l'on peut prier avec une motivation que Dieu désapprouve. L'orgueil, m'as-tu vu? La conscience éclairée par Dieu à la lumière de la Bible juge les actes, les mobiles des actes, les motifs des actes. Elle juge aussi les paroles, mais pas seulement les paroles dans ce qu'elles ont exprimé, mais aussi dans leur intention. Est-ce que, par exemple, votre conscience ne vous a jamais dit, par exemple, que vous avez dit quelque chose de vrai, mais vous l'avez dit de la mauvaise manière? On peut dire une chose vraie, mais on peut le dire de la mauvaise manière, telle façon qu'alors on a blessé, on a tué, on a fait du mal, à mauvais escient. La conscience juge les pensées. Et surtout, parce que nous sommes sur le terrain évangélique, la conscience juge le degré d'amour que l'on a avec les autres. Je crois que ce sera pour mardi que je vous parlerai de ça. La conscience des autres. Avoir conscience des autres. Les autres existent. Et nous ne sommes pas d'accord avec Jean-Paul Sartre qui disait « L'enfer, c'est les autres. » Ça, c'est trop facile. C'est l'autre. Conscience chrétienne, elle fonctionne en fonction des autres. On est conscient qu'il y a les autres. Et la Bible nous dit même que si notre conscience nous approuve dans quelque chose, il faut qu'elle pense aux autres. Il y a les autres. Mais ce n'est pas mon sujet pour cet après-midi. La conscience fonctionne avant les actions, pendant les actions, après les actions, et si jamais après l'action elle nous accusait, alors que faudrait-il faire? C'est le moment ou jamais.
Là, il y a le remède, dans la Bible. Et le remède, ce n'est pas le suicide. Le remède, ce n'est pas de déménager parce qu'on a la conscience chargée dans un endroit, alors comme ça on peut faire le tour de la Terre. Et même un jour se retrouver dans la Lune, si c'est possible. C'est pas ça que la Bible nous dit de faire. La Bible est d'accord pour nous dire que si nous marchons dans la lumière, comme il est lui-même lumière, le Seigneur, automatiquement notre conscience éclairée va prendre conscience du péché. Mais la Bible nous dit que si notre conscience nous accuse, nous devons confesser à Dieu notre péché. Et si nous confessons à Dieu notre péché, il est fidèle et juste pour nous le pardonner. Alors, n'allons pas dire que l'Évangile culpabilise les gens. N'allons pas dire que les prédicateurs honnêtes de la parole de Dieu sont là pour matraquer les consciences. Mais soyons honnêtes pour reconnaître que justement l'Évangile nous amène sur le chemin qui soulage notre conscience. Et un vrai chrétien, d'ailleurs, il n'y a que des vrais chrétiens, parce que les faux chrétiens ne sont pas des chrétiens. Donc, un chrétien, c'est quelqu'un qui vit avec une conscience libre, qui fonctionne, et qui, pour bien fonctionner, a besoin de normes, c'est-à-dire de repères. J'ai dit l'autre jour que puisque notre conscience, donc, fonctionne avant, pendant et après les actions, elle n'est cependant pas infaillible, notre conscience. Notre conscience n'est pas Dieu, et Dieu n'est pas la conscience. Dieu peut nous parler par la conscience, mais la conscience n'est pas Dieu, et Dieu n'est pas la conscience non plus. Dieu est quelqu'un qui existe au-delà de notre conscience. Il n'a pas besoin de notre conscience pour exister, Dieu. Il faut donc que notre conscience soit éduquée et qu'elle ait des justes normes. Nous voyons, c'était justement mardi, comment le problème même de la culpabilité peut être un lourd problème, et il faut, pour qu'il y ait vraiment culpabilité, que cette culpabilité soit évaluée avec des justes critères. Parce que si on n'a pas des vrais critères pour établir où est la culpabilité, le diable, l'accusateur, s'en sert. Je fais un petit temps d'arrêt pour que vous écoutiez bien ce que je vais dire. L'accusateur, le diable, s'en sert pour que vous vous culpabilisiez pour des choses qui n'en valent pas la peine, afin que vous ne vous culpabilisiez jamais du vrai péché et que vous ne parveniez jamais à la repentance et au salut. Me suis-je bien exprimé? Au cas où ce ne serait pas le cas, je recommence. Si vous passez votre temps à vous culpabiliser pour des choses qui ne sont pas des fautes au regard de Dieu, vous ne vous préoccuperez pas de vous repentir pour ce qui est vraiment péché, afin de parvenir vraiment au salut. Les fausses culpabilités sont là pour brouiller les pistes. Par exemple, vous allez dire, je suis un misérable, je mesure 1m35. J'espère que je ne fâche personne, parce que, attention, quand on parle des choses physiques et d'autres, il faut faire très attention, parce qu'il y a des gens là-dessus qui peuvent souffrir cruellement. Donc j'espère n'avoir blessé la conscience de personne. Pardonnez-moi si je vous ai blessé, mais je veux dire simplement, il ne faut pas vous culpabiliser parce que vous êtes petit, parce que vous êtes grand, parce que vous êtes fort, ou pas très. J'avais même dit l'autre jour, parce que vous n'êtes pas fort en maths. C'est pas une culpabilité devant Dieu. Si vous ne travaillez pas parce qu'il faudrait travailler, ça c'est une faute. Ça s'appelle la paresse. Mais si malgré tous vos efforts, décidément, les maths, ça passe à des milliers de kilomètres au-dessus de la tête, eh bien, efforcez-vous d'être bon là où vous êtes doué. Personne n'est universel. Mais si vous passez votre temps à vous culpabiliser sur des choses qui ne sont pas des péchés, vous ne vous repentirez jamais vraiment du péché. Donc il faut des normes. J'ai remarqué aussi que la Bible, décidément, je me répète, ça fait trois fois que je le dis, qui connaît bien les gens, parle de tous ceux qui tombent comme étant la proie des sectes. Vous savez, les gens qui deviennent la proie des sectes ont tous quelque part un peu le même profil. Et entre autres profils, en général, ce sont des gens qui ont la conscience chargée et ils n'arrivent pas à trouver la paix. Ils n'arrivent pas à se décharger d'un sentiment profond de culpabilité.
Me direz-vous, prouvez-le ce que vous dites, que c'est écrit dans la Bible. Je le fais tout de suite. Du temps de l'apôtre Paul, il y avait des gens qui étaient comme ça, des gourous, qui étaient des manipulateurs d'âmes fragiles. Il y avait des gens comme ça qui étaient sans vergogne, sans scrupules, pour dominer les consciences. Et dans son épître, deuxième, à Timothée, chapitre 3, verset 6, voilà ce qui est écrit. Il y a des gens qui deviennent la proie d'exploiteurs, qui captivent. Il est dit des femmes, ça pourrait être des hommes. Il est même dit des femmelettes. Donc, avec ce mot, comme ça, ça va vers les deux sexes. Avec le respect que je dois à chacun. Il y a donc des gens qui captivent des femmelettes, c'est comme ça que Paul a dit, qui ont l'esprit faible et borné, chargé de péchés, agité par toutes sortes de passions, apprenant toujours et ne parvenant jamais à la connaissance de la vérité. Qu'est-ce que la connaissance de la vérité ? Eh bien, la connaissance de la vérité, c'est que Jésus libère la conscience. La connaissance de la vérité, c'est que Jésus pardonne les péchés. Mais ceux qui n'arrivent pas à cette connaissance de la vérité deviennent la proie de gens qui exploitent leur culpabilité. Et on a vu des drames. Rappelez-vous, Guyana, oh, ça remonte à loin. Cet homme qui a réussi à se faire suicider toute sa secte. Il a tellement dominé les consciences que ces gens sont arrivés à boire volontairement un poison. Ils sont tous morts. Comment se fait-il que ces gens se soient retrouvés dans ces sectes bizarroïdes ? Parce que quelque part, c'était des gens fragiles, au plan de leur conscience, chargés de péchés, de culpabilité, de remords, souffrant terriblement de névroses profondes et ne parvenant pas à la connaissance de la vérité qui consiste à croire que c'est Jésus qui libère, ils sont devenus la proie d'exploiteurs de tout poil. Alors, chers amis, Jésus n'est pas une secte. La parole de Dieu ne recrute pas des gens pour les faire entrer dans une secte. La parole de Dieu libère la conscience. Vous me donnez encore quelques minutes ? À propos des normes de la conscience, je vais commencer par une. Et les autres, c'est pour mardi. J'espère que vous dormirez en paix quand même d'ici là. Bien sûr. Je ne veux pas jouer à Freud. De toute façon, Freud, il a dit des choses, maintenant on dit qu'il s'est trompé. Je ne vais pas entrer dans l'inconscient subconscient, ou dans le subconscient inconscient de la conscience. Mais je veux dire quelque chose. Votre conscience fonctionne avec la conscience que vous avez de vous-même. Je veux dire qu'il faut avoir une conscience saine de soi. Quand notre personnalité passe par des crises par rapport à notre conscience de nous-mêmes, eh bien, même notre conscience morale ou spirituelle peut être affectée. Je vais prendre un exemple. Un jour, Moïse est passé par une crise profonde d'identité. Appelons ça comme ça. On pourrait dire par une crise profonde de personnalité. La preuve, c'est qu'à un moment donné, il a eu cette parole qui est restée célèbre dans nos mémoires à tous qui connaissons la Bible. Qui suis-je ? Qui suis-je ? C'est la parole de qui, ça ? C'est la parole de quelqu'un qui n'est pas très conscient de ce qu'il est. Il y avait trois possibilités pour Moïse. Trois. Il pouvait être hébreu. Pourquoi ? Parce que sa mère était hébreu. Sa mère était devenue sa nourrice. C'est compliqué, là, avec Moïse. Il y avait de quoi être traumatisé et devenir délinquant en disant « c'est pas de ma faute, c'est ma grande sœur qui m'a abandonné ». C'était vrai. Donc, qui suis-je ? Suis-je hébreu ? Oui, il y a du pour, il y a du contre. Mais peut-être que je suis égyptien parce qu'on me tient pour le fils de la fille du pharaon. Mais peut-être qu'aussi je suis madianite
Parce que au moment où Dieu lui a posé la question ou l'a interpellé en l'appelant par son nom, ça faisait 40 ans que Moïse n'était plus ni sur la terre des Hébreux, d'ailleurs il n'y était jamais allé, ni sur la terre d'Égypte, il était sur un autre territoire qui s'appelait Madian. Alors il était là à la croisée des cultures, à la croisée des religions aussi, à la croisée des chemins. Suis-je hébreu, suis-je égyptien ou suis-je madianite? Vous me direz, et alors, qu'est-ce que ça peut faire? Je vais vous dire ce que ça fait, moi. C'est selon la réponse qu'il va donner à la question, ça va produire toutes sortes de choix. Si dans sa conscience il décide qu'il est égyptien, qu'est-ce que ça va faire? Il va embrasser les valeurs spirituelles et morales des Égyptiens. Automatiquement. S'il s'assimile à l'Égypte, à la culture égyptienne, à la foi égyptienne, à la religion égyptienne, eh bien il va faire ce que font les Égyptiens. Et ça l'amènera loin de Dieu. S'il décide d'être madianite, ça va être pareil. Il va embrasser la culture, la religion, la foi, l'idolâtrie et tout ça. Et s'il décide d'être hébreu, alors, dans sa conscience, il va adopter la connaissance du Dieu véritable, de ses lois et de ses principes. Qui suis-je? Il faut que dans notre conscience, nous ayons résolu la question. Qui suis-je? Qui êtes-vous? Qui êtes-vous? Parce que ce que vous faites dépend de ce que vous avez conscience d'être. En effet. Êtes-vous engagé avec Dieu ou ne l'êtes-vous pas? Si vous êtes conscient que vous êtes engagé avec Dieu, vous avez conscience d'être enfant de Dieu, donc vous devez agir comme tel. Si vous n'avez pas conscience d'être engagé avec Dieu, je suis sûr qu'il y a des choses que vous vous permettez. Comme me disait un jour quelqu'un, moi je ne me fais pas encore baptiser parce qu'il y a encore des choses que j'aimerais faire. C'était révélateur. Remarquez, au moins ça avait le mérite d'être franc. Parce qu'il y en a quelquefois, ils veulent se faire baptiser quand même, et ils veulent continuer de faire ce qu'il ne faudrait pas faire. Ce qui est une hypocrisie, un mensonge, une tromperie. Mais enfin, on ne se moque pas de Dieu. Et le baptême ne sauve personne. Mais cette personne, elle, consciente qu'elle n'était pas encore engagée avec Dieu, consciente de ne pas être chrétienne, eh bien, se laissait entraîner par une non-moralité ou une amoralité, et ça induisait ses comportements et ses attitudes. Alors, qui êtes-vous? Qui suis-je? Quand Dieu a appelé Jérémie, Jérémie a dit « Je suis un enfant !» Dans sa conscience, il était conscient d'être un enfant. Donc il se disait « Je peux pas servir Dieu. » Dieu lui a dit « Ne dis pas « Je suis un enfant, car je serai avec toi. » Qui suis-je? Je ne veux pas aller trop loin, parce que vous direz « Oui, vraiment, vous jouez à Sigmund Freud, là. » Mais il y a quand même des choses importantes. Dans la vie d'un homme, il y a des crises. Elles ne sont pas fatales, je m'empresse de le dire. Il ne faut pas dire, tiens, attention, oh, je vais avoir mes 13 ans, oh, je vais avoir ma crise d'ado. Je prévois que je vais avoir ma crise d'ado, je sens qu'elle monte, ma crise. Comme ça, il y a des gens qui, s'attendant à la crise, et ils provoquent la crise parce qu'ils se disent, un ado sans crise, c'est pas un ado. Mais à un moment ou à un autre, on a conscience d'être un homme, conscience d'être une femme, conscience d'être un ado, conscience d'être un jeune. Et puis, tout à coup, voilà l'homme, il a conscience d'avoir 40 ans. Il y a des bouquins qui sont écrits là-dessus. L'homme de 40 ans, quarantenaire, vous vous rendez compte, c'est pire. 40 ans, ça va, mais quarantenaire, alors. La femme de 50 ans. Pourquoi je dis ça? Parce que il me semble avoir constaté que des choix bizarres, étonnants, sont directement liés à la conscience que les gens avaient d'eux-mêmes. Tout à coup, il y a des gens qui prennent conscience qu'ils ont 40 ans, ils ne sont pas mariés. Ils en font une crise, un complexe. Et ils se marient avec le premier qui passe. Et après, ils sont malheureux pendant 40 autres années. Car même le divorce, ça ne résout pas les problèmes, qu'on se le dise. Vous en avez d'autres qui, prenant conscience, ou bien qui sont inférieurs à d'autres, ou bien qu'ils sont supérieurs à d'autres, dans leur conscience, il y a quelque chose qui disjoncte, ça fait tilt, il y a un fusible qui saute, la fumée qui s'échappe,
Et la conscience, le comportement, les attitudes proviennent de ce que quelque chose s'est passé dans la conscience qu'on a de soi. Qu'on le veuille ou non, j'espère que vous allez essayer de réfléchir à ça. Si on a conscience, si on a une conscience de soi qui est hypertrophiée, je suis le meilleur, moi, et moi, accent circonflexe. Ou bien je suis le plus minable. Selon l'image qu'on a de soi, notre conscience fonctionne. Elle nous conduit dans des choix bons ou dans des choix mauvais. Il y a des gens auxquels il faudrait rappeler qu'ils sont mariés. Je ne saute pas du coq à l'âne. Je ne dis pas non plus que celui qui est marié est l'âne. Mais franchement, en voyant certains comportements de certaines personnes, on se demande, ces gens ont-ils conscience qu'ils sont mariés ? D'autres ont-ils conscience qu'ils sont père de famille, mère de famille ? D'autres ont-ils conscience qu'ils sont chrétiens, membres d'une église ? D'autres, est-ce qu'ils ont conscience qu'ils ont des responsabilités dans la même église ? S'ils avaient un petit peu plus conscience de ce qu'ils sont, ça influerait sur leur conscience et ça les amènerait dans des choix et dans des comportements que Dieu voudrait nous voir suivre. Ce soir, qui êtes-vous ? Comment vous voyez-vous ? Car je suis convaincu que votre conscience fonctionne au travers de l'image que vous avez de vous-même. Je vais finir. Je vais redévelopper un petit peu la prochaine fois ce que je vais juste amorcer. Mais je voudrais vous dire aussi que notre conscience, elle fonctionne avec des normes que les autres nous ont données. Je parlerai la prochaine fois de Saul. Les autres avaient eu une telle impression sur sa conscience qu'il en était arrivé à approuver même un meurtre. Parce que sa conscience fonctionnait à partir de ce que les autres lui avaient donné comme influence. La pression des groupes, mes amis, c'est terrible sur les consciences. La pression du groupe. Si notre conscience fonctionne à partir de ce qu'on a appris dans Tourner Manège, je crois que vous connaissez. Vous me direz, vous aussi. Oui, c'est vrai. Mais 30 secondes de cette affaire-là, j'ai déjà le vertige. Si notre conscience fonctionne donc à partir de Tourner Manège ou Santa Barbara, dont la disparition est une catastrophe nationale, alors il n'est pas étonnant, parfois, que Dieu ait beaucoup de problèmes pour nous remettre notre conscience bien droit. Laissons Dieu façonner notre conscience. Laissons Dieu nous donner des vrais critères et des bons critères. Je finis simplement par cette petite question qui va nous montrer que notre conscience fonctionne à partir des informations qu'on lui a données. Que diriez-vous dans votre conscience chrétienne si quelqu'un, disons en Angleterre, s'amusait à mettre des paroles de cantique sur l'air de la Marseillaise? S'en suit un grand silence. Je vois beaucoup de gens qui se demandent d'où je veux en venir. Oui, est-ce que votre conscience ne serait pas touchée, heurtée, de voir un écrivain qui écrirait des paroles de cantique pour les mettre sur la mélodie de la Marseillaise? Ça vous choquerait? Non, un peu quand même, non. Savez-vous que bien souvent le dimanche ici, avec des paroles chrétiennes, nous chantons l'hymne national anglais? Et que si un Anglais était là, dans sa conscience, il serait choqué? Très choqué. Comment? Il se mettrait même debout. Et oui, il serait obligé. Parce que tout Anglais qui entend son hymne national, qu'il soit au cinéma, au restaurant, n'importe où, il se lève. Ce qui n'est pas une mauvaise chose. Ceci donc pour dire qu'il faut vraiment donner à notre conscience des informations objectives, universelles, pour qu'elle puisse fonctionner en rapport avec Dieu. Je m'arrête maintenant. Si ce soir quelqu'un, parce qu'il faut en venir à des choses pratiques, avait encore la conscience lourde et chargée, chers amis, venez à Jésus. Laissez-le vous soulager et vous bénir. Amen. Seigneur, nous voulons te remercier, te rendre grâce,
parce que tu es venu sauver nos âmes en parlant à notre conscience, par ta parole, par le Saint-Esprit. Nous voulons te louer et te bénir parce que tu nous fais prendre conscience de ce que nous sommes. Au départ, nous prenons conscience d'être des pécheurs, puis ton Esprit aidant, nous prenons conscience du fait que nous sommes pardonnés, que nous sommes enfants de Dieu, et le Saint-Esprit rend témoignage à notre esprit que nous sommes enfants de Dieu. Ce soir, Seigneur, nous voulons te remercier, te bénir et te louer, parce que tu agis dans nos cœurs, dans nos pensées, tu nous purifies et tu nous éclaircis, et tu nous donnes la paix. Nous te disons, Seigneur, à toi toute la gloire, au nom de Jésus, notre Sauveur. Amen.

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Si j'avais la santé, la fortune, des dons particuliers, ça suffirait. Je n'en demande pas davantage, dites-vous. Et à quelqu'un qui demandait l'une de ces choses, la première, la santé, et c'était saint Paul, Dieu lui a répondu, « Ma grâce te suffit ». Toutes ces choses, santé, fortune, réussite, peuvent être des pièges pour nous, si elles ne sont pas placées sous un contrôle sévère. En outre, elles peuvent nous être ravies en un instant, nous laissant d'autant plus désemparés que nous nous sommes plus fortement appuyés sur elles. Elles sont passagères, elles sont inconsistantes. Par contre, la grâce que Dieu nous accorde à tous, gratuitement, en Jésus-Christ, est la plus grande de toutes les richesses. Elle est durable, permanente, elle nous est acquise pour toujours quant à elle, la grâce. Elle est faite de pardon, de paix, de sécurité, de joie aussi, d'espérance encore. Elle ne déçoit jamais. Elle vient d'en haut, elle nous oblige à regarder sans cesse en haut. Elle met à notre disposition les puissances et les possibilités de Dieu, celles qui viennent d'en haut. Et celui qui vit de la grâce de Dieu peut demeurer serein dans les pires difficultés. Il est plus que vainqueur en Jésus-Christ. Et vous le pouvez, vous, quant à vous, entrer dans cette expérience de la grâce suffisante de Dieu. Qu'il vous bénisse.

0: suis heureux d'être ici. Dieu a fait beaucoup, mais beaucoup pour nous. Moi, je suis né donc en 1947. Et donc, à l'époque, j'étais le cinquième. Je n'ai pas connu mon père. Mon père, est-ce qu'il paraît qu'il est mort alcoolique. On ne mangeait pas notre faim. Oui, on était rationnés. Donc, je mendiais, oui, à partir de l'âge des 3 ans. Je vous dis, je n'ai pas souffert dans la rue. Ma mère, elle était très autoritaire et très violente. Et c'est comme ça que j'ai grandi. Et puis, à 13 ans, eh ben, j'ai trouvé à Barcelone une chocolaterie. J'ai été voir s'ils avaient besoin du personnel. Et puis, en effet, ils cherchaient un apprenti. Et cette dame qu'à l'époque, elle avait dans les 80 ans, j'ai resté 2 ans avec elle, elle a été une maman pour moi.
1: Elle avait la douceur que ta mère n'avait pas.
0: Voilà. Point qu'elle avait donné l'ordre à les vendeuses de la boutique que tous les après-midi, à 5 heures, il fallait l'envoyer donc chez elle pour prendre un petit casse-croûte à 4 heures, au chocolat et tout. Et puis, elle montrait vraiment son amour pour moi. Mmh. Et ma mère, elle cherchait toujours du travail pour moi. Et si elle trouvait une pesette de plus que mon ancien travail, il m'est placé là. Ça fait que j'ai...
1: Vous avez fait plein de travail.
0: J'en ai fait là-bas au moins, oui, une trentaine de patrons. Et puis j'ai grandi.
1: Ça vous a appris plein de métiers différents, j'imagine.
0: Absolument,
1: aussi.
0: Ça m'a aidé, oui, oui, oui. Et ça fait qu'après, donc, j'ai rencontré donc, mon épouse. On s'est bien entendu, on a vécu un peu ensemble. Et puis après, on s'est mariés. On a eu donc une fille, Aurélie. Et Aurélie, elle avait des comportements, même à la naissance. Elle pleurait toujours, elle s'arrêtait jamais. Et nous, on vivait plus. Mmh. On vivait plus, on dormait plus. J'étais guérisseur, moi. Mais j'étais impuissant pour guérir ma fille. On allait voir des voyants, des guérisseurs qu'on nous commandait. Finalement, la sœur, donc à mon épouse, elle dit, je connais des chrétiens évangéliques. Pourquoi vous n'allez pas les voir? Dieu, peut-être qu'ils prieront pour elle, et Dieu peut la guérir. Et là, je disais pareil, mais si moi je n'ai pas pu, personne ne pourra la guérir. Mmh. J'étais athée. J'étais athée, incrédule. Dieu, c'était moi. C'était le problème que j'avais. Dieu, c'était moi. Et hors de moi, personne ne pourrait rien faire pour la petite. Et puis bon, on s'est dit pourquoi pas encore. Et on a été un dimanche matin à un culte. Mais moi, j'allais avec l'esprit orgueilleux, bien sûr, l'esprit de leur montrer que c'était une secte et que moi, j'avais la vérité. Mais je ne m'attendais pas à ce qu'ils m'attendaient là. Ils avaient commencé les louanges, c'était une église de maison. Donc, en rentrant là, le Saint-Esprit m'a saisi et je ne touchais plus par terre. Et là, à cet instant même, j'ai compris que Dieu n'était pas un mythe. Dieu était réel. Dieu, ce n'était pas la science-fiction. Dieu, c'était un personnage réel et puissant. Le lendemain, Aurélie, notre fille, était guérie. Et là, je me disais, oui, Dieu est puissant.

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Oui, et au programme cette fois-ci, c'est Radio Bonne Nouvelle pour votre émission Vérité Évangélique, la voix de l'Évangile, nos amis de la région de Marseille, Parole de Vie, nos amis suisses, et nos amis luthériens avec la voix du Christ. Mais nous commençons avec un petit air que vous reconnaîtrez peut-être, mais très très joli. 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

Oui, sur Radio Bonne-Nouvelle, vous l'aurez peut-être reconnu, c'était la bande originale, enfin surtout l'air du film Officier et Gentleman. Oui, juste après ce petit chant, tiré de compact disque comme un souffle, ce sont des chants qui sont extraits des recueils J'aime l'Éternel, que beaucoup d'entre vous connaissent sûrement. Le Seigneur nous a aimés. 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

0: La foi en Jésus-Christ, oui, c'est le thème que nos amis de la Voix de l'Évangile vont aborder tout de suite sur Radio Bonne Nouvelle.
1: C'est la Voix de l'Évangile. Avec au micro Bruno Godelet et à la régie Récambeau. Bonjour à vous, chers amis à l'écoute. C'est toujours une joie de vous retrouver pour se mettre ensemble à l'écoute de la Bible. Et nous retrouvons aujourd'hui le pasteur Jacques Mouillon de Montpellier pour une réflexion sur la foi en Jésus-Christ. Mais en attendant, je vous propose d'écouter Raphaël qui chante « Coup de cœur ».

Pascal écrivait « L'homme est un animal religieux ». Nous constatons autour de nous que nos contemporains éprouvent effectivement le besoin de croire en quelqu'un ou en quelque chose. La majorité déclare croire en Dieu. Mais qu'est-ce que cela peut bien signifier pour eux ? Être inscrit sur un registre d'église ? Avoir été baptisé tout enfant ? Assister deux ou trois fois par année aux offices, en général aux fêtes dites carillonnées ? Relever de telle ou telle religion lorsqu'on est hospitalisé ? Croire en Dieu ne suffit pas. Vous croyez en Dieu ? Vous avez toujours cru en Dieu ? Dans votre vie quotidienne, qu'est-ce que cela vous apporte ? Jésus disait « Croyez en Dieu, croyez aussi en moi ». Cela va peut-être vous choquer, mais j'ose affirmer ici que croire en Dieu n'a jamais sauvé ni apporté le bonheur à quiconque. L'apôtre Jacques, frère de Jésus, écrit à son tour « Tu crois qu'il y a un seul Dieu, tu fais bien. Les démons le croient aussi et ils tremblent. » Croyez-vous, chers amis, que les démons soient chrétiens ? Bien sûr que non. Et pourtant, ils croient qu'il y a un seul Dieu. Et contrairement à une grande majorité de gens, ils tremblent. Dans une assez récente émission de télévision consacrée aux auteurs qui avaient publié un ouvrage sur Dieu, la présentatrice s'est crue obligée de nous décrire le Dieu dans lequel elle croyait. De son récit ressortait un Dieu vague, éloigné, indifférent aux actions des hommes, et encore plus à leur misère, à leurs problèmes. Ce qui amena l'un des participants à le qualifier de Dieu peu gênant. On peut croire en Dieu et le remiser dans un petit coin de notre vie, le bâillonner afin qu'il n'ait pas droit à la parole, et bien sûr, pas droit de regard sur nos actions.

croyez en Dieu, croyez aussi en moi. Croire en Jésus est beaucoup plus contraignant. Sa vie, son œuvre, sa mort sont une continuelle interpellation. Jésus a parlé du pourquoi de sa venue dans ce monde. Sa présence est le témoignage de ce mal qui nous ronge. Ce mal que la Bible appelle le péché. Ce mal qu'il est venu combattre et vaincre. Ce mal qui nous empêche de connaître la satisfaction à laquelle nous aspirons tous, plus ou moins, en secret. La Bible déclare que par sa désobéissance, l'homme s'est éloigné de ce Dieu en lequel il dit croire. Il s'est plongé dans les ténèbres du mal. Jésus, par sa mort, peut l'en délivrer. Croire en Jésus hypothèque aussi bien notre présent que notre avenir. Croire en Jésus, c'est placer notre confiance en lui. Croire en Jésus, c'est lui demander pardon pour nos propres fautes. Croire en Jésus, c'est désirer conformer désormais notre vie à ses enseignements. Paul exhorte ceux qui croient en Jésus à marcher en nouveauté de vie. Il les invite à ne plus marcher comme les païens, ces païens qui obéissent à la vanité de leurs pensées. Qu'en est-il de vous, cher auditeur? Êtes-vous de ceux qui croient en Dieu? Êtes-vous de ceux qui se disent chrétiens mais qui ne mettent pas Dieu à la première place dans leur vie? Je disais que croire en Dieu n'a jamais sauvé ni apporté le bonheur à quiconque. On peut croire en Dieu et être séparé de lui. Le péché dresse entre lui et nous une barrière ou un fossé que nul ne peut franchir en dehors de Christ. Jésus, par sa vie et par sa mort, est venu abolir cette séparation. Selon sa parole, nul ne peut aller au Père sans lui. Il est écrit dans l'Épître à Timothée qu'il n'y a qu'un seul médiateur entre Dieu et les hommes, Jésus-Christ, homme. Mettre sa vie au bénéfice du sacrifice de Jésus, c'est rejoindre ce Dieu dans lequel nous croyons. C'est entrer en sa présence. Jésus est venu nous réconcilier avec Dieu par son sacrifice, car, comme la Bible le déclare elle-même, Dieu était en Christ, réconciliant le monde avec lui-même.

c'était le pasteur Jacques Mouillon de Montpellier, et tout de suite après le trio Richard Toupin qui chantait de taper de ta bienveillance. Eh bien, puisqu'il faut rendre l'antenne, je profite pour rappeler ici qu'il est possible de nous écrire, soit pour nous faire part de vos remarques ou de vos objections, soit pour nous demander un exemplaire de l'Évangile selon Jean. Voici donc notre adresse. La Voix de l'Évangile, 13202, Marseille, France. La Voix de l'Évangile, 13202, Marseille, France.

Et comme je vous le dis depuis quelques temps, n'oubliez pas de faire le 04 avant de composer le 42 quand vous appelez nos amis de la Voix de l'Évangile. 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

Oui, vous l'aurez peut-être reconnu, c'était l'air que utilise notre pasteur, notre ami le pasteur Cayayan, pour s'initier en perspective réformée. C'était la messe en si mineur de BWV 232 de Johann Sebastian Bach, Gloria in Excelsis. Sur Radio Bonne Nouvelle, le groupe Visa, je serai là, tiré de leur album, un peu d'amour. Il y aura des rivières à franchir, il y aura des montagnes à gravir. Le désert brûlera ta peau, t'en auras souvent plein le dos. Mais je serai là, oui, Dieu est toujours là pour ceux qui le cherchent. 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

0: Oser être soi-même, oui, c'est le thème de Parole Vide, cette fois-ci sur votre émission Vérité Évangélique sur Radio Bonne Nouvelle. Oui, nos amis suisses, nous les retrouvons tout de suite.
1: Vous écoutez Parole de Vie, soyez les bienvenus. Je disais, je garderai mes voix, de peur de pécher par ma langue. Je garderai un frein à ma bouche, tant que le méchant sera devant moi. Je suis resté muet, dans le silence. Je me suis tu, éloigné du bonheur, et ma douleur était extrême. Mon cœur brûlait en dedans de moi, dans mon gémissement un feu s'allumait, et la parole est venue sur ma langue. C'est un personnage connu qui s'exprime comme vous venez de l'entendre. Je veux nommer David, le roi David, chef d'État, mais aussi écrivain, l'auteur de nombreux psaumes. Il s'y dévoile tel qu'il est, comme un simple homme en butte avec sa conscience, tiraillé entre son aspiration à vivre en communion avec Dieu et sa difficulté à être au clair avec lui-même. Il a dû ressentir cette tentation qui nous guette tous, sans doute, celle qui consiste à installer un mur, un fossé entre les choses de Dieu, notre relation à la transcendance, et son aspiration à vivre en communion avec Dieu et sa difficulté à être au clair avec lui-même. Il a dû ressentir cette tentation qui nous guette tous, sans doute, celle qui consiste à installer un mur, un fossé entre les

0: Alors, il y a là un phénomène qui est très courant, c'est que face à un problème, la manière qu'on a de réagir au problème renforce le problème. Finalement, le problème n'est plus vraiment le problème, mais c'est tout vrai. Ce que j'ai mis comme réaction autour du problème qui m'envahit et m'encombre. Donc ici, pour David, c'est le fait de ne pas parler, et en ne parlant pas, il laisse comme un feu qui est le feu de cette angoisse, de cette peur, de cette terreur, de cette colère qui est enfermée à l'intérieur de lui et qui fait qu'alors, lui, ne parlant plus par la bouche, se met à parler par le corps. Ma douleur devint insupportable, mon cœur brûlait dans ma poitrine, obsédé et brûlé par un feu, j'ai laissé parler ma langue. Je crois que ça, c'est un point assez important à observer, c'est comment est-ce que je me comporte avec le problème de base et est-ce que la façon que j'ai de me comporter le renforce. On pense, dans le cas de David, on pense qu'en se taisant, ça va passer. Eh bien, ça ne passe pas. Ça ne passe pas et ça ressort autrement. Ça ressort par ce qu'on appellera des somatisations. Donc là, il y a vraiment l'expression d'une unité fondamentale de l'être humain entre ce qu'il vit dans ses relations, ce qu'il y a comme vécu intérieur, comme fantasmatique, et la vie de son propre corps. On n'est pas fait de morceaux, on est une totalité qui s'exprime de différentes manières.
1: Donc ça lui restait en travers de la gorge, en quelque sorte, ce problème.
0: Oui, il y avait la peur qu'en parlant, et ça se rencontre souvent en thérapie, que si j'en parle, ça sera pire. Mais si j'en parle, ça sera pas pire. Simplement, si j'en parle, je vais être en contact avec les émotions que je retiens. Alors, ce qui sera plus intense, c'est le contact émotionnel. Mais c'est pas de parler d'une situation qui la rend pire. Il y a tout ce mouvement qui consiste, au fond, à entrer dans ce que nous cherchons à éviter pour de l'intérieur se rendre compte que c'est encore différent. Et fondamentalement, c'est le mouvement du Christ qui vient sur la terre et pour, j'allais dire, jeter un sort à la mort, pouvoir régler le cas de la mort, et ben il entre dans la mort. Si Jésus nous promettait une délivrance de la mort en n'étant jamais mort, ce serait de la bibine, ça vaudrait rien. Il est crédible que parce qu'il est entré dedans, et du dedans, il a opéré une transformation qui fait que la mort ne tue plus. Et qu'alors il y a cette promesse de la résurrection. Donc sur un plan thérapeutique et émotionnel, il y a une analogie, c'est quand j'entre dans ma peur, quand j'entre dans mon angoisse, quand j'entre dans ma colère, quand j'entre dans ma tristesse, que je me mets à les exprimer, pas seul, accompagné, à ce moment-là, de l'intérieur, je peux commencer à voir la chose autrement. Et là, il y a quelque chose qui se... Il y a comme une résolution, il y a comme une solution qui se donne.

0: Pierre Lachat, j'ai failli manquer de toi. Toi, c'est Dieu, bien sûr. N'est-il pas celui dont nous avons le plus besoin pour aujourd'hui comme pour l'éternité ? Nous retrouvons Jean-François Noble sous le feu des questions de Farid Gilani.
1: Au cours de ces psaumes qu'on a essayé de mieux approcher, de mieux connaître, on se rend compte que David parle de Dieu, il parle de lui-même, mais la personne même de Dieu, on la semble assez finalement discrète. L'aspect spirituel des choses ne vient pas ici comme plaqué artificiellement, Dieu n'agit pas par un coup de baguette magique, mais il semble bien que c'est de l'intérieur même de David, de son cœur, qu'il y a un changement qui s'opère progressivement dans le temps. Et quand vous parlez du Christ, de ce Dieu qui se fait homme et qui meurt, on se dit que parfois on se trompe. C'est de nouveau une mauvaise image de Dieu qu'on a, en pensant qu'il va venir résoudre nos problèmes comme ça de l'extérieur et oui, par une manifestation extraordinaire.
2: Absolument. Alors moi, je suis un convaincu du travail de l'esprit et de l'exaucement par le travail de l'esprit en nous, que de ce cela, Dieu est réalité agissante aujourd'hui. Mais alors, je me distingue complètement de tout ce qui est attente magique, ce que moi j'appellerais des attentes magiques. C'est-à-dire, pour moi, il y a de la magie quand Dieu fait en dehors de moi et sans moi. Je me situe dans une orientation théologique que je pourrais qualifier de pneumatologie, Saint-Esprit, de l'incarnation. Je crois que Dieu agit vraiment quand il peut entrer dans la pâte humaine, dans l'épaisseur de nos vies, et de l'intérieur, faire changer les choses. Alors que très souvent, on peut développer toute une spiritualité pour pas aller profond, justement. Mmh. Et alors, on attend que ce soit l'extérieur qui change et que les choses changent de l'extérieur. Et moi, je crois que les choses changent du plus profond de nous-mêmes. Mais pour aller dans ce plus profond, on a besoin de savoir qu'à l'extérieur, Dieu est là. Des hommes et des femmes sont là pour nous accompagner, et que dans ce cheminement dans la profondeur, après je trouve la façon d'en sortir.
1: Il y a Catherine Baker, qui est une journaliste, qui a fait une enquête sur la solitude. On terminera peut-être sur la citation que je vais faire d'elle, « Balade dans les solitudes ordinaires », et qui dit que mon centre finalement n'est ni en moi ni à l'extérieur de moi, il est entre moi et l'autre. Est-ce que vous êtes d'accord avec elle ?
2: Oui, je crois que nous ne sommes pas notre propre centre. Nous ne pouvons pas nous suffire à nous-mêmes.
1: Quand Paul dit que nous sommes en Christ, est-ce qu'il n'y aurait pas ici une...
2: Je le dirais peut-être en d'autres termes. Fondamentalement, le centre de l'homme est à l'extérieur de lui. On parlera d'une anthropologie excentrique. C'est-à-dire que moi, tout seul, je ne me suffis pas à moi-même. J'ai besoin d'une altérité, j'ai besoin de quelqu'un en dehors qui va devenir central. Et pour moi, ça, c'est la place de Dieu. Et quand on donne à Dieu sa vraie place, à ce moment-là, on peut être bien avec soi-même et on peut être bien avec les autres. Je m'inscris complètement en faux contre la peur du nombrilisme. Je crois que plus je vais au fond de moi, plus je réalise à quel point j'ai besoin de l'autre. Et l'égoïsme est un faux problème. L'égoïsme, c'est être resté dans une certaine superficialité. C'est avoir peur de ce qu'il y a en soi et avoir peur de l'autre.
1: Finalement, paradoxalement, l'égoïste ne sait pas trouver soi-même. Qu'est-ce que ça ? Il n'a pas trouvé son égo.
2: Exactement. Ouais. Je pense que c'est ça. Et là, il y a vraiment un malentendu. Et alors, il y a aussi ce malentendu dans une certaine forme de spiritualité où on peut être complètement centré sur Dieu comme si on n'existait pas. Alors, la fameuse phrase de Paul, « Ce n'est plus moi qui vis ». C'est Christ qui vit en moi, pour moi exprime le fait que le centre, la source même de ma vie n'est pas en moi. Elle est en Dieu. Mais si cette vie spirituelle est une relation, il faut bien qu'il y ait un « je ». Il n'y a pas que le « tu ». Et je crois que très souvent, on n'a pas donné assez d'importance et de place à l'aspect d'être soi-même en face d'un Dieu qui est lui-même. Et comment on vit ce va-et-vient, ce je-tu de la relation.

Éternel, écoute ma prière. Prête l'oreille à mes supplications. Réponds-moi dans ta fidélité, dans ta justice. N'entre pas en jugement avec ton serviteur, car aucun vivant n'est juste devant toi. L'ennemi poursuit mon âme, il écrase à terre ma vie. Mon esprit est abattu au-dedans de moi, mon cœur est frappé de stupeur dans mon sein. Je me souviens des jours d'autrefois. Je médite sur toutes tes actions. Je réfléchis à l'œuvre de tes mains. J'étends mes mains vers toi. Mon âme est devant toi comme une terre épuisée. Hâte-toi de me répondre, Éternel. Mon esprit est à bout. Ne me cache pas ta face. Fais-moi entendre dès le matin ta bienveillance, car je me confie en toi. Fais-moi connaître le chemin où je dois marcher, car j'élève à toi mon âme. Délivre-moi de mes ennemis, ô Éternel. Je me cache auprès de toi. Enseigne-moi à faire ta volonté, car c'est toi, mon Dieu. Que ton bon esprit me conduise sur une terre aplanie. À cause de ton nom, Éternel, fais-moi vivre. Dans ta justice, retire mon âme de la détresse. Mon cœur.

C'était Richard Toupin dont le cœur soupirait aussi, mais qui s'attendait avec assurance à Dieu auquel il adressait ce chant. Voilà, c'est ici que nous prenons congé de Jean-François Nob. Je vous rappelle que vous avez la possibilité de nous écrire à l'adresse suivante. Parole de vie, boîte postale 502, 75 666 Paris. Notez bien, parole de vie, boîte postale 502, 75 666 Paris. Au revoir et à bientôt.

0: Biba.
1: Oh yeah, c'est cool.
2: Oui, ces rires sont de Pascal Benman, Judith Flessel, Jean-Marc Léribag, Isabelle Charple, Daniel Piala, Cathy Machefer, Jean-Michel Beaubrun. Oui, ce sont les sept de Chrysadide, un album intitulé « Je suis décidé ». 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

Oui, Radio Bonne Nouvelle. Et tout de suite après cette petite air interprétée par Hector Pimental et Jorge Lucero à la guitare, un compact disque enregistré au Nouveau-Mexique intitulé Cielo Acústico, nous retrouverons nos amis de la Voix de Christ, nos amis luthériens. 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
1: À tous nos amis, un chaleureux bonjour de la part de toute l'équipe de l'Heure luthérienne.
2: Restez avec nous jusqu'à la fin de notre émission. 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
1: Au cours des dernières semaines, nous avons entendu comment de grands savants confessaient leur foi en Dieu. Aujourd'hui, Marie-France change le fusil d'épaule. Elle veut nous parler d'un homme politique. Allez-y, Marie-France.
2: Eh bien oui, Jean, en effet, je vais vous parler d'Abraham Lincoln, président des États-Unis, qui abolit l'esclavage dans son pays en 1863. La phrase suivante lui est attribuée, je cite, « Je crois fermement que la Bible est le meilleur cadeau que Dieu ait jamais fait aux hommes. Tous les bienfaits du Sauveur du monde nous sont transmis par ce livre. » Souvent, je me suis sentie poussée à m'agenouiller, submergée par la certitude que c'était le seul endroit où me rendre. »

prions, parle, parle, ô mon Dieu, ton serviteur fidèle, pour écouter ta voix réunie tous ses sens, et trouve les douceurs de la vie éternelle en tes divins accents. Parle, pour consoler mon âme inquiétée, parle, pour la conduire à quelque amendement, parle, afin que ta gloire, ainsi plus exaltée, croisse éternellement.

0: Si vous nous avez rejoints à l'antenne en cours d'émission, attendez la fin dans une dizaine de minutes pour savoir ce que vous pouvez recevoir aujourd'hui comme cadeau.
1: Amis auditeurs, la semaine passée, nous avions montré comment Dieu, le chef cuisinier, a veillé à ce que le message de la Bible nous parvienne sans la moindre altération. Les auteurs du livre sacré, si nombreux et si différents, n'ont pas varié d'un pouce quant à l'unité du message. Tous ont suivi un fil conducteur, annoncé les temps futurs du règne du Messie. C'est extraordinaire!
2: Et ce n'est pas tout, Marie-France. Songez que les auteurs sacrés nous ont transmis près de 5000 ans d'histoire. L'Ancien Testament à lui seul couvre une période allant bien au-delà de 3000 ans. Alors on se pose nécessairement des questions. Comment ces récits anciens pouvaient-ils parvenir jusqu'à nous sans falsification et sans perte?
0: Vous faites bien de le souligner, Claude. Que d'événements en 3000 ans! Les civilisations changent, les mentalités aussi, les bouleversements sont énormes. Et la Bible, ce livre unique, nous serait parvenue sans subir aucun dommage? Humainement parlant, c'est impossible. L'expérience quotidienne ne prouve-t-elle pas le contraire?
1: Bien raisonné, Jean. On ne peut s'empêcher de se poser des questions. Mais la Bible, comme nous l'avons déjà dit, n'est pas un simple ouvrage humain. Son auteur ou rédacteur suprême, c'est Dieu. Il n'est pas soumis aux limites du temps ni à ses changements. Lui-même a veillé à ce que ce livre nous soit transmis avec rigueur et précision, malgré une période si longue.
2: N'oublions pas que c'est par amour que Dieu a consenti à parler aux hommes en rédigeant sa Bible. Il a voulu qu'ils connaissent l'amour qu'il a pour eux et il veut qu'ils l'aiment en retour. Et puisque son amour envers les hommes est sérieux, il a veillé à ce que sa parole leur parvienne intacte, sans falsification ni altération. L'enjeu est immense. Il veut que les hommes soient sauvés.
0: Certes, Claude, mais prendre la Bible au sérieux amène nécessairement des remarques. À l'évidence, ce livre dépasse le cadre de nos réflexions et de nos expériences habituelles. Avec sa Bible, Dieu bouleverse nos dimensions. Et c'est ce qui rend la Bible si géniale.
1: Voyons cela d'un peu plus près. Si l'on considère les dernières 500 années de notre calendrier, on peut estimer qu'il n'y a rien là qui soit très exceptionnel en regard de la transmission des écrits. En effet, en 1440, Jean Gutenberg met au point le procédé de l'imprimerie. Quelques années plus tard, il ouvre à Mayence la première imprimerie.
2: Ce nouveau procédé permettait de reproduire un ouvrage rapidement et avec exactitude. On passa donc de la Bible recopiée à la main à la Bible imprimée. Signalons à cet effet que la première grande œuvre qui bénéficia du procédé de l'imprimerie fut la Bible. Elle fut imprimée en 1456 et appelée la Bible de Gutenberg. Il s'agissait de l'impression de la version latine dite la Vulgate, qui signifie la répandue. Cette version latine remonte au IVe siècle.
0: Lorsqu'en 1522 fut imprimée la traduction jamais égalée du réformateur Martin Luther, traduction en allemand à partir du grec, il existait déjà 18 versions imprimées en dialecte. Ces chiffres disent assez la soif qu'on avait de la parole de Dieu. On peut affirmer sans exagération que dès l'origine, le nouveau procédé d'imprimerie fut au service de la propagation de la Bible. Chacun voulait lire le saint livre de Dieu dans sa propre langue, quitte à payer cher.
1: Mais avant le procédé de l'imprimerie, chaque exemplaire de la Bible était soigneusement recopié à la main. Il en résultait que chaque feuillet transcrit manuellement coûtait fort cher, et seuls les gens fortunés pouvaient se les procurer. La parole de Dieu n'était donc accessible qu'à peu de gens. Elle l'était d'autant moins que peu savaient lire. Malgré tout, la Bible fut incroyablement transmise avec précision.
2: Soit, Marie-France, mais si nous remontions encore plus loin, on est à peu près certain que les textes de l'Ancien Testament furent écrits entre 1500 et 400 ans avant Jésus-Christ. Cependant, la version hébraïque écrite, la plus ancienne que nous possédions, est la version dite du Codex de Leningrad. Elle date de 1008 après Jésus-Christ. Elle constitue le fondement pour toutes les traductions à partir de l'hébreu. Mais dans l'intervalle, qui avait-il ?
0: Dans l'intervalle, il y avait le peuple juif. Les copistes juifs avaient un respect scrupuleux du texte sacré. Ils copiaient le texte avec le plus grand soin. Par exemple, les lettres de chaque mot étaient comptées, puis contrôlées plusieurs fois. Des écoles de copistes spécialisées travaillaient sans relâche.
1: Cela donne le vertige, Jean. De plus, quand les écrits étaient endommagés à la suite d'un usage trop fréquent, ils n'étaient pas jetés. mais enterrés pour les mettre à l'abri de toute profanation. C'était une manière sacrée de restituer à Dieu sa parole. Grâce à cette sage précaution, de nombreux fragments de textes ont été retrouvés, le plus ancien étant le papyrus Nash. Il est daté du 2e siècle avant Jésus-Christ. Il contient les 10 commandements et des versets du Deutéronome. Il fut découvert dans les sables du Nil.
2: Il y a mieux encore, Marie-France. En 1947 eut lieu une découverte sensationnelle. Ce fut la découverte des fameux écrits de Qumran, situés sur la côte ouest de la mer Morte. Un jeune bédouin en fit la découverte dans une caverne profonde. Les rouleaux de peau étaient enfermés dans des vases d'argile. Parmi ces rouleaux, on trouva notamment les écrits du prophète Ésaïe qui constituent la plus ancienne version de l'Ancien Testament. Elle remonte au 2e siècle avant Jésus-Christ.
0: Soulignons l'importance de cette découverte. 1200 années séparent les écrits du Codex de Leningrad de ceux de Qumran. Malgré cet intervalle prodigieux, la confrontation entre les deux textes a de quoi époustoufler. Selon le spécialiste des langues orientales John Marco Allegro, en 1957, les différences relevées entre les deux écrits sont insignifiantes.
1: Une chose est certaine, Jean, le souci scrupuleux que le peuple d'Israël avait des écrits de l'Ancien Testament et celui non moins scrupuleux que les chrétiens avaient de ces mêmes textes fit que de part et d'autre, le texte sacré fut jalousement préservé.
2: Ajoutons encore un autre témoignage qui a sa valeur. Lorsque le grec devint la langue universelle de la culture, on procéda au 2e et 3e siècle avant Jésus-Christ à la traduction en grec de l'Ancien Testament. Cette version est appelée les Septante. Elle constitue un document excessivement précis et apporte un témoignage éloquent quant aux citations que Jésus et les apôtres firent de l'Ancien Testament. Ces citations, comparées aux Septante, donnent la preuve que la transmission du texte sacré est tout à fait fiable.
0: En effet, tout ce que nous venons de dire nous amène à la conclusion suivante. Dieu, l'auteur sacré de la Bible, qui a voulu se révéler aux hommes pour leur salut, a veillé scrupuleusement à ce que sa parole leur parvienne en toute intégrité. Jamais texte au monde ne reçut autant de soins. Le Seigneur du ciel et de la terre, qui a voulu que sa parole de grâce aille jusqu'aux extrémités du monde et serve de témoignage à toutes les nations, a pris un grand soin pour qu'elle parvienne intacte et fidèle jusqu'à nous.
1: Amis auditeurs, lisez votre Bible avec beaucoup de soin. Dieu, votre Créateur et votre Sauveur, a veillé à sa transmission fidèle. Elle est vraiment lumière et vérité.

0: Tallinn, Estonie. 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

Un groupe que j'aime bien ici à Radio Bonne Nouvelle, Jean 316. Ils nous viennent de Martinique, tirés de leur album L'amour qui est vrai, l'amour véritable, l'esclave. 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

0: Qui a cru à ce qui nous était annoncé? À qui le bras de l'Éternel s'est-il révélé? Il s'est élevé devant lui comme un rejeton, comme une racine qui sort d'une terre assoiffée. Il n'avait ni apparence ni éclat pour que nous le regardions, et son aspect n'avait rien pour nous attirer. Méprisé et abandonné des hommes, homme de douleur et habitué à la souffrance, semblable à celui devant qui l'on se voile la face, il était méprisé, nous ne l'avons pas considéré. Certes, ce sont nos souffrances qu'il a portées, c'est de nos douleurs qu'il s'est chargé, et nous l'avons considéré comme atteint d'une plaie, comme frappé par Dieu et humilié.
1: Alors,

Il y a un temps pour tout, un temps pour toutes choses sous les cieux, dit l'Ecclésiaste. Les chagrins et les peines ne sont que pour un temps. Ils ne durent pas toujours. Pour ceux qui mettent en Dieu leur confiance, tout refleurira un jour dans un éternel printemps. Jouissons sans arrière-pensée des grâces que Dieu nous accorde en ce jour. Tout est beau à sa manière et en sa saison. Chaque journée a quand même ses fleurs et son soleil. Mais parfois notre pensée s'arrête tellement au passé ou s'élance tellement vers un avenir encore incertain que nous en oublions les bienfaits que Dieu nous accorde dans le présent. La Bible dit « C'est aujourd'hui le jour du salut ». C'est aussi aujourd'hui le jour du pardon, le jour de la paix retrouvée, le jour de la joie dans la communion du Père et du Fils par le Saint-Esprit. Toute grâce excellente et tout don parfait descendent d'en haut du Père des Lumières. Remarquez que la forme est au présent. Toute grâce descendent et non pas descendront ou sont descendus. Amis de Télébible, prends aujourd'hui ta part des grâces que ton Dieu tient en réserve pour toi.

J'ai commencé à travailler, j'ai eu un poste comme chef du contentieux à l'Université du Québec à Trois-Rivières. À ce moment-là, j'étais marié, on a eu deux beaux enfants, et moi, tout allait bien, ma vie coulait. Jusqu'à 13 ans plus tard, je me retrouve devant une séparation et un divorce. Échec majeur que je considérais le pire échec et un échec total de ma vie, même s'il y avait eu des bonnes choses, mais échec total de ma vie. Et là, j'étais en désarroi profond, souffrance, un vide intérieur, etc. Et là, je rencontre mon frère Daniel, le cadet, non pas par hasard, mais parce qu'il était psychologue et j'avais besoin d'aide et j'avais confiance en lui. Et j'ai commencé à parler de ces choses-là. Finalement, quelle ne fut pas ma surprise que lui, au mois de février 93, m'envoie une invitation à son baptême où là, lui et sa femme, Suzy, se faisaient baptiser le 21 février 93. Ça a été une surprise pour moi parce que j'étais catholique, puis je savais qu'il avait été baptisé jeune, mais j'ai décidé d'y aller. Ou quelqu'un m'a amené à y aller, puis je pense que c'est plus ça. J'appellerais ça mon rendez-vous divin après les faits. Et j'arrive là, et comme je rentrais dans l'église, l'église baptiste évangélique de Granby, mon frère et son épouse Suzy montent sur l'estrade, et là, ils racontent ce que Dieu a fait dans leur vie. Ce que je me souviens, c'est qu'il me parlait de l'amour de Jésus-Christ avec un grand A. Et ça m'a touché beaucoup, tellement que les larmes me sont venues aux yeux. Et l'idée qui m'est venue à ce moment-là, c'est que j'ai vite compris que c'était, je voulais connaître ça, moi je voulais avoir ça, et c'était la solution pour moi. À la fin, le pasteur demande s'il y en a qui veulent faire le pas et connaître Jésus-Christ. Et il nous mentionne un verset qui est Jean 3,16, en disant de remplacer le mot « monde » et « quiconque » dans le verset par « mon prénom ». Alors, Dieu a tellement aimé le monde qu'il a donné son Fils, le monde, donc Lucie, qu'il a donné son Fils afin que le quiconque, donc Lucie, croit en lui et ne périsse pas, mais qu'il, Lucie, ait la vie éternelle. Ça m'a touché. Et à la fin, il demande, il répète la question, est-ce qu'il y en a qui ce soir veulent accepter Jésus-Christ? Et j'avais juste le goût de lever la main. Mon cœur battait à tout rond. Mais là, m'est revenue une phrase de mon papa qui m'avait dit, lorsque t'es beaucoup d'émotions, écoute, prends un temps de recul, puis là, raisonne le tout, laisse rentrer le rationnel, puis après ça, tu prendras ta décision. C'est exactement ce que j'ai fait. Mais après ce baptême-là, je suis allé rencontrer le pasteur avec Daniel et Suzy, et ils m'ont remis deux livres, L'essentiel du christianisme et le salut par la foi. Livre que j'ai lu dans la semaine qui a suivi. Et je me souviens, jour pour jour, le dimanche suivant, à la fin du livre, il y avait une prière. Cette prière-là, je peux la résumer comme suit. Elle faisait en sorte que je me reconnaissais pécheur, ce que j'avais déjà accepté, que j'étais perdu, que je ne pouvais pas, par mes œuvres, mes bonnes actions, m'en sortir, gagner mon ciel, comme j'avais toujours entendu, mais que Christ avait tout accompli à la croix et qu'il s'agissait tout simplement que lui qui m'offre ce cadeau-là, je l'accepte comme mon sauveur et seigneur de ma vie. C'est exactement ce que j'ai fait. Je me suis mis à genoux et j'ai fait cette prière-là du fond du cœur. Et je me souviens, tout de suite après, là, il y a une immense joie qui m'a rempli. Et je me souviens, le vide que je ressentais, là, il était comme pas présent. Il était comme disparu. Et là, je pouvais pas me retenir. J'ai pris le téléphone, j'ai appelé mon frère. Puis je dis, Daniel, j'ai une grande nouvelle à t'annoncer. J'ai dit, j'ai accepté le Seigneur. J'ai dit, j'ai accepté Jésus-Christ dans ma vie. Lui est resté bouche bée à l'autre bout, sidéré, comme ça va pas trop si c'était vrai ou pas vrai, mais il a vite compris que c'était vrai. Et je te dirais, depuis ce temps-là, le Seigneur a fait maintes et maintes choses. Ça fait 12 ans que je le sers. Et le but de ma retraite, c'est de le servir pour le reste de ma vie jusqu'à ce que je le rejoigne parce que j'ai l'assurance de la vie éternelle.

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1: La mort d'un enfant, tel sera le titre de notre émission d'aujourd'hui, et il s'agit du récit de la résurrection de la fille de Jaïrus dans l'évangile selon Marc. C'est au chapitre 5e que je vous lis ce récit. Jésus regagna en barque l'autre rive et une fois de plus une grande foule s'assembla près de lui. Il était au bord de la mer, alors vint un des chefs de la synagogue nommé Jaïrus qui le vit, se jeta à ses pieds et le supplia instamment en disant « Ma fillette est à toute extrémité, viens, impose-lui les mains afin qu'elle soit sauvée et qu'elle vive. » Jésus s'en alla avec lui et une grande foule le suivait et le pressait et plus loin. Il parlait encore lorsque survint de chez le chef de la synagogue des gens qui dirent « Ta fille est morte, pourquoi importuner encore le maître ?» Mais Jésus, sans tenir compte de ses paroles, dit au chef de la synagogue « Sois sans crainte, crois seulement. » Et il ne permit à personne de l'accompagner, si ce n'est à Pierre, à Jacques et à Jean, frères de Jacques. Ils arrivèrent à la maison du chef de la synagogue, où Jésus vit qu'il y avait du tumulte et des gens qui pleuraient et poussaient des cris retentissants. Il entra et leur dit, « Pourquoi ce tumulte et ces pleurs? L'enfant n'est pas morte, mais elle dort. » Et il se moquait de lui. Alors il les fit tous sortir, prit avec lui le père et la mère de l'enfant, de même que ceux qui l'avaient accompagné, et entra là où se trouvait l'enfant. Il saisit l'enfant par la main et lui dit, « Talita kumi, ce qui se traduit, jeune fille, lève-toi, je te le dis. » Aussitôt la jeune fille se leva et se mit à marcher, car elle avait 12 ans. Ils en furent hors d'eux-mêmes, frappés d'un grand étonnement. Jésus leur fit de vives recommandations afin que personne ne le sache, et il leur dit de donner à manger à la jeune fille. Jésus s'en alla avec lui. Il y a, mes amis, dans cette courte phrase, je ne sais quelle extraordinaire association entre un geste apparemment simple et la révélation d'un acte qui nous dépasse. Jésus s'en alla, accompagnant dans sa détresse cet homme désemparé, père d'une fillette mourante. L'évangéliste qui, sans verbosité superflue, sait rendre vivant pour notre foi chaque geste de Jésus, chacune de ses démarches, nous dévoile et nous offre l'incomparable certitude qu'inspire la présence du Fils de Dieu sur la terre des hommes, malades et infirmes, âmes en détresse désolées ou angoissées, accourent vers lui. Or, le Jésus qui s'en alla avec Jaïrus, le père de l'adolescente, n'est autre que Jésus de Nazareth, l'enfant de Bethléem qui, dès son berceau, fut aux prises avec l'immense détresse des humains, qui, à peine ayant ouvert les yeux, fut pris en chasse par les donneurs de morts violentes, celle qui frappera d'autres innocents. Il est celui qui plus tard aura marché sur nos routes parmi la foule affamée et assoiffée, parmi les hommes et des femmes égarés, tous victimes du mal, toujours en proie aux maux que le péché et la révolte contre Dieu n'ont cessé de déverser sur toutes les générations depuis les origines. Un jour, il gravira son propre calvaire, le plus chargé d'angoisse et de souffrance qui ait jamais existé, afin d'y mourir et d'y expier le péché des rachetés. Comment serait-il donc resté sourd à l'appel de l'homme venu le quérir, lui qui est patience et compassion? Aurait-il tardé à se rendre au chevet d'un enfant en agonie, dont le père n'espère plus qu'un miracle pour que son enfant lui soit de nouveau rendu? Une gratitude émue et une totale certitude saisissent le chrétien à la lecture de cette courte phrase de l'Évangile. Jésus s'en alla avec lui. Jésus est prêt à accompagner l'homme non seulement dans les sanctuaires, mais encore sur les routes, non seulement à l'heure d'exaltation et d'expérience intensément spirituelle, mais encore au cœur de la douleur la plus poignante lorsque les pires agressions nous défient et s'attaquent à notre fragilité pour nous briser. Jésus ne s'est pas cantonné dans les parvis du temple, ni s'est contenté de fréquenter les synagogues. Nous le trouvons sur la large avenue qui le mène de Jéricho à Jérusalem, sur les pentes d'une colline, dans les embarcations de pêcheurs galiléens. Aussi bien sur le toit d'une maison que sur la place publique des villes que des campagnes, chez des gens religieux et convenables, comme aussi en compagnie des publicains et des prostituées. Il se trouve au milieu des gens troublés, à leur côté, dans leur tribulation. Lors de la tentation et à l'heure de l'angoisse, il reste leur compagnon, l'accompagnateur et le gardien vigilant. Mais il fait plus que de nous rencontrer, il fait son chemin à nos côtés. Nous le trouverons à chaque tournant de notre existence. L'amertume morale et le deuil sont des situations auxquelles il ne se sent pas étranger, il n'y reste pas insensible. Vous avez peut-être remarqué à la lecture de cette page quel est le récit le premier d'une résurrection. Il ne s'agit pas d'un éveil après un assoupissement temporaire, mais bel et bien de miracle. Et le miracle évangélique est toujours, immanquablement, la démonstration de la compassion du Dieu Sauveur, autant que la preuve irréfutable de son pouvoir absolu. Ce qui nous intéresse et capte notre attention, c'est Jésus-Christ et son autorité. C'est lui que Marc, l'évangéliste, et à sa suite toute l'Église chrétienne, a voulu nous annoncer. Jésus s'en alla avec lui, même lorsque la tragique nouvelle parvient aux oreilles du Père. « Ta fille est morte. » Jésus s'en alla pour livrer la bataille contre la mort, pour la terrasser et pour remporter la victoire sur elle, pour nous donner un avant-goût déjà de sa victoire finale, ultime, eschatologique. Et ce sont les mots pleins de lumière du dernier livre du Nouveau Testament qui nous entretient de cette victoire finale. Alors, écrit l'Apocalypse, il n'y aura ni deuil, ni cri, ni douleur, car la mort ne sera plus. Ainsi, dès cet instant, au chevet de la fillette du Nouveau Testament qui nous entretient de cette victoire finale, alors, écrit l'Apocalypse, il n'y aura ni deuil, ni cri, ni douleur, car la mort ne sera plus.

pas sans espérance. Il y a ceux qui feront preuve d'un semblant de courage, d'autres encore vanteront la mort comme une amie. Des anciens Grecs l'avaient même imaginé sous les traits d'un bel Éphèbe. Pourtant, le frisson peut gagner en secret chaque être humain, et celui qui est dépourvu de l'espérance de vie qui se trouve en Christ tremblera et chancelera devant ceux qu'il aperçoit comme néant, sans espoir, gouffre sans fond. Ce que nous tenons à communiquer, ce n'est pas une abstraite philosophie chrétienne. Notre philosophie chrétienne se résume à peu de choses. Elle s'inspire et elle repose sur la personne de Jésus-Christ et sur ce qu'il est venu accomplir en notre faveur. Voyez-le donc accompagner le Père et pénétrer dans la maison frappée par le deuil, suivi aussitôt par le désespoir qui arrache des cris et des lamentations. En cette mort, avec laquelle personne ne peut pactiser, qui prétend établir sa cruelle hégémonie à tout jamais, Jésus voit l'ennemi de tout homme. Et c'est pourquoi il lui porte un coup mortel. Oui, le Christ tue la mort. Si l'ordre ancien veut que l'on meure, cet ordre est à présent renversé jusqu'à ses fondements. Il est ébranlé et chancelant. Jésus vient installer son pouvoir et sa parole brisera sa tyrannie. Et lorsqu'il prend la main de la fillette pour lui adresser en araméen l'appel « Talita Goumi », nous savons qu'il franchit les limites assignées à l'homme et qu'il peut briser les liens de la mort. En cet instant déjà, en sa présence, par le pouvoir de sa parole, la mort a été dévitalisée. Mais j'entends déjà poser quelques questions. Pourquoi cette mort, celle d'un enfant? Pourquoi la cruelle faux vient-elle faucher un être humain à peine épanoui, ouvrant tout juste les yeux sur la beauté du monde? Oui, quelle chose terrible et troublante que la mort des enfants entre toutes les morts qui frappent les hommes. Elle ressent cela, la mère qui pleure, déchirée par la mort de son enfant, cet enfant unique auquel elle avait donné le jour. Il sait cela aussi, ce père secret, mais tout aussi déchiré. Combien il est atroce de se résigner à laisser les préposés enlever le corps chéri de la fillette. Que de ressentiment, que de révolte à cause de la mort des enfants. Quelle pourrait être notre réponse à tes questions? Qui est le cri sortant des entrailles des parents pleurant leur enfant? Il y a des jeunes parents plongés dans la désolation et encore d'autres plus âgés qui se souviennent sans cesse de celui ou de celle qui avait fait leur joie pendant des années et qui leur fut enlevé. Nous ne pouvons ici que pointer le doigt vers l'Évangile, montrer une fois de plus ce qui arriva un jour sous le toit désolé de cet homme. Confesser simplement notre foi et dire quelle est notre conviction. Jésus-Christ, le Fils de Dieu, s'est montré comme le parfait libérateur. La reine des épouvantements, la mort, a déjà été engloutie. La vie aura le dernier mot, je le crois, je le confesse. Notre foi n'ôte pas encore les chardes de la mort. Elle n'amoindrit pas l'intensité de la douleur, mais elle nous permet de jeter un regard plein d'espérance au-delà de la mort, là où la foi fait défaut. Et quelle misère! Notre foi est plantée dans nos cœurs à cause de ce récit de l'Évangile selon Marc et de tout l'Évangile. Elle naît jusque dans l'esprit des tout-petits-enfants encore aujourd'hui. Écoutez, une jeune institutrice chrétienne qui, émue, essuyant ses larmes, elle a dérobé, me racontait l'histoire de Lily, une de ses élèves. Elle n'avait que 8 ans et était atteinte de leucémie. Elle le savait, et elle en connaissait l'issue. Elle le disait à sa sœur de 5 ans. « Tu sais, j'ai hâte de m'en aller pour être avec Jésus. » Et d'ajouter, « Quand je serai là-haut, j'écrirai un livre pour raconter combien le ciel de notre Dieu est beau. » Père ou mère, voilà la démonstration que notre foi est la victoire qui vainque la mort, comme elle a vaincu le monde, à cause de celui et avec celui qui est le Rédempteur vivant, notre Seigneur, Jésus-Christ, le ressuscité.

Merci aux amis réformés pour cette bonne émission. Nous avons déjà entendu Claude Frais qui chantait pour nous au début de l'émission. Maintenant, nous allons traverser l'Atlantique pour une chanteuse de renom. Elle s'appelle Amy Grant, qui a déjà gagné des Grammys. Des Grammys, ce sont des prix pour les disques d'or. Et les chanteuses chrétiennes, elles chantent partout, mais elles chantent aussi dans les salles publiques remplies de milliers de jeunes. Elles chantent aussi dans les lycées où elles peuvent faire aussi un témoignage pour son sauveur. Il s'agit de son enregistrement qui s'intitule Amy Grant Choral Collection, collection avec chœur. Elle chante bien sûr en anglais. Sa première chanson s'appelle Jéhovah, qui sera suivie de Emmanuel.

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Qui que vous soyez, où que vous soyez, vous êtes les bienvenus pour cette nouvelle émission autour de la Bible. Connaissez-vous cette fameuse phrase de l'apôtre Paul « Je puis tout par celui qui me fortifie » ? Aujourd'hui, Alain Choiquier se propose de nous expliquer quelque peu ce célèbre verset de l'Écriture sainte. Alain Choiquier, je rappelle seulement, pour les auditeurs qui ne vous connaissent pas, que vous êtes prédicateur itinérant, conférencier et également auteur de quelques livres sur la foi chrétienne. Eh bien, avant de vous retrouver, je vous propose d'écouter avec nos auditeurs le groupe Jude 25 qui chante « Il croisa mon chemin ». Et c'est bien sûr un témoignage rendu au Seigneur Jésus.

L'apôtre Paul, écrivant aux Philippiens au chapitre 4, leur dit « Je puis tout par celui qui me fortifie ». En d'autres termes, j'ai tout en lui et je puis en lui tout ce dont j'ai besoin. De qui l'apôtre parle-t-il ainsi ? Du Christ, bien sûr, ça coule de source, puisque dans un autre texte, aux Galates, il écrit encore « Le Christ est ma vie », voulant dire par là ma raison de vivre, me satisfaisant pleinement, m'accordant ma vraie dimension d'homme. Le Christ est, en sa personne et en son œuvre, la parfaite réponse de Dieu à nos cœurs frustrés, à nos existences insatisfaites. Admettons que vous aspiriez, par exemple, à la liberté. Réalisant que vous êtes esclave d'habitudes serviles, de passions fortes qui vous veulent du mal et vous mènent par le bout du nez. Jésus a dit « Si le Fils vous a franchi, vous serez réellement libre. » Le Christ donc libère. Il le fait vraiment. Il a la puissance de faire tomber nos chaînes. C'est à cela qu'il s'est employé en mourant sur la croix de Golgotha. Mais vous dites peut-être « Là n'est pas mon problème car c'est de solitude que je souffre ». Quel mal en effet que la solitude. Quelqu'un disait à juste titre, il n'y a qu'une souffrance, c'est d'être seul. Que d'hommes, de femmes, seuls aujourd'hui, au sein même de foules considérables, la solitude est en fait une chose du dedans. Être seul, n'est-ce pas d'abord être sans Dieu ? La Bible affirme en effet que le Créateur nous fit à l'origine pour vivre en étroite liaison avec lui-même. Jésus a connu la solitude. Des hommes l'ont abandonné, des personnes qu'il chérissait de toute son âme, mais il sut reprendre force et courage dans la précieuse présence de son Père céleste. Dans l'évangile de Jean au chapitre 16 et au verset 32, il dit à ses disciples « Vous me laisserez seul, mais je ne suis pas seul, car le Père est avec moi. » Cependant, aux heures sombres du calvaire, il s'est écrié « Père, Père, pourquoi m'as-tu abandonné ? » Il connut la vraie solitude qui déchire l'âme, la brise au plus haut point. Être seul, c'est d'abord se priver de Dieu, de sa douce présence. Le Christ a éprouvé durement ce genre de solitude, de sorte qu'il peut nous comprendre et nous venir en aide. À qui veulent de lui, il assure dans l'Évangile, « Voici, je suis tous les jours avec vous jusqu'à la fin du monde. » Et quelle joie chaque jour d'être assuré de sa présence pour cheminer ici-bas. Notre solitude est alors comblée d'une présence fidèle et aimante. Le chrétien est par définition quelqu'un qui n'est plus seul, le Christ étant devenu pour lui son compagnon de route. « Je ne vous laisserai pas orphelin, dit-il à ses disciples, je viendrai à vous. » Voudriez-vous, ami, qu'il vienne combler votre solitude intérieure ? Demandez-le-lui. Lisez sa parole, prenez sa main dans la foi. Vous hésitez peut-être, vous demandant si les choses sont si simples que ça. Puisse le Christ lui-même vous en persuader. Il a dit, « Voici, je me tiens à la porte et je frappe. Si quelqu'un entend ma voix et ouvre la porte, j'entrerai chez lui. Je souperai avec lui et lui. » Avec moi. Ces paroles sont les siennes. Il les a dites lui-même au livre de l'Apocalypse, au chapitre 3 et au verset 20. Ouvrez-lui donc la porte de votre vie et cessez d'être seul. Mais il se peut aussi que ce ne soit pas là encore votre problème. Il se peut que vous aspiriez plutôt à la paix, à la tranquillité d'esprit. Vous êtes comme pris de vertige dans un monde qui vous essouffle. C'est la course, les soucis, les tracas, les ennuis, au travail, en famille, avec les enfants, entre voisins, que sais-je encore. Vous avez trop à faire. Vous êtes comme Marthe dans l'Évangile, qui s'inquiétait, s'agitait pour beaucoup de choses. Vous êtes stressé, comme on dit. Eh bien, laissez tout tomber un moment pour faire comme Marie, qui sut choisir la bonne part en prenant le temps d'être avec Jésus, recevant de lui et de ses enseignements soutien, réconfort et secours.

0: La Bible dit « L'homme né de la femme, sa vie est courte et sans cesse agitée. Il naît et il est coupé comme une fleur, il fuit, il disparaît comme une ombre. À quoi donc auront servi tous ces soucis, ces agitations, ces tracas ? Un cœur calme est la vie du corps. C'est dans le calme et la confiance que sera votre force, dit l'Écriture sainte. » Vous plaisantez, pensez-vous peut-être, car où aller chercher ce calme intérieur, cette quiétude de l'esprit, dans ce siècle si tourmenté ? En Christ, ami. Au sein même des plus grands tourbillons, il vous gardera le cœur en paix, si vous lui faites confiance. Je vous laisse la paix, je vous donne la paix, je ne vous donne pas comme le monde donne. Que votre cœur ne se trouble pas et ne s'alarme pas, dit-il dans l'Évangile. Sa paix vous gardera de la panique, de la peur, des grandes craintes de l'heure. Cette paix, il la donne gratuitement. Il l'a payée cher, de son sang, de sa vie, sur la croix où il s'est offert en sacrifice pour nos péchés. Le châtiment qui nous met au bénéfice de cette paix est tombé sur lui, dit la Bible. Voulez-vous sa paix pour vos âmes, fatiguées, vos consciences chargées, vos corps usés? Approchez le Christ maintenant, dans la foi. Dites-lui ce qu'il en est de vous et prenez ce qu'il a pour vous. Mais où faut-il aller le rencontrer? Là, dans votre chambre. Parlez-lui simplement, avec les mots de tous les jours, étant vrai dans votre cœur. Ouvrez donc l'évangile de Jean, par exemple, au chapitre 6 et au verset 37. Là, Jésus vous dit « Je ne mets point dehors celui qui vient à moi. C'est donc qu'il vous accueille, ami, tel que vous êtes. Soyez-en assurés. Mais tout va bien, dites-vous, pour moi. Je ne suis pas seul, je ne suis pas libre, je ne connais pas l'angoisse. Soit, et tant mieux pour vous. Mais alors chantez. Chantez quoi ? Mais votre joie de vivre. Votre reconnaissance au Christ. Votre reconnaissance à Dieu. La Bible dit, quelqu'un est-il dans la joie ? Qu'il chante. Pas n'importe quoi, bien sûr, mais des airs de louange, disant à Jésus un grand merci pour tout ce qu'il accorde. Maison, voiture, beau temps, succès professionnel, famille. Dites à Dieu votre joie. Ou bien ne reconnaissez-vous pas que tout cela vient de lui ? Vivez-vous votre réussite dans l'égoïsme et l'ingratitude ? Seulement, voilà, vous ne chantez pas. Malgré tout votre succès, et quand l'épreuve viendra, l'adversité, quand les tempêtes auxquelles nul n'échappe vous atteindront, c'est à Dieu que vous vous en prendrez de ne vous avoir pas protégé, lui dont vous ne voulez pas en ce moment, lui que vous ne voulez pas chanter aujourd'hui. Sachez que le plus grand bien, la plus grande richesse qu'il offre, c'est le salut en Christ. Non pas un salut temporel, un succès de quelques années, un succès éphémère, mais un salut éternel, lequel fait chanter irrésistiblement le cœur qui s'en est emparé par la foi. Mais au fait, vous ne chantez pas parce que ce salut vous manque, vous ne le possédez pas. Il est pourtant gratuit. C'est en Christ qu'il se trouve. Recevez-le maintenant et dites merci.
1: Alain Choiquier, merci pour vos paroles. C'est toujours une joie de vous retrouver sur cette antenne et je suis sûr que c'est une joie partagée par nos auditeurs. Merci pour ces paroles sur notre Seigneur. Il est réconfortant de se souvenir qu'il est si près de nous que l'on peut à tout moment s'approcher de lui par la prière. Alain Choiquier, à très bientôt, je l'espère, pour une prochaine émission. Avant de rendre l'antenne, j'aimerais juste proposer à nos auditeurs un exemplaire de ce petit opuscule que j'ai sous les yeux et qui s'intitule « Que dit Ésaïe ?». 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Eh bien, l'heure, c'est le moment de nous séparer, mais je vous donne rendez-vous pour une prochaine émission de La Voix de l'Évangile, la bonne nouvelle sur les ondes. Au revoir.

Merci à Jeunesse en Mission pour ces chants. C'est pas tous les jours que nous pouvons passer l'antenne aux amis de Radio Évangile, mais aujourd'hui, c'est notre plaisir de le faire et il s'agit d'une émission spéciale pour ceux qui souffrent d'une maladie.

Malade, mon ami, bonjour. C'est ici Michael de Bernardini. Un mois déjà s'est écoulé depuis ma dernière visite. Ce temps qui a paru très court pour moi qui suis en pleine activité vous a peut-être semblé interminable. Découragé, vous en êtes venu à penser à quoi bon vivre encore. Non, ami malade, votre présence n'est pas inutile. Vous souvenez-vous, dans notre premier contact, je vous disais que nous avions besoin de vous, nous les bien portants. Et c'est vrai. Vous êtes à même de nous enseigner des leçons de grande importance, de nous aider à mieux vivre en quelque sorte, comme personne d'autre pourrait le faire. Je ne suis d'ailleurs pas seul à penser ainsi. André Taubois, notamment, qui exerce un ministère pastoral à Paris et qui a l'occasion de visiter de nombreux malades, est aussi de cet avis. Il est à mon côté, à ce micro de Radio Évangile, et il va lui-même vous dire tout le bien qu'il a reçu au contact de la souffrance des autres. Puisse son témoignage vous encourager et vous redonner, malgré votre épreuve, la joie de vivre.

J'ai une vieille amie. Depuis des années, 17, 18, peut-être plus, elle est quasiment impotente. Un jour, il y a 10 ans de cela, sa fille m'appelle au téléphone. Elle me dit avec des sanglots dans la voix, « Ça ne va pas bien chez mes parents. » Aussitôt, je pense en moi-même, « C'est sans doute la fin pour ma vieille amie. » Mais non, il ne s'agissait pas d'elle. Il s'agissait de son mari. Je l'avais vu quelques jours auparavant, fort, en bonne santé, inquiet pour sa femme, mais sans souci pour lui. On venait de transporter à l'hôpital. À la fin de la semaine, il était mort. Sa femme dut aller vivre chez la fille, en grande banlieue, dans une de ces cités que l'habileté et peut-être la folie des hommes édifient. Elle y est loin de tous ses amis d'alors, comme coupée du reste du monde. Il est vrai qu'à son 14e étage, elle est plus près du ciel. En réalité, elle n'avait pas besoin de monter si haut pour être près du ciel. Habiterait-elle dans un sous-sol qu'elle y introduirait la paix, celle de Dieu, dont son cœur déborde. Chaque fois que je la vois, je ne puis m'empêcher de penser à ce qu'a dit un jour le prophète Ésaïe parlant de l'action de Dieu. Il ne brisera pas le roseau froissé, il n'éteindra pas le lumignon qui fume encore. Pauvre roseau que mon ami, pauvre lumignon que le plus petit courant d'air pourrait éteindre. Combien sont-ils qui, comme elle, font l'expérience que si l'homme est un roseau pensant, ainsi que l'écrivait Pascal, il est aussi, selon sa parole, le plus faible de la nature. Notre monde n'est pas seulement celui des performances spectaculaires. Notre civilisation n'est pas seulement celle du tourisme et des loisirs. Autant que celles qui l'ont précédée, elle est celle de la souffrance. La maladie tient sous sa poigne des multitudes. La seule consolation, qui frise d'ailleurs le cynisme, c'est de penser que, comme la mort sa jumelle, elle ne tient compte ni du milieu social, ni de la fortune. Tandis que je vous parle, je vois défiler sous mes yeux tant et tant d'amis qui eux aussi un jour ont dû courber le front, parfois pour toujours. Il me semble, au-delà de ce micro, apercevoir dans son fauteuil d'infirme ma vieille amie. Là-bas, c'est ce pauvre homme venu à Jésus-Christ lors d'une de nos campagnes d'évangélisation sous la tente, porte d'Orléans à Paris, qui traîne d'hôpital en maison de convalescence et de maison de convalescence en hôpital. Je revois aussi ce dévoué compagnon de nos travaux qui, entre deux crises douloureuses, trouvait le moyen de s'informer de tant d'amis communs avec lesquels il ne pouvait plus venir chanter les cantiques qu'il aimait, ou encore cette femme, 45 ans environ, rongée par une leucémie irrémédiable, qui me disait, il y a peu de temps, « J'ai appris qu'il y a des choses secondaires dans la vie qui doivent rester secondaires. Ma force, c'est de m'appuyer sur les promesses de la parole de Dieu, celle du salut gratuit en particulier, celle de la vie éternelle promise à ceux qui se confient au Christ. » Que de leçons j'ai pu apprendre au contact de la souffrance des autres, que d'enseignements ils m'ont donné ces roseaux froissés et ces lumignons fumeux. J'ai compris, pour une part, pourquoi le Tout-Puissant ne les brise ni ne les éteint complètement. J'ai compris qu'il veille sur eux et leur confie, malgré eux peut-être, mais réellement, une mission de la plus haute importance. Ils m'ont appris qu'il y a un bien plus grand que la santé. Que de fois, spécialement en période de vœux, l'on m'a dit « pour moi, pour les miens, et surtout la santé » ou « pourvu qu'on ait la santé ». La santé, je le sais par expérience, est un bien inappréciable qu'il faut sauvegarder avec le plus grand soin. Mais ce qui est plus important que tout, c'est d'être au contact du Christ vivant. Il donne à qui est ainsi branché sur lui une vie impérissable. Et s'il arrive que notre être extérieur se détruise, notre être intérieur trouve en lui un renouvellement quotidien. Celui qui croit en moi vivra quand même il serait mort, affirme Jésus-Christ. Ils m'ont appris qu'être victorieux, vainqueur, ce n'est pas nécessairement être fort. Au contraire, peut-être. Quand je suis faible,
C'est alors que je suis fort, disait autrefois l'apôtre saint Paul. Ce savoir, parce que l'on est atteint dans sa santé, parce que la vie ne tient qu'à un fil, parce que la science humaine balbutie, ce savoir, dans la totale dépendance de Dieu, est une force extraordinaire. J'ai découvert que nombre de malades, hormis des heures bien compréhensibles de détresse, sont d'une force d'âme surprenante. Je refuse de m'apitoyer sur mon sort, me disait une incurable, mais quelle énergie chez elle. Pour être vivant de vraie vie, nous devons apprendre le message de la croix, qui est celui de la mort à soi-même. Seul celui qui a été ainsi crucifié peut revivre avec le Christ ressuscité. Ne pas s'apitoyer sur soi, ne pas penser à soi, c'est le son de l'Évangile. Oui, ce sont des malades qui, plus que quiconque, parce qu'ils les vivaient, qui me les ont enseignés. Ils m'ont appris dans ce monde d'agitation, de frénésie, où l'on n'a jamais le temps de faire ce que l'on a à faire, ils m'ont appris que le temps est à nous, celui de la patience, celui de la méditation, celui de la prière surtout. Que d'œuvres, que de serviteurs du Christ sont soutenus par la prière de malades plus que par celle de beaucoup d'autres. « Je ne peux plus rien faire, je suis cloué chez moi », me disait un jour une malade. Mais elle ajouta aussitôt, « Si, je peux prier, c'est le privilège des malades et des vieillards. » Ils m'ont appris que l'heure du départ est peut-être plus proche que nous ne le pensons, que nous ne sommes ici-bas qu'étrangers et voyageurs, et que nos vraies richesses sont auprès du Seigneur lui-même dans son royaume. Ils m'ont appris bien d'autres leçons, eux les malades, à moi en général bien portant, mais ils ont fait plus encore. Ils m'ont réconforté, ils m'ont encouragé, ils m'ont aidé, comme personne ici-bas peut-être n'a pu le faire. Ô pauvre roseau froissé, misérable lumignon, vous ne l'avez pas su alors. Je n'ai sans doute pas su vous le dire. J'étais venu pour vous faire du bien, et vous m'avez donné des trésors que je ne soupçonnais pas. Voyez-vous, j'ai peur d'une chose. Quand j'ai été malade, ou quand je le serai, j'ai peur de vous trahir. Mais que dis-je ? Celui qui vous soutient est aussi mon soutien. Votre Dieu est mon Dieu, et c'est lui qui vous redit et qui me redit qu'il ne brisera pas le roseau froissé et qu'il n'éteindra pas le lumignon qui fume. Au contraire, en Jésus-Christ et par lui, ils deviennent une colonne dans son temple et une étoile brillante